0: 285.
1: Deux cent quatre-vingt-sept.
0: 288.
2: Bouche amère. Impression d'être pleine de bile, de s'empoisonner, nausée. Tu n'es plus toi. Honte extrême, serpillière. Impression de vide.
0: 289.
3: Yeux bleus. Porte de sortie. Vodka plus médicaments, plus gants et terre, plus sac plastique sur tête.
0: 290.
3: À penser se jeter d'un pont.
0: 291.
2: J'ai du mal à être ici. Sur terre, n'avait pas le moral. On me demande ce que j'ai, je dis, je ne vais pas bien. À sauter 5 mètres de muret, puis s'est jeté à l'eau, récupéré dans la Seine, a pris 3 baffes par les gens qui l'ont repêché.
0: 292, 293, 294, 295.
2: Yeux bleus, je suis morte, a envie de dormir pour toujours.
0: 296.
3: Yeux clairs, signal des voiles noires devant les yeux.
0: 297. Allô?
2: Bonjour, c'est Petra Kunz.
4: Oui, bonjour.
2: Est-ce que vous pouvez nous dire quel est votre métier?
4: Alors, moi je suis donc ophtalmologiste et donc je passe ma journée à regarder dans les yeux des gens. Et donc je fais ça de façon assez passionnée parce que j'aime beaucoup les yeux des gens.
3: 300. Ça lui vient dès qu'au fond du trou. Toujours bras en de temps en temps. Ça me permet de rester humain. Chocolat antidépresseur, 4-5 tablettes par jour. Crie dans son sommeil, Beethoven dans la tête. Sors la nuit sans lentilles de contact pour ne rien voir et ne pas être vu. Va sur les plages la nuit. Plus ça s'éclaire, plus ça s'assombrit.
4: Les yeux bleus, en fait, ça correspond à la couleur de l'iris, c'est ce qu'on voit de l'œil quand on le regarde en face. Et ça paraît bleu, en fait, parce qu'il n'y a pas beaucoup de pigments dans l'iris. Donc, en fait, les yeux bleus, ce sont des yeux qui manquent de pigments. Alors, moi, ce que j'ai surtout remarqué, qu'on voit des yeux donc, toute la journée, il y a beaucoup moins de yeux bleus que de yeux marrons. Les yeux bleus sont plus facilement éblouis. Les yeux bleus réagissent beaucoup plus à la lumière forte. Et moi, dans ma pratique, j'ai remarqué qu'il y avait vraiment une différence entre un regard bleu et un regard marron. Quand je regarde dans un œil bleu, j'ai l'impression que je m'y perds. Et j'ai l'impression que j'ai pas de matière, vous voyez, en face de moi. J'ai l'impression que c'est un regard pas vraiment présent.
3: Ça fait des années que j'ai remarqué que dans la population de patients mélancoliques, mais pas simplement, pas mal de patients qui ont des problèmes de psychose, j'ai trouvé que la proportion des yeux clairs, des yeux gris, bleu-gris, des yeux acier est très importante.
4: Au fait, l'iris, pour moi, c'est un organe qui exprime la sensibilité et l'émotivité d'une personne. Je trouve que rien que par la couleur et parce que l'ouverture de la pupille, ça parle, vous voyez, ça donne un langage de la personne. Ça, peut-être qu'il y a quand même plus de lumière qui rentre dans l'œil ou d'une autre façon, peut-être d'une façon plus agressive quand l'iris est bleu. Que la personne a peut-être besoin de plus se protéger. C'est une autre sensibilité, je dirais. J'ai l'impression que je m'y perds, c'est-à-dire... Il n'y a rien qui me revient ou rien qui m'est renvoyé. Et donc, je me retrouve plus en face de moi-même. C'est un peu comme un miroir. Et j'ai l'impression que je ne vois pas tellement la personne. Je vois plutôt ce que moi, je veux y voir. C'est un peu comme la mer.
0: 310.
3: Grande vague qui le prend comme un cyclone. N'a pas idée claire. Perd cohérence. Ne sait pas plus dans quel sens Terre tourne. Envie de fuir sur Mars.
0: 311. 312.
2: Si la douleur persiste, a prévenu qu'elle partirait à 14 heures, un jour, et ne reviendrait pas. Mange 1 ou 2 pommes, Meilleur teint, meilleure peau, meilleure mémoire, elle le dit. Sensible à l'ombre et à la lumière. Vous allez me dire le plus grand nombre d'animaux qui vous passent par la tête. Chiens, chats, chèvres, souris, belettes, cerfs, biches, grenouilles, oiseaux, serins, canaris, canetons, ours, dauphins, orques, baleines. En fait, 20 noms d'animaux. Dit qu'elle est dans les vapes. On ne demande pas à celui qui se noie avec quelle bouée on doit le sauver. Ne reviendra plus. Peut-être parti à 14 heures.
0: 313.
3: 314.
0: 315.
3: 316.
0: 317.
3: 319.
0: 320.
2: Est-ce que vous avez parfois des idées noires ?
3: Pas véritablement. Je peux avoir des interrogations, mais jamais quelque chose qui dure et qui m'anéantisse. Il y a toujours la possibilité de se raccrocher à quelque chose. Et c'est probablement ça qui fait la différence, puisque je m'occupe de gens qui ont une maladie dépressive. Je n'ai jamais ressenti ce que j'entends chez mes patients et pourtant ça parle chez moi. Les idées noires ne percent pas, ce qui ne veut pas dire qu'il n'y ait pas une possibilité d'une tristesse ou d'une émotion, bien entendu, voire même de pouvoir être momentanément anéanti par une perception ou par une douleur. Mais c'est très différent d'une idée noire. J'ai l'impression que l'idée noire, il faut que quelqu'un vienne nous l'enlever.

0: yeux bleus, idées noires.
1: 338.
2: À un nœud dans le ventre, dès le matin, en se disant vivement ce soir, n'a plus de comportement, voit le monde par les problèmes, va au sous-sol et fait des réussites.
1: 339, 340.
2: Ouvrir les volets égale calvaire.
1: 342.
0: N'arrive pas à sourire, le jour se lève, c'est un calvaire.
1: 343, 344, 345.
2: Venu sur la terre avec un passif, abattu par plusieurs missiles. 4 pendules.
1: 340.
2: On peut dormir sans boule caisse.
1: 340.
2: Je ne vais pas plus mal que si c'était pire. J'arrive au bout du réservoir.
1: 348.
2: C'est blessé au front droit.
1: 342.
2: Se décorpore parfois. Content de ne pas demander son chemin et de le trouver lui-même.
1: 350.
0: Trou noir. Aspiration.
1: 374.
2: Ne lave pas son linge, ne fait rien, n'a pas de machine, n'a plus aucune envie de vivre, n'a plus de métier, n'a plus de rêve, n'a plus envie d'exister.
1: 376, 377, 378, 379, 380, 382, 383, 384.
2: Nous sommes tous morts. Nous avons traversé la fin du monde. On est entré dans l'éternité. Le temps s'arrête.
1: 385. 385.

0: un demi-cerveau inerte. Sentiment de coupure entre les deux cerveaux. Vide du côté droit.
1: Tu te lèves, tu vas vivre, tu vas sortir de ton sommeil.
2: 411.
1: J'avance, je suis en deux, je fais avec. Toujours en retard.
2: 407.
1: La seule montre qui lui conviendrait, c'est celle qui remonte le temps jusqu'au Big Bang.
2: 403, 402, 413.
0: C'est senti solidaire de la taille du moucheron dans la salle d'attente.
3: Allô ?
1: Oui, bonjour, c'est Laurent Cowette.
3: Oui ?
1: Je voulais savoir si vous aviez des idées noires. Alors ?
3: En ce moment ?
1: Comme vous voulez, en ce moment, ou de temps en temps, ou parfois.
3: Bien sûr. Très, très régulièrement.
1: Et ça se manifeste comment ?
3: Cette impression absolument terrible d'être obligé d'écouter une voix qui n'est pas la mienne.
2: 414, 415, 416, 417, 418, 419, 420.
1: Arrive à pleurer, mais tout à l'intérieur.
2: 421.
0: Odeur de la mort. Long séjour, un cauchemar. Poursuite dans des tunnels, c'est la guerre. Angoissé par la finitude. Ne peut pas ouvrir un tiroir en une seule fois. Ni passer d'une phrase à une autre. Ne peut pas dessiner une horloge. Prend conscience du temps limité. Nouvelle chute. Que faire d'ici à sa mort ? Il y a un temps particulier dans la mélancolie. Tout d'un coup, le temps s'allonge. Il y a une espèce de distorsion qui fait que le temps devient long, trop long.
1: Infini.
0: Et donc, il peut y avoir des moments qui durent 10 minutes et qui pourtant sont une espèce d'éternité.

0: C'était la face A de l'atelier de création radiophonique, Idées Noires, un documentaire de Manuela Morgan.
1: Scellés dans l'espace, la même nuit, s'il se peut.
0: Avec la participation de William de Carvalho, médecin psychiatre, et les voix de Manuela Morgan et William de Carvalho. 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W Psyché, Idées Noires et Angle Mort de William de Carvalho et Manuela Morgan est également un livre publié par Laurent Cowette aux éditions Aldante.

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1: On parle couramment de trois monothéismes en oubliant qu'ils sont fondés sur un autre qui leur est antérieur. Le système de Zoroastre a fondé une civilisation qui s'est étendue de l'Égypte à l'Indus. Zoroastre aurait conduit, il y a 25 siècles, une révolution que certains qualifient de copernicienne. Récusant les dieux tels que les devins s'en servaient pour dominer, refusant même le nom indien de Deva, qui a donné Deus, Zoroastre l'a dénoncé, disant que Deva voulait dire démon. Il concevait Dieu comme l'âme de la nature et son équilibre, un être unique, abstrait, insaisissable, non représentable, dont les symboles étaient le feu et le soleil. On peut dire que depuis 25 siècles, l'Occident est hanté par le fantôme de ce prophète mystérieux qui sert et célèbre la vie bonne, heureuse, donne à l'homme le pouvoir de guérison de tous ses maux, à condition de suivre les règles de la sagesse et de la justice. En deux émissions, Hélène Tournaire s'entretient sur le zoroastrisme, système religieux, moral, juridique, avec le prince Mozaffar Firouz, auteur de « L'Iran face à l'imposture de l'histoire ».
2: Agora. 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Aujourd'hui, Hélène Tournaire interroge le prince Mozaffar Firouz sur les principes religieux de Zoroastre.
3: Au moment où le matin du temps répandit la lumière, le bienheureux Zarathoustra vint au monde. Il riait en quittant le sein de sa mère, et de son rire le palais fut empli de lumière. Émerveillé de ce rire et de la radieuse beauté de son fils, le père comprit que c'était là la gloire de Dieu, car, sauf lui, tous les enfants, en naissant, pleurent. On lui donna le nom de Zarathoustra, et tout le monde sut ce qui s'était passé. Les femmes, jalouses du rire et de la beauté radieuse de l'enfant, se passionnaient dans la crainte qu'il leur inspirait. « Jamais, disait-elle, on n'a vu chose pareille. Nous ne savons pas ce qui en adviendra, ni ce qui en résultera dans le monde, car jamais ne se vit pareil enfant sur la terre, il n'a pas d'égal en beauté. » Bientôt, le bruit de la beauté et du rire de l'enfant se répandit dans la ville, et tous ceux qui étaient impurs et partisans de la mauvaise loi en ressentirent comme un dard dans le cœur. »

0: prince Muzaffar Firouz, cet enfant qui est né en riant, ainsi que l'écrivait Pline d'ailleurs, et qui s'appelle dans la langue indienne Zarathoustra, qui est-il en réalité? Quel est son vrai nom?
1: Son vrai nom en persan, c'est Zardosht, que ici on dit Zoroastre. Et bien sûr, les différents pays, en Europe, ont adopté le nom indien, comme Nietzsche, qui parle, n'est-ce pas, dans son livre, ainsi parle à Zarathoustra.
0: La naissance de Zoroastre n'est pas exactement fixée, mais on peut dire tout de même qu'elle remonte à plus de 4500 ans, qui était une époque barbare de l'histoire et du monde d'ailleurs, et que Zoroastre a édifié les principes de la tolérance, de la liberté, du respect des croyances et des coutumes des autres peuples. C'était donc, autant qu'un prophète, un réformateur.
1: Oui, Zoroastre était bien sûr un grand réformateur social, plutôt. Il était écœuré par la domination des prêtres, cruels et vicieux, qui propageaient le culte de nombreux dieux et exploitaient les masses pour leurs bénéfices personnels. Après 30 ans de méditation, parti de chez lui pour se rendre en Bactriane, province iranienne, et propagea pour la première fois dans l'histoire de l'humanité l'unité de Dieu et la conception monothéiste de la religion, ainsi qu'une série de concepts moraux et sociaux basés sur la lutte permanente entre les forces du bien, Ahura Mazda, et les forces du mal, représentées par Ahriman. Il insiste en plus sur la nécessité pour l'homme de s'armer de bonnes pensées, de bonnes paroles et de bonnes actions pour vaincre et éliminer les forces du mal dans le monde. Gustap, roi de Bactriane, adopta son enseignement, résultat de l'éloquence et de la force de persuasion de Zoroastre, et pour la première fois dans l'histoire du monde, la doctrine d'une religion monothéiste fut conçue.
0: On peut donc dire que ce sont les principes de Zoroastre qui ont été mis en application par Cyrus le Grand lorsqu'il a fondé l'Empire perse.
1: Effectivement, d'ailleurs, les grands écrivains, les écrivains en Occident, ont tout constaté, la plupart, qu'à cette époque où les vainqueurs éliminaient les vaincus, cet esprit de justice qui a régné après les victoires de Cyrus, la libération des Juifs de leur captivité à Babylone.
0: Oui, le fameux édit de Babylone.
1: Exactement. Et tout ça était bien sûr inspiré par des enseignements tout à fait nouveaux dans le monde qui étaient dictés par les bonnes paroles, n'est-ce pas, les bonnes pensées, les bonnes actions.
0: Nous verrons plus tard le système social. Je voudrais que vous me parliez, prince Muzaffar Firouz, surtout du système religieux de Zoroastre. Sur quoi était-il basé? Il faut dire qu'à cette époque, la Perse était aux mains des sorciers, des mages et des devins, quand Zoroastre est arrivé.
1: Oui, effectivement, à cette époque, il y avait, n'est-ce pas, le sacrifice humain, n'est-ce pas? Il y avait énormément de rites qui étaient nuisibles pour un peuple. Et c'est là où il y a un élément effectivement politique qui aussi entre dans le jeu, parce qu'en dehors de qu'il était un réformateur, qu'il a lancé cette idée, n'est-ce pas, nouvelle, de principe monothéiste dans l'histoire, il était profondément attaché à son peuple. Et l'Iran, qui est en principe le domaine des Aryens, n'est-ce pas, n'avait pas besoin d'être conquis. Le peuple était là. Et l'Iran, à l'époque, c'était en réalité les frontières, c'était le Turkestan russe et chinois d'un côté. Il y avait ce que la Mésopotamie, ce qu'est l'Irak d'aujourd'hui d'un côté. Il y avait l'Inde, la frontière de l'Afghanistan, de l'Inde de l'autre côté, y compris Afghanistan, et au sud, le Baloutchistan. Et c'était pour ce peuple de l'Iran, et parmi ce peuple que Zoroastre a en réalité lancé sa mission, et avec beaucoup d'ardeur. Ce n'était pas si facile. Par exemple, quand il était avec, auprès de la cour de Vishtap, il avait beaucoup d'intrigues contre lui. Il avait même été mis en prison par Vishtap pendant quelque temps. Les prêtres avaient organisé des intrigues. Ils avaient ramassé des têtes mortes de chiens, d'espèces d'animaux, de petits animaux, et qu'ils avaient laissé dans un petit paquet dans la chambre de Zoroastre. Alors ils sont allés auprès de Vishtap, quand Zoroastre était chez lui, ils ont dit, mais Seigneur, faites attention, celui-là c'est un sorcier, et c'est un malin, il vous trompe. Alors ils sont envoyés à sa maison, ils ont effectivement cherché, et ils ont trouvé justement cette matière qu'ils avaient laissée, et le roi était devenu extrêmement fâché, il a mis Zoroastre en prison. Et la tradition veut que quand il était mis en prison, le cheval noir de Vishtap, qui l'aimait beaucoup, est devenu les quatre pieds paralysés. Et les mages sont allés, effectivement, pour essayer de la guérison, avec tout ce qu'ils avaient fait, ils n'ont pas réussi. Et c'est à la fin de compte que Zoroastre a été appelé de prison et il a guéri à condition que le roi accepte ses principes. Il a guéri et le cheval n'était plus paralysé. Et ce miracle était une des raisons que le roi restait fidèle envers Zoroastre, il a bien reconnu ses qualités.

0: Il y a une chose un peu difficile à comprendre dans les principes de Zoroastre, non pas dans les trois principes eux-mêmes, mais dans ce monothéisme qu'il a été le premier à promouvoir. C'est l'idée qu'il se fait de Dieu. Qui est Dieu? Comment est-il représenté?
1: Pour lui, je crois, le Dieu, c'est plutôt l'âme de la nature, comme il a lui-même expliqué. C'est pour ça que la philosophie de Zoroastre suit en réalité la loi de la nature. Et c'est une des raisons qu'il a trouvé tellement d'appui partout, parce que la nature était avec lui et sa philosophie attirait les gens, et surtout parce qu'à l'époque, ils avaient des statues de différents dieux, n'est-ce pas, et tout ça. Et lui, bien sûr, il opposait toute espèce de statue ou d'espèce. Il a dit le symbole de Dieu, c'est la puissance, c'est le feu, le grand purificateur. Et c'est pour ça que c'est le soleil qui est devenu le symbole, n'est-ce pas, de la philosophie zoroastre.
0: Oui, lorsque Paul Valéry écrit « Médit le juste », c'est directement inspiré de Zoroastre.
1: Exactement.
0: Zoroastre a pris une décision très intéressante contre les idoles, les effigies. Il a pris une décision linguistique. Il a changé par le seul langage la signification de toutes ces statues et de toutes ces effigies. Comment a-t-il fait ?
1: Ça veut dire ce qu'il a fait, en fait, était une transformation révolutionnaire. Parce que le mot « deva » en sanskrit, n'est-ce pas, qui a donné « deus » en latin ou « teus » en allemand, et « dieu », comme nous dit en français, ça vient de la même racine, ce mot « deva », n'est-ce pas, représente le dieu. Eh bien, pour complètement finir avec cette tradition, il a changé la signification même de ce mot en Iran à l'époque, et tous les différents dieux qui existaient, n'est-ce pas, qui s'appelaient les devas, eh bien, ils les appelaient les forces de mal. Et le mot exprimé était interprété à la suite de cette transformation faite par, qui était révolutionnaire, et faite par Zoroastre, en représentant le mal dans le monde.
0: Oui, ce qui était dieu est devenu démon.
1: Voilà.
0: Et quand vous employez le mot révolutionnaire, Muzaffar Firouz, je pense que vous pensez à la révolution au sens copernicien du terme.
1: Oui, je pense révolution dans tous ses sens. N'est-ce pas, que ce soit une révolution intellectuelle ou que ce soit une révolution politique et, ou une révolution même économique. Parce que n'est-ce pas, les idées qu'il a lancées était tellement... personne n'attendait à cette époque d'entendre. Ce sont des extrêmement modernes, n'est-ce pas? Même pour aujourd'hui, il y a beaucoup de choses qu'il a dit, sont tout à fait modernes, que c'était difficile à l'époque pour les gens de comprendre, mais au fur et à mesure, à travers les siècles, on a constaté la grandeur de cet homme et vraiment les grands desseins qu'il avait pour l'humanité tout entière.
0: En fait, il a amené l'abstraction dans la religion. Il n'y a rien de plus inaccessible que le soleil et le feu.
1: Oui.
0: Qu'il a choisi comme symbole.
1: Ça veut dire, vous voyez, ce qu'il a, il a suivi la voie de la nature. En réalité aussi, il a suivi, si vous voulez, la psychologie de l'homme. Parce que si on dit à l'homme, il faut adorer telle ou telle chose, pour quelqu'un qui fait marcher son intellect, de point de vue intellectuel, il est difficile d'accepter n'importe quel. Mais quand on montre un symbole qui est puissant, qui brûle, qui est purificateur, et on le sent, on le voit, et on voit que tout ce qui bouge, tout ce qui vit, que ce soit humain, que ce soit végétal, que ce soit minéral, c'est à la suite de la force du soleil et cette lumière, eh bien, on peut accepter, on peut comprendre qu'effectivement, ça doit représenter le symbole d'une puissance que nous ne connaissons pas.
0: C'est très curieux parce que l'image de Dieu, c'est le feu et c'est le soleil. Mais dans les textes de Zoroastre, on parle beaucoup plus d'eau. L'eau est beaucoup plus souvent citée que le soleil ou le feu.
1: Oui, parce que l'eau, vous voyez, à l'époque, était employée pour, plutôt pour la purification et pour garder, purifier la vie des gens, n'est-ce pas, des sanitaires. Et il insistait beaucoup sur la propreté. C'est peut-être une des raisons qu'il a insisté que les gens gardent la propreté par l'ablution, en se lavant, en se gardant propre, et de cette façon éviter les épidémies et les maladies qui existaient à l'époque.

0: Il va très loin et avec beaucoup de précision dans le respect des lois de la nature. Il les applique à la vie quotidienne.
1: Oui, il applique tout ça à la vie quotidienne et il entre beaucoup aussi dans les détails parce que il faut quand même se rendre compte que même à cette époque, il parlait de la guérison des maladies, par exemple. Et il parlait qu'il faut guérir beaucoup de maladies par la parole, par la bonne parole.
0: Il avait découvert la psychiatrie.
1: Donc, ce qu'on peut dire, n'est-ce pas, c'était, si vous voulez, la base de ce que nous connaissons aujourd'hui, la psychiatrie moderne.
0: Oui, Zoroastre considérait le criminel comme un malade ou comme un malsain.
1: Exactement. Il considérait qu'il était contre, en principe, contre la persécution et les prisons. Et il considérait que le criminel devrait être traité et soigné dans un hôpital, dans des hôpitaux qui auraient été transformés dans des prisons. Il était emprisonné, il n'était pas libre, mais il n'était pas traité comme un criminel aujourd'hui, que nous voyons aujourd'hui. Il était traité comme un malade. Et je crois effectivement que l'expérience de siècles a démontré, surtout ces jours-ci qu'on parle beaucoup de la peine capitale et la punition des criminels, les statistiques montrent, n'est-ce pas, que tout ce qu'on a fait pour diminuer la criminalité, en fait, n'a pas réussi. Donc, l'expérience des siècles montre que le raisonnement de Zoroastre était correct.
0: Ce qu'il y a de très exaltant dans Zoroastre, c'est un amour immense de la vie. Il est un optimiste parfait. Il passe sa vie à armer les gens pour la santé, pour ce qu'il appelle le bien, c'est aussi la santé, la bonne nourriture.
1: Oui, parce que quelqu'un qui ne peut que penser bien, parler bien et agir bien, de façon qui est bien, ne peut pas faire autrement, n'est-ce pas, qu'être optimiste. Il ne voit rien de mal. Bien sûr, il faut quand même reconnaître que la philosophie de Zoroastre n'est pas la même chose que d'autres religions. Par exemple, il n'est pas comme dans la chrétienté, où c'est écrit que si on vous tape sur le joue, donnez l'autre joue pour être tapé.
0: Et en plus, nous avons le péché originel que les Mazdéens ou Zoroastriens n'ont pas.
1: Mais exactement. Alors lui, il conseillait qu'il faut... c'était la résistance, si vous voulez. Il était à la base, si vous voulez, que ce qu'après, en islam et tout ça, c'était devenu le djihad, n'est-ce pas? C'était la résistance contre le mal. C'est la lutte contre le mal. Ça a été interprété de façon religieuse ou de façon politique par divers hommes d'État ou divers prêtres, n'est-ce pas, à travers les siècles. Mais en réalité, cette lutte contre le mal était propagée par Zoroastre pour que l'humanité ne tolère jamais le mal.
0: Mais le mal, c'est aussi, dans son esprit, la maladie et la mort.
1: Exactement. Le mal et la maladie et la mort.
0: Nous n'avons pas abordé cette notion qu'il a été le premier à émettre de l'immortalité de l'âme.
1: Oui, Zoroastre, pour la première fois, il a donné cette conception de l'immortalité de l'âme. Comme il suivait la voie de la nature, il a certainement été impressionné par la nature, les quatre saisons. On voit les arbres, ils meurent en hiver, mais le même arbre, au printemps, on le voit vivant. Donc, cette réaction de la nature, pour lui, était aussi applicable à l'homme. Et je crois que c'était justement parce qu'il étudiait beaucoup les forces de la nature, il a eu cette inspiration, et sans doute peut-être dans ses rencontres avec Ahura Mazda, qu'il a eu pendant des années plusieurs rencontres, Il a été inspiré.
0: Rencontre ou vision?
1: Vision plutôt, bien sûr. Lui, il dit rencontre dans, mais sans doute, bien sûr, c'était des visions. Il a été inspiré que l'homme a une âme qui est immortelle. C'est pour ça qu'il y a ce fameux pont, n'est-ce pas, où on doit passer pour arriver au paradis. Et tout ça, c'était très beau et c'était la première fois encore dans l'histoire, n'est-ce pas, dans l'humaine, que cette idée a été lancée, qui a ensuite a été acceptée, a inspiré les autres religions, que ce soit le judaïsme ou la chrétienté, n'est-ce pas, et ensuite, bien sûr, l'islam.
0: D'ailleurs, les trois prophètes que Zoroastre avait annoncés et leurs trois livres, Moïse, Jésus, Mahomet.
1: Exactement, il avait prévu que après lui, il y aura trois prophètes qui vont venir dans le monde et qui vont compléter ses enseignements.

0: Zarathoustra nous confie que l'Esprit Saint s'exprimait par le silence. Le Saint, j'ai su que c'était toi, ô Seigneur sage, quand il s'approcha de moi en tant que bonne pensée et me demanda « Qui es-tu ? À qui es-tu ? Désignerai-je d'un signe les jours où aura lieu l'enquête sur tes vivants et sur ta personne ?» Je lui répondis « Je suis Zarathoustra. Premièrement, un véritable ennemi, autant que j'en suis capable, pour le méchant, mais un puissant soutien pour le juste, afin d'obtenir les biens futurs de l'Empire absolu, en te louant et te chantant, ô sage. » Le Saint, j'ai su que c'était toi, ô Seigneur sage, quand il s'approcha de moi en tant que bonne pensée. À sa question, à qui veux-tu adresser ton culte ? À ton feu, ai-je répondu, en lui faisant l'offrande de vénération. Je veux penser tant que je le pourrai à la justice. Mais fais-moi la voir, la justice, car c'est elle que j'appelle. Voici que je viens, dit le Seigneur, en compagnie de la dévotion. Demande-nous à présent ce que tu as à nous demander. Le Saint, j'ai su que c'était toi, ô Seigneur sage, quand il s'approcha de moi en tant que bonne pensée. La pensée muette m'enseigna le souverain bien pour que je le proclame. Aux méchants, nombreux, il ne faut pas être favorable, car eux se font de tous les justes des ennemis. Seigneur sage, Zarathoustra, que voici, opte pour ton esprit qui est le plus saint. Que la justice prenne corps, que par la vie elle devienne forte. Que la dévotion soit dans le resplendissant empire, qu'elle donne aux actes leur récompense par la bonne pensée.
1: La musique iranienne que nous écoutons est improvisée dans nos studios par Abbas Mohayeri au Chetar et par Diamshid Shemirani aux Arbes. Demain, le prince Mozaffar Firouz parlera à Hélène Tournaire du système social de Zoroastre. Assistant de réalisation, Victor Douet.

0: 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Hier, nous avons vu naître le principe de l'unicité de Dieu et de l'immortalité de l'âme. Aujourd'hui, Hélène Tourner s'entretient avec le prince Mozaffar Firouz du système social de Zoroastre.
1: Prince Mozaffar Firouz, en instaurant ce principe d'immortalité, Zoroastre a singulièrement écarté les bornes du temps pour son peuple et son empire. L'Empire perse était d'ailleurs fabuleusement étendu, puisqu'il allait de l'Égypte à l'Indus, et qu'il touchait à la Grèce de l'autre côté. Mais il a pris soin d'établir un système social, de façon à ce que l'empereur ne devienne pas un tyran.
2: Exactement. Zoroastre n'était pas un royaliste. Il habitait à l'époque dans un pays où il avait, chaque province avait un petit roi.
1: Quoi qu'il fût descendant de roi.
2: Il fut lui-même descendant de roi.
1: Mais il n'était pas pour la monarchie.
2: Mais il n'était pas du tout royaliste. Et d'ailleurs, il a dit qu'il a trouvé un roi qui était d'accord avec lui. Et il a pu convaincre. Le système du jour exigeait qu'il en profite pour lancer ses idées. Mais il a bien dit que si le roi ne suit pas mes principes, s'il ne respecte pas la volonté du peuple, eh bien, Ahura Mazda va, avec Zoroastre, faire soulever le peuple pour détruire et éliminer le roi qui est un tyran. Donc, il était tout à fait contre les dictatures et les monarchies de l'époque qui voulaient s'imposer sur le peuple et contre le peuple.
1: Qui étaient plutôt des satrapes que des rois, d'ailleurs.
2: Oui, non, ça veut dire, à cette époque-là, il y avait des petits rois qui étaient plus ou moins indépendants de la même race, c'était iranien, mais ils s'entendaient entre eux. C'est arrivé plus tard qu'il y avait le roi des rois, n'est-ce pas, et les autres, n'est-ce pas, se prêter d'accepter, n'est-ce pas, sa suzeraineté.
1: Et si l'obligation morale des disciples de Zoroastre est triple, bonne pensée, bonnes actions, bonnes paroles, l'obligation de celui qui exerce le pouvoir est triple également. Elle est basée sur la justice, l'équité, la tolérance.
2: Mais c'est effectivement justement ça qui a, si vous voulez, influencé tout ce que Cyrus a fait dans ses campagnes. À l'époque, si on revoit l'histoire, c'était une époque où chaque vainqueur éliminait physiquement ou les vaincus ou les emportait en esclavage. Mais lui, il était venu comme libérateur. Il a libéré, il ne faut pas oublier, comme j'ai déjà dit, il a libéré les Juifs. Après l'édict de Darius, ils ont eu permission d'aller à Jérusalem et construire leur temple. Ils sont restés 2 siècles sous le régime de l'Iran à Jérusalem. Et c'est pendant ces 2 siècles que ce peuple qui est très talentueux a pu évoluer. Parce qu'à l'époque où, dans l'état d'esprit que Cyrus les a trouvés, ils n'avaient pas encore, si vous voulez, eu la possibilité d'évoluer intellectuellement. Mais quand ils ont eu de la liberté, la possibilité d'évoluer, alors c'est là où le Talmud, une partie bien sûr a été écrit à Babylone, mais le reste a été écrit quand ils sont arrivés à Jérusalem.
1: Mais est-ce qu'on ne pourrait pas considérer la culture juive comme une expression sémite des principes de Zoroastre, finalement?
2: Les grands écrivains ont déjà constaté que, en réalité, n'est-ce pas, c'est une expression sémite, comme vous le dites, de les pensées ariennes, n'est-ce pas, de Zoroastre. Et je crois qu'il n'y a pas de doute, parce que Abraham, qui vivait en Ur, n'est-ce pas, qui est la Mésopotamie, il était là-bas inspiré par les enseignements de Zoroastre et le monothéisme. Et c'est ça qui l'a poussé de laisser son village et émigrer vers la Palestine. il se sentait aussi d'avoir été inspiré pour lancer un message au monde. Et c'est de là qu'il est parti avec son message au peuple juif.
1: D'ailleurs, Ézéchiel a l'air très près de Zoroastre, parce que Ézéchiel a toujours tenu avec force contre l'esprit très nationaliste du peuple juif.
2: Oui, je crois que, vous savez, avec le peuple juif, il n'y a pas... Ils ont été répudiés et même condamnés de leur, si vous voulez, leur façon d'agir et par leur propre prophète.
1: Oui.
2: Il n'y a personne qui a plus condamné ou critiqué leur comportement que leur propre prophète.
1: Surtout Ézéchiel.
2: Oui, Ézéchiel, exactement.

0: Mais Prince Muzaffar Firouz, dans la vie quotidienne, quelles étaient les règles?
1: Les règles de
0: Zoroastre. Par exemple, peut-on rester célibataire? Doit-on se marier? Quelles sont les situations des hommes et des femmes?
1: Non, je crois que là, Zoroastre, comme il attachait beaucoup d'importance à la famille, et il voyait l'unité de la nation, l'avenir de la nation, le bonheur du peuple dans la famille et le respect, n'est-ce pas, qui s'impose, n'est-ce pas, dans la famille. Il a préconisé d'une façon impérative, même on peut dire, n'est-ce pas, le mariage, et même, je peux dire, assez tôt, pour ceux qui le suivent. Et c'est pour ça que, même aujourd'hui, parmi les Parsis, n'est-ce pas, qui sont un peu à travers le monde, en Iran, aux Indes et ailleurs, on voit qu'ils respectent absolument et intégralement les enseignements de Zoroastre. Et ils se marient très jeunes.
0: Y a-t-il une différence de traitement entre le mari et la femme et le droit?
1: Non. Il y a une base d'égalité absolue, selon l'enseignement de Zoroastre, entre l'homme et la femme. Il n'y a pas un genre de domination, si vous voulez, n'est-ce pas, l'un sur l'autre. La femme a les mêmes droits.
0: Pour l'initiation également?
1: Pour l'initiation, c'est autre chose. Pour l'initiation, parce que l'initiation, c'est plutôt pour les garçons qui ont un devoir spécial, n'est-ce pas, dans la vie. L'homme a un devoir spécial, la femme a un devoir. Et maintenant, ça se fait entre 7 ans et 15 ans, en principe, n'est-ce pas?
0: Mais dans les textes, l'initiation est prévue également pour les filles, sans distinction
1: oui,
0: de sexe.
1: La théorie est comme vous le dites. Bien sûr, il y a des endroits où les filles sont initiées, et rien ne compte, c'est préconisé par Zoroastre. Mais en pratique et en fait, ce que j'ai pu moi-même voir, c'était beaucoup plus avec les garçons que les filles.
0: Oui, l'initiation consiste.
1: Ça veut dire l'importance, ils attachaient plus d'importance, que c'était une chose essentielle pour le garçon, et avec la fille, où on le faisait ou on ne le faisait pas, ce n'était pas considéré comme étant absolument impératif.
0: Mais ça n'est pas interdit.
1: Au contraire, c'était prévu sur la base de l'égalité, n'est-ce pas, que Zoroastre avait préconisé, et bien pour les garçons et pour les filles. Mais je parle de la pratique.
0: Et pour installer ces familles, Zoroastre avait pris une décision qu'il avait transmise par des conseils d'abandonner les tentes et les demeures des nomades pour bâtir des villes.
1: Exactement, c'est justement ça, parce que, comme vous le savez, les Aryens étaient des tribus qui nomadisaient par ici, par là, dans des tentes. Eh bien, c'est là où l'action de Zoroastre était extrêmement salutaire, et il a préconisé qu'il s'installe dans les villes.
0: Et des maisons avec terrasses.
1: Avec maisons terrasses et des maisons assez élevées, en plus.
0: Ce qui était, il y a 4500 ans, absolument nouveau et révolutionnaire.
1: C'est moderne, comme vous le dites. Oui.
0: Il insistait aussi sur la nourriture. Il voulait que tout le monde se nourrisse bien. Et il disait que la misère exclut la liberté et le jeu de l'intelligence.
1: Oui, vous voyez, les prêtres contre lesquels il avait combattu, il attachait beaucoup d'importance que les gens respectent les jeunes, qu'ils prennent très peu de nourriture. Et en réalité, c'était pour le rendre faible du point de vue esprit, c'était là la logique de Zoroastre, et mieux les dominer. Et Zoroastre a dit le contraire. Intelligence dans l'homme dépend sur qu'il soit, de point de vue physique, très sain. Et il a préconisé que absolument il faut qu'il mange d'une façon correcte, et il était contre justement les jeunes.

0: Quelle était la forme de culture que Zoroastre souhaitait voir se répandre en Perse ou en Iran, employez le mot que vous voulez?
1: Vous savez, la culture de Zoroastre était à cette époque, parce qu'il avait affaire avec un peuple qui quand même était illettré, un peuple qui était nomade, qui était tribu, il voulait le rendre plus civilisé et plus conforme à sa conception. Et lui, il n'a pas vécu, bien sûr, pour voir, n'est-ce pas, le résultat de que ses enseignements pourraient donner de point de vue culture. Mais ce qui est certain, c'est que ces enseignements ont eu un effet profond, non seulement sur la culture iranienne, mais à travers le monde. C'est là où je crois que c'est assez intéressant de constater que Pythagore, qui était allé à Babylone, et là, il a été tout à fait attiré par l'enseignement qu'il a entendu des mages de l'époque à Babylone, tout cet enseignement de Zoroastre. Et quand il est entré dans son pays, il a, comme vous le savez, il a ouvert une école. Une école, et c'est là où il a préparé des jeunes sur la base de l'enseignement de Zoroastre. Et les gens qui l'entouraient, Aristophane et d'autres, ils ont écrit dans leur livre que Pythagore était effectivement inspiré par Zoroastre, et c'est le mot philosophe, c'est lui qui a inventé, n'est-ce pas, ça veut dire l'amour de la sagesse, mais ce qui ne veut pas dire que chaque philosophe est sage, parce que selon sa conviction, le sage était uniquement Ahura Mazda. C'est là où il a voulu choisir un mot qui était pour quelqu'un qui voulait avoir des connaissances et qui était attaché à la connaissance, de constater qu'il n'est pas nécessairement sage. Il a l'amour de la sagesse, le philosophe. Mais le seul sage, c'est Ahura Mazda, qui est le seigneur sage. Et ça, c'est la preuve qu'il a été inspiré par les enseignements de Zoroastre.
0: Et dans quelle mesure Zoroastre a-t-il influencé Platon?
1: Je crois que tous ces écrivains, n'est-ce pas, l'effet a été, si vous voulez, ça fait boule de neige, quoi, entre les différentes écrivains connus de l'époque. Et c'est là où je reviens que les Iraniens de l'époque, ils ont eu beaucoup de contacts avec les Grecs. Et contacts intellectuels, de contacts militaires, de contacts économiques. Et c'est là où, personnellement, dans mes travaux, dans mes recherches concernant Zoroastre, j'attache beaucoup plus d'importance à ce que les Grecs, les anciens Grecs, les grands philosophes grecs racontent sur l'Iran que ce que les autres puissent dire, parce qu'ils sont, certainement beaucoup mieux renseignés. Et c'est là où on constate que la date de sa naissance de Zoroastre, n'est-ce pas, a été, bien sûr, même entre les philosophes grecs, il a eu beaucoup d'écarts. Il y avait les uns qui disaient que Zoroastre existait 6000 ans avant le siège de Troie, mais il y avait Pline, n'est-ce pas, qui avait plus ou moins étudié toutes les différentes théories, et il avait pris la décision, enfin il avait constaté, lui, après ses études, après ses recherches, que Zoroastre vivait à l'époque de 2500 ans avant notre ère, n'est-ce pas? Et c'est là que je crois que, pour être juste, c'est l'interprétation de Pline qui est juste.
0: Il y a même eu un culte, si l'on peut dire, rendu à Zoroastre sur l'acropole d'Athènes.
1: Oui, vous savez, l'influence de l'Iran sur les croyances, ça veut dire dans le monothéisme, tout ça, est certaine. C'est pour ça que dans tous ces pays où le monothéisme a été accepté et l'influence de Zoroastre est reconnue, il y a beaucoup de traces. Mais ça va vous peut-être amuser de constater aussi que même à l'époque de l'idolâtrie, l'Iran avait beaucoup influencé l'Occident. Il y a par le culte de Mitra. C'est pas, il y a toutes ces reliques qui existent actuellement, que ce soit en Grèce, que ce soit même en Autriche, en Italie.
0: En Camargue, en France, en Camargue. En France,
1: oui, c'est ça, où il y a le mitrarium, comme on dit, n'est-ce pas? Mais qui sont effectivement les traces de l'influence subie par l'Occident à l'époque de l'idolâtrie par un des dieux iraniens qui était Mitra.
0: Lorsque vous avez été nommé ambassadeur d'Iran en Union soviétique en 1946, Muzaffar Firouz, lorsque vous êtes arrivé à Bakou, qu'avez-vous vu?
1: Il y a là-bas un centre de feu qui est toujours allumé là-bas à Bakou, parce que là-bas, Bakou, n'est-ce pas, c'était, ça veut dire, le centre même d'activité de Zardosh, comme on dit en Iran, n'est-ce pas, de mouvement zoroastrien, c'était dans les alentours, de façon très active. Et il y a toujours, dès maintenant, un centre où le feu est allumé, comme par exemple ici sur le tombeau de soldats inconnus, c'est gardé, ravivé tous les 24 heures ou tous les 36 heures. Là-bas aussi, c'est la même chose.
0: En Union soviétique.
1: En Union soviétique, oui.
0: Mais ce culte tellement simple, puisqu'il s'agit d'entretenir la flamme, de voir le feu, et qu'il y a beaucoup plus de disciples de Zoroastre qu'on ne croit, est-ce qu'on ne peut pas en trouver parfois la trace simplement dans ce respect qui entoure dans certaines régions les flammes de pétrole qui brûlent, les torchères de pétrole?
1: Exactement, exactement, parce que à l'époque, dans le temps où on n'avait pas encore extrait pétrole, il y avait juste au champ de pétrole actuel en Iran. Ils faisaient des petits puits, bien sûr pas très profonds, mais ils avaient arrivé à du pétrole et ça brûlait. Et que ça brûlait, à l'époque ils ont constaté, ils pensaient que ça doit être la preuve, n'est-ce pas, de, si vous voulez, de la vérité que Zoroastre a prêchée, que même ça se trouve sous terre.

0: Extrait du Ram Yast, consacré à Vayu, le vent, le souffle de vie dont la puissance balaie le mal et les démons. Je me nomme Vayu, ô saint Zarathoustra. Je me nomme Vayu parce que je poursuis les deux mondes, celui qui a créé le bon esprit et celui qui a créé le mauvais. Je me nomme celui qui est atteint, ô saint Zarathoustra. Je me nomme celui qui est atteint parce que j'atteins les deux mondes, celui qui a créé le bon esprit et celui qui a créé le mauvais. Je me nomme celui qui dompte tout, ô saint Zarathoustra. Je me nomme celui qui dompte tout parce que je dompte les deux mondes, celui qui a créé le bon esprit et celui qui a créé le mauvais. Je me nomme celui qui fait le bien, ô saint Zarathoustra. Je me nomme celui qui fait le bien parce que je fais le bien. Celui du créateur Ahura Mazda, j'ai nom celui qui va en avant, j'ai nom celui qui va en arrière, j'ai nom celui qui se courbe en arrière, j'ai nom celui qui rejette en avant, j'ai nom celui qui jette à terre, j'ai nom celui qui détruit, j'ai nom celui qui ravit, j'ai nom celui qui obtient, j'ai nom celui qui obtient la gloire, j'ai nom le brave. J'ai nom le premier des braves. J'ai nom l'impétueux. J'ai nom le premier des impétueux. J'ai nom le robuste. J'ai nom le premier des robustes. J'ai nom celui qui étend. J'ai nom celui qui disperse. J'ai nom celui qui dompte. J'ai nom celui qui dompte et abat. J'ai nom celui qui est fèvre antidémoniaque. J'ai nom celui qui voit la chose à faire. J'ai nom celui qui triomphe de la malice. J'ai nom celui qui remue. J'ai nom celui qui met en émoi. J'ai nom celui qui met en trouble. J'ai nom ce qui met en flamme. J'ai nom ce qui délivre. J'ai nom délivrance. J'ai nom apparence. J'ai nom celui qui crie. J'ai nom celui qui parle en criant. J'ai nom celui qui crache en criant. J'ai nom lance aiguë. J'ai nom celui qui a la lance aiguë. J'ai nom large rangée de lances. J'ai nom lance brandie. J'ai nom le glorieux. J'ai nom celui qui plane à l'entour de la gloire. Invoque ces noms de moi, ô saint Zarathoustra. Quand un tyran de pays tout-puissant fond sur toi, vient sur toi à pas tort, vient te blesser, vient en char contre toi pour te dépouiller de ta santé. Invoque ces noms de moi, ô saint Zarathoustra. Quand l'impie fond sur toi, vient sur toi à pas tort, vient te blesser, vient en char contre toi pour te dépouiller de ta santé. Invoque ces noms de moi, ô saint Zarathoustra. Quand on t'arrête prisonnier, quand on te pousse prisonnier, quand on t'emmène prisonnier.
1: Demain, le prince Mozaffar Firouz, auteur du livre « L'Iran face à l'imposture de l'histoire », parlera à Hélène Tourner de l'influence des Zoroastriens sur la religion et la civilisation islamique. C'était Agora, assistant de réalisation Victor Dweck.

Peu prise au sérieux, l'astrologie est pourtant l'une des pseudo-sciences les plus répandues dans la société occidentale. Si l'alchimie ou encore les pratiques parapsychologiques comme les médiums se font plus discrètes, l'astrologie, elle, est partout. Horoscope dans les journaux, magazine entier consacré aux personnalités associées aux signes du zodiaque ou encore tickets à gratter, l'astrologie est devenue une véritable manne commerciale. Pourtant, les croyances entourant l'astrologie sont millénaires. Il existe un nombre incommensurable de systèmes dans toutes les cultures, à toutes les époques, qui permettent de lire les étoiles comme des symboles, d'utiliser les mouvements célestes pour prédire des événements et des cataclysmes. Faut-il alors y voir une nature humaine qui tente constamment de produire du sens, quitte à créer des systèmes arbitraires, ou bien y aurait-il quelque

0: Nous entreprenons aujourd'hui la présentation de trois grandes émissions consacrées aux sciences parallèles, aujourd'hui plus précisément l'astrologie, puis, dans l'ordre, l'alchimie et les phénomènes paranormaux, notamment la parapsychologie et la métapsychique. Mais Raymond Abellio, tout d'abord, il faudrait présenter à nos auditeurs les sciences parallèles. Pourquoi les sciences parallèles ?
1: Sciences parallèles, en effet, il y a le mot « science ». L'emploi de ce mot dans un domaine aussi contesté est-il vraiment à sa place ? N'est-il pas abusif ? Vous avez parfaitement raison. Avant de parler plus spécialement d'astrologie, il faut éclaircir ce concept de science parallèle, et notamment l'emploi de ce mot « science » dans ce concept. Y a-t-il une telle différence entre les sciences parallèles et les sciences tout court, les sciences généralement admises ? Il est, je crois, tout à fait nécessaire aujourd'hui, au moment où ces sciences parallèles connaissent la vogue que l'on sait et excitent tant de curiosité, et quelquefois de curiosité mal placée, il est tout à fait nécessaire de voir ce qui peut rapprocher ces sciences des sciences tout court et aussi évidemment les en distancer. Et pour cela, il faut avoir le courage d'aborder fondamentalement le problème philosophique, et notamment la notion de loi dans les sciences expérimentales modernes. Est-ce que les lois ou les principes des sciences parallèles s'écartent tellement des lois et des principes des sciences officielles tout court. Quand on parle de loi, on veut dire un rapport entre un certain nombre de données mesurées, tout au moins dans les sciences expérimentales. On isole artificiellement, dans le contexte indéfini de l'interdépendance universelle, ce qu'on appelle un fait, et on rend ce fait scientifique en le reproduisant d'une façon générale et répétitive. Il n'y a pas de loi, évidemment, qui ne puisse se rapporter à un autre phénomène qu'un phénomène répétitif et reproductible, notamment en laboratoire. Mais il faut bien se rendre compte que pour dégager ce rapport entre des mesures, entre des nombres, qui définissent un fait, on est obligé de sacrifier pas mal de choses. On isole, je le répète, artificiellement un certain nombre de variables. Et c'est dans cette notion d'artifice que réside le côté approximatif de la loi dite scientifique. Quand vous étudiez par exemple un coup de canon, il est bien évident que vous mesurez un certain nombre de variables, que vous connaissez l'inclinaison du tube du canon, que vous connaissez la distance de l'objectif, que vous connaissez le poids de l'obus et la charge d'explosif. Vous connaissez aussi, bien entendu, la gravitation, le coefficient de gravitation de la Terre, le coefficient de la pesanteur. Mais si vous étudiez un coup de canon à l'aide de ces données, vous établissez en effet une équation mathématique et vous apercevez néanmoins que l'obus n'atteint pas l'objectif, ou tout au moins qu'il atteint une zone approximativement située autour de l'objectif, mais il n'atteint que exceptionnellement l'objectif lui-même. Il y a ce qu'on appelle une dispersion. Pourquoi ? C'est que lorsque vous avez établi votre loi, votre équation mathématique, vous avez négligé un certain nombre d'autres données, d'autres variables, que vous considérez comme évidemment négligeables ou marginales, et que la physique déclarera être des infiniment petits du second ordre ou du troisième ordre. Parmi ces variables, bien entendu, vous avez l'attraction de la Lune, par exemple, ou l'attraction du Soleil, qui s'exerce sur l'obus, bien entendu, aussi bien que l'attraction de la Terre, en toute rigueur, bien entendu. Vous avez aussi l'attraction, alors pour pousser les choses jusqu'à l'absurde, des plus lointains corps célestes, notamment les étoiles.
0: Il y a aussi la vitesse du vent, la force de l'air qui résiste.
1: Bien entendu. Alors, les tables de tir intègrent les données mesurables. Elles tiennent compte, statistiquement, bien entendu, des autres données, autant que, plus exactement, elles tiennent compte de la vitesse du vent, effectivement, la température de l'air, etc. Mais on s'aperçoit qu'il y a une dispersion, qu'il y a une fourchette dont les tables de tir rendent compte. En d'autres termes, la loi que vous avez dégagée, l'équation mathématique que vous avez établie pour calculer votre coup de canon, tient compte d'un certain nombre de données mesurables, mais elle ne tient pas compte de toutes les données, parce que ces données ne sont pas évidemment mesurables, ou plus exactement, parce qu'elles sont relativement négligeables. Il en résulte qu'en toute rigueur, aucune loi scientifique ne peut être dite absolument rigoureuse. Elles sont forcément approximatives. Elles contiennent des éléments marginaux, non intégrés, dont on ne tient pas compte, et qui évidemment rendent ces lois perpétuellement révocables ou révisables. Et on peut même dire que le progrès de la connaissance physique, le progrès des sciences physiques est lié à l'investigation de ces données marginales considérées à un certain instant comme négligeables. Il est bien évident que les sciences n'avancent que par la considération de ce marginal qu'elles avaient négligé au cours de la phase précédente.
0: Non, mais est-ce qu'il y a une façon de mesurer justement ces phénomènes marginaux et ces phénomènes du second ordre ?
1: Eh bien, c'est tout le progrès des sciences.

qui le dit. Et il faut inventer chaque fois, évidemment, des théories, ou plus exactement, on s'aperçoit que les êtres mathématiques que les mathématiques pures constituent collent finalement ou annoncent des événements physiques qui viennent ensuite s'insérer dans ces théories ou dans ces êtres mathématiques nouveaux. Les mathématiques précèdent la physique, c'est bien connu. Mais jusqu'à nouvel ordre, jusqu'ici, jusqu'à ces 20 dernières années, si vous voulez, on considérait la loi comme quelque chose de très rigoureux. Claude Bernard disait, le mot « exception » est antiscientifique. Dès que les lois sont connues, il ne saurait y avoir d'exception. Eh bien aujourd'hui, du jour où on a commencé à étudier la physique de l'infiniment petit, on s'est aperçu au contraire que c'était l'exception qui commandait la suite. Et un physicien de mes amis, qui s'appelle M. Guiran, qui a étudié le concept de loi dans la physique moderne dans le bulletin de la Société vaudoise des sciences naturelles que j'ai sous les yeux, n'hésite pas à dire « Nous savons maintenant que la physique moderne s'édifie en fait sur les violations des lois ». Et il dit aussi « L'objectivité en matière d'information scientifique, est une dangereuse illusion. En matière de science, elle est un piège ».

0: Voyez par conséquent que c'est la considération de ce marginal, c'est la considération de ce fluctuant qui devient la chose primordiale. Et j'ai introduit le mot fluctuant à dessein. Pourquoi ? Parce qu'aujourd'hui, depuis en tout cas une vingtaine d'années, depuis la dernière guerre, la notion de phénomène fluctuant a fait irruption dans le champ de la connaissance expérimentale. On s'est aperçu qu'il y avait beaucoup de phénomènes qui échappaient à ce côté reproductible, à ce côté analysable des lois physiques ordinaires, et que ces phénomènes fluctuants, en quelque sorte, introduisaient des influences extraterrestres, des influences qu'on ne pouvait pas absolument maîtriser en laboratoire. C'est ce phénomène, cette notion de phénomène fluctuant qui me paraît le fil directeur, le fil conducteur de l'ensemble de ces émissions, aussi bien en astrologie qu'en alchimie qu'en parapsychologie. Nous allons voir intervenir en effet des influences que certains qualifieront d'aberrantes, d'autres de subjectives, d'irrégulières, de non-scientifiques même, n'est-ce pas, que nous sommes obligés, nous, de considérer comme capitales, en ce sens qu'elles introduisent en marge ou à la limite des sciences expérimentales connues, qui sont pragmatiques et utilitaires, toute une frange de recherche tout à fait différente, tout à fait nouvelle, et qui nécessite des disciplines nouvelles. C'est ce qu'on appelle justement les sciences parallèles. Tel est le fil conducteur. Alors, pour étudier, ou plus exactement présenter ces phénomènes fluctuants, qui ont été illustrés, dont la recherche a été illustrée par des noms comme Picardy en Italie, Tchijevski en Russie et en France par le professeur Fossurier, par exemple, à Lyon, je ne peux rien faire de mieux que de vous faire écouter, de vous faire entendre un entretien entre un jeune physicien français, Chevdovsky, et un des spécialistes français de ces phénomènes fluctuants, Michel Gauquelin, qui en parle dans son récent livre sur les horloges cosmiques.
1: Depuis une quarantaine d'années, mais surtout à l'heure actuelle, des travaux ont essayé d'établir des relations entre cette activité capricieuse du Soleil et les caprices qui se produisent sur notre globe. En particulier, le pionnier dans ce domaine est le russe Tchijevski, qui, dès avant la guerre de 39-45, avait établi des relations entre cette activité de 11 ans du Soleil et le nombre d'épidémies, le nombre des guerres, des agitations politiques, etc. En général, lorsque l'activité du soleil augmentait, l'agitation ou les manifestations morbides augmentaient également sur Terre. Ces travaux étaient plutôt des travaux de pionniers que des preuves bien établies, mais d'autres travaux ont été poursuivis depuis. Je vois qu'on peut citer l'expérience américaine de Friedman et Becker, qui ont montré que lorsque l'agitation magnétique terrestre augmentait, il y avait plus de personnes qui étaient admises dans les hôpitaux psychiatriques. Qu'est-ce que c'est que l'agitation magnétique terrestre ? La Terre a un champ magnétique, et ce champ magnétique est soumis à des variations, en particulier des variations qui sont dues à l'activité du Soleil. Donc là, nous retrouvons la même corrélation. Si le Soleil est plus capricieux, il y a plus, dans les hôpitaux psychiatriques de l'État de New York, plus de personnes qui y sont admises.
2: Oui, en fait, le Soleil, par son influence particulière, charge ce qu'on appelle les ceintures de Van Allen autour de la Terre. Mais les taches solaires peuvent très bien être d'origine magnétique.
1: C'est ça. En réalité, on essaie d'établir des corrélations. L'explication n'a pas encore été trouvée. D'ailleurs, on ne sait pas encore très bien pourquoi même les taches solaires se forment et ce qu'elles sont. Mais ce qu'on sait peut-être mieux, c'est que le magnétisme, l'agitation magnétique terrestre, peut modifier le comportement des êtres vivants. Et je crois que là, nous pouvons parler des travaux de mon ami le professeur Frank Brown de la Northwestern University à Evanston, près de Chicago. Brown a montré que, par exemple, si l'on met des rats dans une enceinte fermée, dans une cave, au fond d'un laboratoire, et qu'on mesure leur activité spontanée par un processus classique, cette activité est plus grande quand la Lune est sous l'horizon que quand elle est dessus.
2: La Lune aurait une influence magnétique, alors.
1: Donc, la Lune agirait sur le rat. Comment ? En effet, l'hypothèse de Brown est qu'il y a une modulation journalière de l'agitation magnétique terrestre due à la Lune. Alors Brown s'est dit peut-être que les êtres vivants sont soumis à de faibles oscillations magnétiques. Il a fait une expérience avec des escargots, animaux qui vont très lentement, ce qui était le but de l'expérience. Il les a mis dans une enceinte et les escargots pouvaient sortir que d'un seul côté. Et on s'est aperçu que les escargots, quand ils sortaient, pouvaient tourner à droite ou à gauche et qu'il y avait une relation entre cette sortie à droite ou à gauche et les mouvements lunaires.
2: Mais est-ce que c'était vraiment d'origine magnétique ?
1: Brown le pensait. Et pour prouver son hypothèse, il a soumis ces animaux à de très faibles champs magnétiques. Il a pris des aimants, un peu comme des aimants d'enfants. Il les a mis sous la table. Et il s'est aperçu que la façon dont il tournait, ce champ magnétique très faible, perturbait le comportement de ces escargots qui, selon les cas, tournaient plus à droite ou à gauche. Il pense donc avoir démontré que la Lune influence en effet très faiblement le champ magnétique terrestre et que c'est ces champs magnétiques terrestres, ces modifications, qui influencent les êtres humains.
2: En fait, vous faites allusion depuis pas mal de temps à des phénomènes très faibles, d'intensité très faible, qu'on pourrait appeler en science du second ordre, voire même du troisième ordre. Alors, en développant la science de ces phénomènes très faibles, ne peut-on pas aboutir à quelque chose d'autre ? Par exemple, des expériences chimiques habituelles peuvent-elles se dérouler de la même façon selon ces influences du troisième ordre ?
1: Oui, je pense que, et nous abordons là les travaux du professeur Picardi de Florence, pour démontrer, pour essayer d'établir des lois dans ces phénomènes très faibles, dans ces phénomènes qui varient sans cesse, c'est pourquoi Picardi les a appelés des phénomènes fluctuants, il fallait, je crois, l'aide d'un chimiste. Et Picardi a fait la même expérience, la même réaction chimique, standardisée pendant 15 ans, toujours à la même heure du jour. Et il s'est aperçu que ces réactions chimiques variaient en fonction du temps, la vitesse de précipitation, qui était son test chimique, variait en fonction du temps. Et il y avait des relations très claires, selon lui, entre ces variations et l'activité du soleil, par exemple. Comment expliquer ça ? Et je crois que c'est là que Picardi a apporté quelque chose de vraiment nouveau à cette discipline nouvelle que l'on peut appeler les phénomènes fluctuants. On sait d'ailleurs, mais il a mis spécialement l'accent dessus, que l'eau qui est contenue dans les tubes à essai, mais qui est aussi contenue dans nos organismes, est un liquide très étrange, dont la structure est très sujet à être sensible à de faibles modifications, de modifications de faibles énergies. Et en effet, si l'on soumet par exemple une eau à de faibles champs électromagnétiques, cette eau n'aura pas les mêmes propriétés qu'une eau, disons, naturelle. La première sera appelée activée. Par exemple, dans l'industrie, on active par un procédé électromagnétique l'eau et on arrive à désincruster des chaudières qui étaient pleines de calcaire, alors que l'eau naturelle avait mis ce calcaire. Mais ces phénomènes de l'eau sont modifiés par les fluctuations de l'espace qui nous environne. Et on peut expliquer sans doute ces influences découvertes par le Rustigevski sur le Soleil, ou bien ces relations assez subtiles remarquées par Brown sur la Lune, en démontrant que tous les organismes vivants sont faits avant tout d'eau ou de colloïdes en suspension dans l'eau, et que c'est par l'intermédiaire de l'eau que ces influences subtiles et fluctuantes qui viennent des espaces extérieurs, du Soleil, de la Lune, et peut-être même d'autres paramètres que nous ignorons à l'heure actuelle, que c'est par le biais de l'eau que ces influences subtiles peuvent modifier à la fois notre comportement biologique et peut-être aussi psychologique.
2: Est-ce que, en allant, comme vous dites, plus loin que la Lune et le Soleil, on ne pourrait pas donner une base ici beaucoup plus physique à l'astrologie ?
1: Ah, vous me posez une question délicate. Je crois que ces travaux récents dont nous venons de parler et que je résume dans mon ouvrage Les horloges cosmiques montrent que nous sommes beaucoup plus sensibles que l'on le croyait il y a une génération aux influences qui viennent de l'extérieur. Nous sommes en fait reliés au cosmos par un très grand nombre de fils invisibles et Nous y sommes depuis fort longtemps, puisque l'on sait maintenant que la vie est venue sur Terre par suite des rayons ultraviolets du Soleil sur cette soupe chaude qu'étaient les océans primitifs. Donc, disons que ce concept nouveau rejoint l'intuition des astrologues des premiers âges qui pensaient que nous baignions dans une grande masse d'influences diverses. Mais je crois que nous ne sommes pas des individus que les planètes modifieraient par, disons, des influences occultes. Nous ne sommes pas comme des marionnettes modifiées par le passage de Jupiter ou de Mars. Ce que rencontrent ces hommes de science nouveaux, ce sont les influences reconnues, telles que le magnétisme, la gravitation, et peut-être d'autres choses qui ne sont pas encore connues. Donc, à mon avis, c'est la science des phénomènes fluctuants, les horloges cosmiques, c'est une nouvelle discipline qui doit remplacer l'astrologie, qui ne doit pas être ingrate envers le passé, le vrai passé de l'astrologie, mais qui doit se tenir à la plus extrême distance des horoscopes actuels.

0: Michel Gauquelin est un peu injuste et même très injuste pour ce qui concerne les horoscopes, et que l'astrologie est loin d'être morte, est au contraire une discipline extrêmement vivante. Avant d'aborder le problème donc spécial de l'astrologie, je voudrais néanmoins compléter ce qu'il vient de dire sur les influences cosmiques qui s'introduisent dès maintenant dans les laboratoires. Il a fait surtout état d'expériences résultant des influences magnétiques du Soleil ou de la Lune. Mais je crois que parler de magnétisme dans ces circonstances, c'est un peu rétrécir, si vous voulez, le problème. D'autres parlent de polarisation de l'espace. Ça ne veut pas dire grand-chose, mais cette expression a au moins l'avantage d'être plus générale. Lorsque Maurice Allais, par exemple, ingénieur des mines, a fait ses expériences sur la gravitation grâce à son pendule paraconique, il s'est aperçu que le coefficient de la pesanteur variait au moment des éclipses. On ne peut pas parler, à mon sens, de phénomène magnétique. De même, j'ai assisté, en ce qui me concerne, à des expériences de radioactivité artificielle avec des tubes de Crookes qui donnaient des résultats extrêmement variables selon l'heure du jour ou de la nuit où les expériences étaient faites. On était évidemment en corrélation avec des orientations astrales. Peut-être le méridien magnétique, je n'en sais rien, mais certainement la position du Soleil, de la Lune et d'autres planètes. De même, j'ai entendu parler d'augmentation de vitesse de réaction dans un four à chaud, créé par un champ électrostatique dont on n'a pas pu déterminer les paramètres. On peut simplement tenir à jour des cahiers d'expérience, mais dégager la loi de ces influences est quelque chose de parfaitement aléatoire. En d'autres termes, je crois par conséquent qu'intervient maintenant dans cette conception même du phénomène fluctuant l'intervention de l'espace en général, de l'espace cosmique le plus étendu, sans parler d'ailleurs d'influence planétaire à proprement parler. L'astrologie influentielle qui disait que tel astre agit sur tel être est aujourd'hui tout à fait dépassée d'un point de vue philosophique, car si les astres agissent sur nous, il ne faut pas oublier que nous aussi, en tant qu'être, nous agissons sur les astres. Le mot astre et le mot être, c'est au fond la même étymologie. Ceci donc me conduit à l'astrologie. L'astrologie considérée comme une science des phénomènes fluctuants. Et ici, bien entendu, ce n'est pas le fait marginal qui est en cause, tout est marginal. Le nombre des aspects est considérable et tous ont, au fond, une importance équivalente. On ne peut pas dégager des aspects du premier ordre ou des aspects du second ordre, ou tout au moins c'est extrêmement difficile. Il n'y a pas de balance, il n'y a pas d'instrument de mesure pour peser l'importance relative des aspects astrologiques, qui sont en fait, je le rappelle, des aspects astronomiques. Ils sont calculés mathématiquement selon les éphémérides astronomiques.
1: Vraiment, Abelieu, il faudrait peut-être dire dès maintenant que nous ne sommes pas là pour dire si oui ou non l'astrologie est vraie. Ce n'est pas le but de l'émission.
0: Non, et c'est une position même de principe chez moi très, très dure. Je refuse de discuter sur la validité de l'astrologie, notamment avec des savants. Il est certain que le dialogue à ce sujet-là est futile, il est parfaitement vain. On ne réussit pas à convaincre quiconque de la réalité ou de la validité de l'astrologie par des arguments rationnels. La validité de l'astrologie ne se prouve que par sa pratique. C'est une question de pratique et j'ai l'habitude de répondre à ceux qui m'interrogent sur la valeur de l'astrologie, moi qui ai tout au moins l'apparence d'un scientifique, j'ai l'habitude de répondre qu'on ne peut vérifier la valeur de l'astrologie qu'en se faisant astrologue soi-même, c'est-à-dire en faisant faire son propre thème par un certain nombre d'astrologues sérieux, c'est-à-dire très analytiques, n'est-ce pas, qui n'hésitent pas à entrer dans le détail, et en suivant, jour après jour, dans des éphémérines, les résultats ou les prédictions ou les indications données par ces astrologues, dont les différences même sont riches de sens. Il faut élucider les divergences d'interprétation de ces astrologues, et c'est dans l'élucidation de ces divergences que réside justement le principal moyen de conversion ou de conviction qu'on peut attendre de l'astrologie.
1: Si vous voulez, à notre époque, on pourrait se pencher sur des problèmes typiquement modernes et l'élucidation justement de ces thèmes astrologiques, on pourrait, si vous voulez, les aborder à travers deux aspects, la statistique et l'électronique.
0: Oui, en effet, actuellement, l'astrologie se lance elle-même dans le moderne par le moyen de l'astrologie statistique et de l'astrologie électronique. Avant, néanmoins, de donner la parole aux praticiens de ces deux nouvelles disciplines, je tiens à quand même rectifier quelque chose. L'astrologie n'est pas un instrument de prédiction par essence. Et au fond, toutes les controverses ou toutes les négations qu'on oppose à l'astrologie viennent de ce qu'on lui demande d'être un instrument de prédiction. Et que la plupart des astrologues praticiens, malheureusement, des astrologues commerciaux, en font un instrument de prédiction pour le grand public. On ne peut pas juger l'astrologie si on n'est pas soi-même astrologue. Je dirais même, on ne peut pas utiliser l'astrologie si on n'est pas soi-même astrologue. Sans cela, on s'expose à des difficultés considérables dans l'interprétation et à des erreurs énormes et par conséquent, évidemment, dangereuses d'un point de vue philosophique. Je tiens par conséquent à limiter considérablement le champ de l'astrologie du point de vue de cette investigation dont je parle aujourd'hui. Ne peuvent s'occuper d'astrologie que les astrologues. Il ne peut pas y avoir de client en toute rigueur en astrologie si ce client n'est pas lui-même formé à la discipline astrologique. Sans ça, il ne comprendra pas ce qu'on lui dit et il fera des contresens terribles. Contresens d'ailleurs, je le regrette, accentué du fait qu'on fait commercialement de l'astrologie une technique de prédiction alors qu'elle est beaucoup plus que cela ou si l'on veut beaucoup moins. Bon, passons par conséquent maintenant, vous avez raison, à ces deux disciplines nouvelles que constituent l'astrologie statistique et l'astrologie électronique. Et pour cela, adressons-nous à des praticiens. Nous allons d'abord nous adresser à Michel Gauquelin, qui, vous le savez, s'est occupé, comme nous l'avons vu tout à l'heure, de phénomènes fluctuants, mais qui est surtout considéré en France comme le grand spécialiste de l'application de la statistique à l'astrologie. Il n'est pas spécialement un technicien ou un praticien de l'astrologie. Il apporte même un point de vue très critique et même quelquefois négatif. Mais nous entendrons ensuite des praticiens, notamment M. Hadès et Mme Jacqueline Aimé, puis M. André Barbeau.
1: Alors Michel Gauquelin, d'abord, l'astrologie statistique, qu'est-ce que c'est exactement ?
2: L'astrologie statistique, c'est une forme d'investigation astrologique. En réalité, l'astrologie n'est pas statistique par elle-même. Mais on peut essayer d'en démontrer la véracité ou l'erreur par la statistique. C'est un procédé qui est discutable d'ailleurs, mais qui, je crois, est tout de même intéressant. Par exemple, si vous voulez voir si ce que disent les astrologues du signe du Bélier est juste, vous pouvez réunir un certain nombre de personnes qui sont nées au moment où le Soleil était dans le signe du Bélier, c'est-à-dire en avril. Et si ces personnes ont les caractéristiques du signe d'une façon plus fréquente que la norme, l'astrologie aurait raison. Si au contraire, elles ne l'ont pas plus que des personnes qui sont nées dans d'autres signes, l'astrologie a tort. Ça, c'est le principe.
1: Vous avez fait des recherches en astrologie statistique ?
2: J'en ai fait pas mal, oui. Et dans l'ensemble, les résultats n'ont pas été satisfaisants. Je cite justement le cas du Bélier. Gardons cet exemple. Dans l'ensemble, les astrologues sont d'accord pour trouver que les gens du Bélier sont dynamiques, impulsifs, courageux, etc., car c'est un signe de Mars. Et si l'on prend un recueil biographique, par exemple les généraux de l'Empire et de la Révolution française, qui semblent en général posséder ces qualités, et qu'on regarde où se trouve le Soleil ou la Lune dans leur horoscope, on s'aperçoit qu'il n'est pas plus fréquemment dans le signe du Bélier que dans les autres signes.
1: Mais est-ce qu'il ne s'agit pas là d'une mauvaise approche de la statistique vis-à-vis de l'astrologie ?
2: C'est une approche parcellaire, certainement. C'est-à-dire qu'on décompose un horoscope, on en prend simplement un petit rouage, et on peut faire l'objection que si l'on enlève des rouages dans un moteur d'auto, il ne fonctionne pas. L'objection est donc intéressante. Elle montre simplement que le principe du Bélier en tant qu'influence dynamique n'est pas prouvé sur un plan général. Mais ça n'est pas un argument décisif. On peut donc procéder autrement par la statistique et essayer de demander à des astrologues d'étudier des thèmes de façon astrologique, de façon globale. Là, on a une approche valable. Exemple, vous avez 20 horoscopes, 10 horoscopes de personnes qui ont mené une petite vie très tranquille, par exemple, avec un caractère très moyen, et 10 autres personnes ayant mené une vie tumultueuse et ayant un caractère très marqué. On peut demander à l'astrologue de nous faire la séparation, à gauche les caractères tranquilles, à droite les caractères tumultueux. Donc là, nous avons l'approche globaliste de l'horoscope complet, et pourtant l'approche statistique, puisque nous pouvons faire la différence. J'ai fait cette expérience avec un certain nombre d'astrologues, tout au moins les astrologues sérieux qui ont bien voulu s'y prêter, car beaucoup ont refusé. Et jusqu'à présent, je dois reconnaître qu'ils n'ont jamais réussi cette épreuve, et d'autres épreuves du même genre que je leur ai soumises.
1: Vous qui êtes des praticiens, Jacqueline Aimé et Hadès, êtes-vous pour ou contre l'astrologie statistique ?
3: Il me semble que l'astrologie est une globalité et en tant que telle, il est très difficile de faire des statistiques. Gauquelin, par exemple, qui en a fait, est parti du fait que Mars à l'ascendant devait obligatoirement donner des guerriers, enfin très souvent. Or, on s'est aperçu qu'il y a eu parmi les hommes de guerre, des hommes célèbres qui n'avaient absolument pas Mars à l'ascendant. Il suffisait par exemple qu'ils aient une conjonction du Soleil et de Mars pour qu'ils soient des guerriers.
4: L'ascendant, il faut dire pour nos auditeurs que c'est la personnalité. Mars est la planète de la guerre, la planète d'un effort à son point maximum. Donc c'est une planète de rupture. Mais je me rappelle avoir fait le thème de l'ancien chef des services secrets français, général G. Il avait Mars en maison 12. Qu'est-ce que ça veut dire? La maison 12, c'est celle de l'introspection du secret. Mars montrait donc une action secrète, ce qui est tout à fait normal pour un chef de guerre qui doit exercer son action en temps de paix, c'est-à-dire qui doit cacher les causes et les conséquences. Alors le statisticien, lui, est obligé de se référer à une vérité unique, la vérité, une vérité moyenne, la vérité du chiffre, alors que l'astrologie, c'est toujours remettre en cause de nouveaux principes pour l'étude individuelle d'une carte.
1: Raymond Abelliot, la statistique est-elle vraiment nécessaire en astrologie et peut-elle apporter quelque chose?
0: Je crois personnellement qu'il faut être très prudent dans l'emploi de la statistique d'une façon générale en matière de sciences humaines. C'est vouloir introduire de l'objectivité là où, au fond, il n'y a que de la subjectivité. Voyez-vous, Michel Gauquelin, qui est un spécialiste des études statistiques en astrologie, est lui-même très négatif, très pessimiste quant aux résultats de ses recherches, alors que les astrologues s'appuient sur elle, sur ses recherches de Gauquelin, pour prouver la réalité de l'astrologie. Voyez comme la controverse s'introduit et comme elle s'introduit d'une façon au fond très indéfinie. Il en est de même, souvenez-vous-en, et nous en parlerons d'ailleurs ultérieurement, en ce qui concerne l'intervention de la statistique en parapsychologie, lors des influences de Rhein. Rhein a considéré avec ses cartes de Zener qu'il avait prouvé la réalité du fait paranormal, du fait parapsychologique, alors que les controverses ne sont pas encore éteintes, notamment en Angleterre. En ce qui me concerne, je dirais donc que je ne considère pas l'intervention de la statistique comme probante. Qu'on fasse des recherches statistiques, c'est dans la nature des choses, et on en fera toujours. Mais au fond, comment procède-t-on? On prend a priori une corrélation. Par exemple, on dit, conformément à une tradition, qu'il s'agit justement de vérifier, c'est une sorte de pétition de principe, on dit par exemple, les guerriers ont une position de Mars culminante, ou importante dans le thème. On se donne cela a priori, par conséquent, et on cherche à le vérifier. Si on ne le vérifie pas, eh bien, c'est que la corrélation était mal posée.
1: Oui, ça ne prouve pas justement que cette assertion était fausse au départ.
0: Évidemment, en d'autres termes, j'en tire moi, si vous voulez, le théorème suivant. Par la statistique, on ne peut apporter que des présomptions pour et jamais de preuves contre. Et par conséquent, d'un point de vue philosophique, c'est quelque chose de profondément critiquable. Je ne dis pas que c'est inutile. Je dis qu'on peut arriver par la statistique à obtenir des confirmations ou en tout cas des présomptions remarquables, mais que la controverse sera toujours possible.
1: Maintenant, si vous voulez, on va passer à l'astrologie électronique. L'électronique est un mot très à la mode et une science très à la mode. Alors, Hadès, qu'en pensez-vous?
4: Qu'est-ce que c'est que cette astrologie électronique? C'est quelque chose qui est dépersonnalisé. Et pour une certaine somme d'argent, on donne à quelqu'un un soi-disant thème, c'est-à-dire quelques dates qui, d'ailleurs, en général, se révèlent fausses, et on lui fait sa carte du ciel. Plus ou moins exactement ce qu'un astrologue exercé peut faire en 2 ou 3 minutes, n'est-ce pas? Il faut s'interroger sur la valeur de cette astrologie. Je crois que l'astrologie, c'est toujours une méditation, un dialogue entre le client et l'astrologue. En même temps, c'est quelque chose qui nécessite des calculs mathématiques qu'on ne peut pas éviter, qu'aucune machine ne peut éviter. Puisque en face de tout nouveau thème, il ne s'agit pas d'appliquer des recettes, des lois, il s'agit par analogie de comparer le ciel de naissance d'un homme à ses planètes et en même temps d'en tirer des valeurs qui sont valables pour la personne. À chaque fois, pour chaque nouveau client, l'astrologie est à refaire. Ça demande le même effort. Vous comprenez que là, il y a une paresse. Et puis enfin, on peut dire aussi, peut-être, qu'il y a un esprit de lucre que l'astrologue n'a pas vis-à-vis de son client.
3: Moi, je pense que c'est une expérience qui était à faire. Nous sommes dans l'époque de l'électronique, donc il fallait essayer l'astrologie électronique. C'est une chose passionnante. Et quand un astrologue a l'occasion de le faire, je comprends qu'il ne résiste pas.
1: André Barbeau, vous êtes directement mis en cause avec Astroflash. Alors ?
5: l'entreprise dont je m'occupe est une entreprise qui a un caractère spectaculairement commercial. Mais en fait, il faut bien dire que cette société s'est assignée deux objectifs. Un objectif d'exploitation, donc qui a le caractère commercial que nous savons, et un objectif de recherche. Alors bien entendu, on ne voit que l'aspect négatif, enfin vu de l'extérieur, vu de l'adversaire, n'est-ce pas, le caractère d'exploitation commerciale. On ne sait pas, on le sait, mais enfin on ne le dit pas, mais il existe aussi l'autre aspect. Je peux vous montrer les travaux que je fais actuellement, et où je me sers de l'électronique en matière de recherche. Bien entendu, si vous voulez, si l'entreprise dont nous nous occupons gagnait beaucoup d'argent, on croit que nous en gagnons beaucoup, ce qui n'est pas vrai, si elle gagnait beaucoup d'argent, nous mettrions vraiment beaucoup d'intérêt pour la recherche proprement électronique en matière astrologique. Malheureusement, pour l'instant, eh bien, ça n'est pas le cas. Alors, voyez-vous, j'en suis réduit actuellement à me servir de la machine électronique pour dresser des thèmes en quantité assez importante pour faire de la recherche que j'effectue actuellement dans le domaine de l'astrologie mondiale. Ben, je souhaite un jour que nous aurons les moyens d'aller beaucoup plus loin et en particulier de nous servir de l'ordinateur pour programmer de la recherche elle-même.
1: Michel Gauquelin, l'astrologie électronique, c'est quoi pour vous ?
2: Bien, je crois qu'à l'heure actuelle, c'est surtout un commerce, mais je ne vois pas de difficultés techniques à mettre dans la mémoire d'une machine les règles principales de l'astrologie. Le problème, pour moi, est ces règles sont-elles justes ? Or, d'après mes enquêtes, elles ne le sont pas. Donc, la machine étant, comme on dit, bête, ne peut que restituer des choses qui ne sont pas exactes.
1: Par exemple,
2: j'ai fait une enquête sur l'astrologie électronique. Je leur ai soumis 10 horoscopes de personnes ayant eu des caractéristiques bien nettes. C'était des criminels. Je ne cherchais pas tellement à ce que la machine puisse décerner ces tendances criminelles. C'est tout de même assez rare dans la population, mais au moins qu'elle distingue les types caractériels de ces gens. Il y avait là-dedans des empoisonneurs, il y avait des personnes impulsives qui tuaient à coups de couteau, etc.
1: Oui, le trait caractéristique n'était pas le fait de tuer, mais la façon de tuer.
2: Exactement, c'est ça que je m'attendais à trouver. Or, j'ai trouvé le contraire, c'est-à-dire que tel criminel qui est né dans le Verseau aurait dû être un être de fine essence aérienne, était en fait un père incestueux, qui buvait et qui a fini par tuer sa femme avec une bouteille de champagne. L'expérience que j'ai faite avec la revue Science et Vie a été poussée plus loin et on a donné l'un des horoscopes de ces criminels tel qu'il avait été fait par la machine électronique à un certain nombre de personnes en leur disant que c'était leur horoscope et en leur demandant de nous dire s'ils reconnaissaient dans ce portrait. Et 9 sur 10 de ces personnes se sont parfaitement reconnues dans l'horoscope du docteur Petiot, qui a été accusé à juste titre d'avoir tué 50 personnes pendant la dernière guerre. Ce qui est plus intéressant encore, c'est que 8 sur 10 des personnes de l'entourage des gens à qui on avait donné cet horoscope ont reconnu également le portrait. Et les événements mêmes de la vie qui étaient esquissés dans l'horoscope électronique, se sont avérés étrangement exacts dans leur portrait. Exemple, il y avait marqué dans l'horoscope Dr. Petiot, en janvier, je crois, désir de voyage outre-mer, et une personne m'a répondu, vous lisez dans ma vie comme dans un livre, à cette époque, j'ai fait une demande d'immigration pour l'Australie.
1: Mais Raymond Abellio, existe-t-il des gens à notre époque qui s'intéressent vraiment scientifiques à l'astrologie électronique ?
6: Je connais un jeune polytechnicien nommé Jean Vernal, c'est un pseudonyme, qui a mis sur l'ordinateur des éphémérines et qui, dans un esprit tout à fait objectif, a essayé, de combler les espoirs qu'on peut avoir dans l'astrologie électronique. Alors je crois qu'il faut entendre Jean Vernal.
7: Puis oui, pour moi, l'idée générale des rapports entre l'astrologie et l'informatique, c'est que l'informatique est un outil pour l'astrologie. Alors, le problème qui se pose, c'est de savoir si l'outil informatique est bien adapté à l'ouvrage astrologique que l'on veut faire, à quelle partie de l'ouvrage et si l'on sait s'en servir. l'informatique peut être pour l'astrologie un outil absolument prodigieux et extraordinaire, à condition de, d'utiliser vraiment les possibilités de l'ordinateur, qui sont, me semble-t-il, de trois sortes. Tout d'abord, la capacité de calcul et de logique formelle, ensuite la vitesse prodigieuse d'opérations, et enfin la quantité d'informations qui peuvent être traitées par l'ordinateur. Alors, de ce point de vue-là, je vois deux directions d'études. La première qui mènerait à une sorte d'astrologie collective, qui serait une introduction à l'astrologie collective ou même politique, qui consiste à balayer l'histoire systématiquement sur plusieurs milliers d'années, et ça, seul l'ordinateur peut le faire, de façon à détecter et à sortir comme résultat les accumulations de cycles planétaires. Ensuite, il faudrait évidemment réunir des gens de plusieurs disciplines pour confronter cela avec l'histoire. Ce travail ne peut pas être fait par un seul homme, mais il ne peut être fait que par ordinateur. Ensuite, il y a une deuxième voie de recherche et d'application de l'ordinateur dans l'astrologie qui concerne aussi, si vous voulez, une astrologie collective, qui consisterait à confronter en ordinateur les thèmes de, par exemple, de centaines ou de milliers d'êtres humains appartenant à la même collectivité, de telle sorte que on puisse, alors par l'interprétation astrologique de ces résultats, déceler les composantes de la structure psychique, même sociopolitique, de cette collectivité. Et enfin, alors, d'un point de vue, si vous voulez, purement technique, je crois que l'informatique peut être un outil aussi très utile pour l'astrologue dans toutes les questions d'éphémérides, de calcul de position, de sortie de tableau, etc. Mais, si vous voulez, au fond, tout ça ne pourra être mis en valeur que par un travail collectif. Et c'est pourquoi vous avez parlé tout à l'heure d'un de mes projets qui était de constituer un bureau d'études formé d'astrologues, de mathématiciens et de gens d'autres disciplines. Et je crois que c'est de cette façon que l'on peut utiliser intelligemment l'informatique en astrologie.
1: Raymond Abellio, la conclusion en astrologie.
6: La confusion de ce débat ne doit pas nous conduire à des conclusions négatives, selon moi. Voyez-vous, on commet une erreur de base si on prend l'astrologie pour ce qu'elle n'est pas. C'est une méthode de connaissance de soi et du monde. Et c'est d'abord cela, et c'est presque uniquement cela. Et elle n'est une technique de prédiction que par surcroît. Or, la plupart de ceux qui attaquent l'astrologie l'attaquent sur sa capacité de prédiction, où elle a obtenu des résultats spectaculaires, et où elle a commis aussi des erreurs non moins spectaculaires. Mais un seul résultat positif suffirait à ce titre, à ce point de vue-là, à justifier la valeur de l'astrologie. Mais je le répète, il ne faut pas en faire avant tout une technique de prédiction, il faut en faire une méthode de connaissance de soi et du cosmos. J'ajouterai tout de même que cet aspect polémique qui ressort de la discussion à laquelle nous venons d'assister ne me paraît pas très sérieux. En astrologie électronique aujourd'hui, bien entendu, c'est l'aspect commercial qui commande. Qu'est-ce qu'on a intégré dans la machine? Comment a-t-on programmé cette machine? On lui a donné, je crois, 2000 aspects. Elle vous les rend. 2000 aspects, qu'est-ce que c'est qu'en astrologie? C'est quelque chose d'infime, d'infiniment petit. Il y a une quasi-infinité d'aspects qu'il faudrait intégrer. Et par conséquent, l'astrologie électronique considérée dans ce balbutiement ne peut pas être jugée en soi. Elle vous répond analytiquement, elle vous restitue l'interprétation de 2000 aspects. C'est presque au fond si, pour demander l'heure, on regardait une horloge et en s'adressant à une technique d'horlogerie, ou plus exactement de lecture de l'heure, qui vous démonterait les différents rouages de votre montre et qui vous les donnerait tout à fait divisés, en vous laissant le soin de faire la synthèse vous-même. L'astrologie électronique aujourd'hui, avec la capacité d'action qu'elle représente, c'est-à-dire une capacité infime par rapport aux nécessités, et je dirais même par rapport aux possibilités futures, est une technique aussi rudimentaire que cette technique de la lecture d'horlogerie qui consiste à vous donner une montre démontée pour vous donner l'heure. C'est de cet ordre. En ce qui me concerne, ma conclusion, en tout cas, moi, est positive. N'est-ce pas ? J'ai vérifié, par une longue pratique, la réalité de l'astrologie, et je n'en démordrai pas. J'ajouterai néanmoins, à titre de précaution, mais de précaution capitale, que l'astrologie ne peut être jugée que par les astrologues.
1: Nous venons de vous présenter, dans la série des sciences parallèles, l'émission consacrée à l'astrologie. Notre prochaine émission, elle, sera consacrée à l'alchimie.
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15: Alors, en fait, ce que je comprends pas, c'est vous êtes rue de l'Orangerie parce que Marc Bloch, il a été arrêté. Pourquoi vous...
16: On est rue de l'Orangerie parce que, en fait, la dernière demeure de Marc Bloch, c'est au 23 D'accord. rue de l'Orangerie.
15: Donc,
16: On commence par aller regarder où c'est.
15: D'accord.
16: On commence par se dire, en fait, on arrive, on est au 21, au 21 bis, au 23. Il n'y a pas de 23. Et puis on tombe sur cette plaque et on se dit, mais alors Blanche Molineau, qui c'est ?
15: Voilà, donc il y a une plaque où il y a Blanche Molineau, et Blanche Molineau, vous la reliez à Jacques Roubaud. Qui la relie à Jacques Roubaud ?
16: Je fais des recherches.
15: D'accord.
16: Et presque tout de suite, je vois Blanche Molineau, Jacques Roubaud. Et j'en parle avec Laurent Douzou, qui en effet complète et qui fait Blanche Molineau, Jacques Roubaud, Nina Morgulev. Mm. Qui était aussi une pièce vraiment absente, en fait. Et Nina Morgulev, secrétaire de Marc Bloch. OK, alors qu'est-ce qui se passe, en fait, dans cet endroit ? Et là, je me plonge dans la boucle. Marc Bloch, un inconnu au Panthéon. Première partie, rue de l'Orangerie. Cette histoire commence rue de l'Orangerie, à Lyon. Elle commence plusieurs fois et dans des temps différents. En 2026, en 1944, en 1932, en 1993. Elle obéit à un dessein que d'abord nous ne comprenons pas, mais qui, en se révélant, nous mènera de découverte en découverte. Elle naît d'une question, ou plutôt d'une forme de tentative d'approcher Marc Bloch autrement, hors du personnage exemplaire d'historien, de patriote, de martyr, de résistant, célébré à l'occasion de la panthéonisation qui couronne son destin en juin 2026. Elle naît aussi du sentiment que ces années-là, les années de la guerre, nous les touchons presque parfois à travers certains récits, certaines voix, mais aussi certains lieux, qui gardent invisibles mais vivants les hommes et les événements du passé, créent des passages, ouvrent des trappes, font surgir des rencontres. C'est sans doute ce que nous cherchons en montant un soir de l'hiver dernier la rue de l'Orangerie à Lyon, où Marc Bloch a vécu ses derniers mois avant d'être arrêté le 8 mars sur le pont de la Boucle, avant d'être incarcéré à la prison de Montluc pendant des semaines. Le 16 juin 1944, cet historien de renommée mondiale, cofondateur avec Lucien Febvre des Annales d'Histoire économique et sociale, sera assassiné par les Allemands à Saint-Didier-Formont. C'est par une plaque apposée au coin d'un mur que nous rencontrons le nom de Blanche Molineau, puis celui de Marc Bloch, puis celui de Nina Morgulev, puis celui de l'écrivain Jacques Roubaud. La rue de l'Orangerie noue leur vie. Au 21, Blanche et René Molineau, qui hébergent Nina Morgulev, jeune scientifique juive, connue en 1944 sous le nom de Nathalie, alias Madeleine Rochette. Au 23, Marc Bloch, alias Maurice Blanchard, dirigeant des mouvements unis de la résistance de la région Rhône-Alpes, dont Nina Morgulev est l'adjointe. Dans les parages, Lucien Roubaud, le gendre de Blanche et René Molineau, Suzette, leur fille, Georges Morgulev, le frère de Nina, Armand Labin, dit Jacques Bellon, qui à la Libération fondera avec Lucien Roubaud et Nina Morgulev le journal Le Midi Libre. Et entre le 21 et le 23, la dernière personne de cette histoire, qui en est aussi la première, l'écrivain Jacques Roubaud. Il est né au 21 bis rue de l'Orangerie, le 5 décembre 1932. Il est le petit-fils de Blanche et René Molineau, le fils du résistant Lucien Roubaud. Dans un chef-d'œuvre, La Boucle, publié en 1993, Jacques Roubaud, cherchant la mémoire de son enfance, reproduit des éléments du dossier constitué pour Yad Vashem, grâce auquel Blanche Molineau fut reconnue juste parmi les nations, notamment grâce au témoignage de Nina Morgulev. Quelques pages plus loin, clignote cet indice, jusqu'alors peut-être brouillé par la beauté même du texte. Grand-maman avait conservé, caché au fond du jardin de la rue de l'Orangerie, parmi d'autres témoignages, la carte d'identité du résistant Marc Bloch. La carte d'identité de Marc Bloch. On appelle sa nièce Anne Gessler. On appelle sa fille Laurence Roubaud, l'une de ses petites filles Alice aux enfants. On appelle sa cousine Marianne Roubaud. On appelle sa femme Marie-Louise Chapelle Roubaud. La boucle est notre guide, comme figure, projet, chemin que nous empruntons pour retrouver les visages du dernier Marc Bloch et le cortège des inconnus qui l'accompagnent au Panthéon. La rue de l'Orangerie, est-ce que vous en avez entendu parler par lui ?
15: Ah bah oui, oui, j'en ai entendu parler... du fait aussi qu'il y a le 21 rue de l'Orangerie, il y a le 21 bis rue de l'Orangerie, que les grands-parents ont dû habiter à un endroit puis à un autre, hein, je ne sais plus...
3: D'abord au 21 bis.
15: D'abord au 21 bis, d'accord, puis au 21.
3: Voilà,
15: d'accord.
3: Et Jacques Roubaud, il est né au 21 bis.
15: Et Jacques Roubaud est né au 21 bis, effectivement.
3: Marie-Louise Chapelle Roubaud.
15: Moi, j'ai vu des photographies de cette maison, il y avait un jardin, je crois que c'était important. Et puis... Non, je sais pas quoi dire. Sinon que c'est effectivement moi après se superpose des récits de Jacques à moi, des récits comme ça dans la conversation naturelle. Et puis ce que je lis, donc des fois, on sait pas ce qui relève de ce que j'ai des souvenirs de ce que j'ai lu ou de ce que j'ai lu et ce qu'il me raconte. Mais quand même, je pense que ça, c'est, il change pas beaucoup de versions en fait, hein. Ou plutôt, ce qu'il me raconte, c'est ce qu'il a déjà écrit parce que il l'a fixé. Il y a quelque chose de fixé et il me répète en fait ce qu'il a déjà écrit. Donc c'est quand même dans la boucle, il y a quand même la majorité des informations qu'après moi il va me raconter avec sensiblement quand même, je crois, les mêmes mots. L'importance de Nina et de Georges Morgulev. Il dit que c'est des gens de la famille et il dit que la raison pour laquelle c'est des gens de la famille, c'est deux raisons, c'est qu'ils partagent le repas et qu'ils jouent avec les enfants. Et voilà, je trouve que c'est sa position d'enfant, elle est là aussi quand il raconte. C'est la famille, quoi.
3: C'est un livre où sont enfermées vraiment des espèces de capsules du passé.
15: Oui. Alors en fait, On pourrait dire que la boucle, c'est plusieurs livres à la fois qui sont superposés, et entre autres, c'est un traité de mémoire. Mais il y a la question des archives extérieures, en fait, de la mémoire externe. Hein, parce que là, en fait, quand il parle de, dans la boucle, quand il parle de Blanche Molineau, de Marc Bloch, de cette période-là, il ne mobilise que des choses extérieures, de la mémoire extérieure.
17: Peut-être qu'il faut dire c'est une famille de résistants.
15: Oui, c'est une famille de résistants. Alors, ce qui est aussi intéressant, c'est que c'est une famille de résistants, mais ils résistent du côté des parents de Jacques, ils résistent du côté des grands-parents de Jacques, mais ils ne le savent pas. Il y a pendant un certain temps, Lucien Roubaud, le père de Jacques, ne sait pas que Blanche Molineau à Lyon, elle-même, elle a des actes de résistance. Mais est-ce que Lucien sait que Nina Morgulef est à Lyon chez Blanche Molineau? Ça, je ne sais pas.
17: Ok.
15: Je ne sais pas, en fait. Je sais qu'à un moment donné, Jacques raconte qu'il ne savait pas, l'un et l'autre, à Carcassonne et à Lyon, qu'ils avaient des actes de résistance. Il disait ça, et qu'à un moment donné, ils l'ont su. Mais je ne peux pas en dire plus. Qu'est-ce que je lis ?
18: Là, ma grand-mère jusqu'à la fin.
15: Oui, c'est beau ça. Ma grand-mère ne fut pas directement une combattante. Mais si elle choisit d'agir principalement pour arracher aux nazis leurs victimes désignées, je remarquerai cependant que pour elle, comme pour mon grand-père, qui sans être directement associé à toute son action, l'approuva, mes parents étaient aussi entièrement et pleinement en accord, le problème de savoir qui devait dire quoi à qui n'a jamais eu de solution facile, il n'était pas question essentiellement d'amitié ou de charité, même laïque. Le questionnaire que j'ai reproduit plus haut fait significativement le silence parmi les raisons supposées des actions de ceux qui sont candidats au titre de « juste », précisément sur celle-là, « résister ». Il tord, se faisant la vérité. Grand-maman avait conservé, cachée au fond du jardin de la rue de l'Orangerie, parmi d'autres témoignages, la carte d'identité du résistant Marc Bloch. Elle disait parfois que s'il avait choisi le matin fatal de son arrestation de descendre par les traboules au lieu de suivre le chemin ordinaire de la montée de la boucle, il aurait certainement échappé à la Gestapo. Je complète et j'éclaire tout cela par un témoignage, toujours pris dans le même dossier assemblé par mon oncle. Renseignements sur le témoin. Morgulef Nina, née le 14 mars 1915 à Leningrad, habitant actuellement 77 rue des Pyrénées, Paris 20e, profession ingénieur, habitant pendant la guerre principalement 21 rue de l'Orangerie, Lyon, France. Ces renseignements sur le sauveteur, c'est le dossier pour demander le statut de juste à Yad Vashem.
19: Le 1er mars 2026, Anne Getzler, la nièce de Jacques Roubaud, m'appelle bouleversée pour me dire que la carte a été retrouvée. Elle apparaît bientôt sur l'écran de mon téléphone. C'est une vieille carte d'identité cartonnée où l'humidité s'est étendue en nuages. Brun du papier, vert de la couverture, rouge de l'encre. Toutes les mentions sont vides. Nom, prénom, domicile, profession, taille. Vide ou en attente encore. On cherche à comprendre le sens de ce qu'on a sous les yeux. Une date, 1er mars 1943, un timbre, des tampons, ville de Lyon, quartier de Saint-Just, un nom d'imprimeur, Chez, 19 cours Viton. On cherche, comme si, par le miracle de cette apparition, une énigme allait s'éclaircir. Et puis on est happé par la photographie. Une petite photographie d'identité en noir et blanc, intacte, où un inconnu nous regarde. Qui reconnaît-on ? On a vu des dizaines de photographies de Marc Bloch, et souvent les mêmes. Un jeune homme du début du siècle, puis un soldat, puis un professeur de la Sorbonne, historien, savant. Avec, au fil des années, malgré les tempes qui se dégarnissent, ce même visage rond, sérieux et sûr, un peu penché, surplombant son temps. Et c'est presque le même visage, le même sourire et le même regard derrière les lunettes. Et cependant un étranger. Un vieil homme amaigri, anonyme, métamorphosé par quoi ? La guerre ou la tristesse ? La clandestinité ? L'inquiétude ? Ou peut-être une détermination secrète, silencieuse, peut-être l'affirmation même de ce qu'est la résistance. Cette photo, qui l'a prise et quand ? Comment un historien la regarderait-il? Que nous dit-elle? Que dira-t-elle? Qu'est-ce qu'on a retrouvé?
20: J'ai vu par la fenêtre la perche.
21: Ah. Bonjour. Yatota, enchantée.
20: Alice, enchantée.
22: Bonjour.
21: Béatrice Lécard, Yael Bandelbaum.
20: Enchantée.
22: Merci. Voilà. Bah, c'est... On vous suit.
20: C'est juste en fait.
19: À Bruxelles, Alice aux enfants, une des petites filles de Jacques Roubaud, a réuni certains documents retrouvés dans la maison de famille près de Carcassonne, plus exactement dans la chambre de Jacques Roubaud, dite la chambre au lit de cuivre.
20: Je vous en prie, rentrez.
22: Vous avez sorti tous les documents ?
20: Quelques documents, mais c'est à la fois ceux sur lesquels je travaille et ceux qui, je pense, sont intéressants.
22: D'accord.
20: Mais je n'ai pas encore tout ouvert, donc qui sait ?
23: Ça, c'est le dossier que j'ai emprunté. Alors, dans la commode de la chambre du lit de cuivre, puisque c'était la chambre de Jacques Roubaud. Alors, je sépare Marie-Louise, la femme...
22: Marie-Louise s'appelle Roubaud.
23: La femme de Jacques, que j'apprends qu'on recherche la carte d'identité de Marc Bloch. Et je suis en route vers Carcassonne, quand je reçois un mail me disant qu'il y aurait peut-être sa vraie carte d'identité. Donc, évidemment, ça devient un peu comme un jeu... d'enquête. J'étais venue pour chercher des archives, mais je me dis, si je tombe sur une carte, la vraie carte d'identité de Marc Bloch, j'en serais très heureuse. Donc en fait, dans la chambre au lit de cuivre, il y a cette commode avec 4 tiroirs, et je suis restée 3 nuits, justement dans le but de pouvoir regarder les archives. Et donc j'ai commencé par le dernier tiroir tout en bas. Donc j'ai ouvert le tiroir, il y avait beaucoup de photos de famille, et donc j'ai commencé à regarder, et puis je suis tombée sur justement la carte. Donc elle était verte, repliée, et donc en l'ouvrant, là j'ai reconnu tout de suite Marc Bloch. Mais il n'y avait aucune information puisque la carte est vierge.
19: 2 semaines passent. La carte produit ses ondes de surprise, d'émerveillement, de questions, de secrets. Cette découverte a-t-elle un sens? Qui en informer? Quel est le statut de cette carte? Nous n'en revenons pas. Le 14 mars, Yann Potin, conservateur aux Archives nationales, m'envoie un message. Chère Béatrice, j'ai eu longuement Alice aux enfants au téléphone. Attention, tiens-toi bien, il y a une deuxième carte de Marc Bloch. La carte était dans le dossier qu'Alice a emporté avec elle. Je lui demande, c'est la vraie carte d'identité? Parce que selon la boucle, Blanche Molineau avait la vraie carte. Non, m'écrit Yann Potin. L'image de cette deuxième carte s'affiche bientôt sur mon écran. C'est la même photographie, mais une toute autre carte.
23: La plupart des documents étaient dans des pochettes.

0: et que ça serait probablement des originaux qui peuvent peut-être montrer comment on a voulu parler de Blanche, ce qui pour moi est intéressant de voir comment ses proches ont voulu la présenter, notamment dans la Résistance, puisqu'on connaît très peu de choses. Et donc en rentrant, je me suis mis à ma table et en ouvrant le document, j'ai commencé à lire. Donc ça commence par une lettre de Walter Judas, qui est le gendre de Blanche Molineaux, le mari de René. Une lettre donc de René. Et là, juste derrière des articles...
1: René, qui est la fille de Blanche Molineaux.
0: Et la femme de Walter Judas. Et donc derrière des articles, en fait, qui ont été photographiés dans des journaux sur la Résistance, je suis tombée sur deux cartes. Et je me suis dit, qu'est-ce que c'est ? Mais j'ai d'abord ouvert celle-ci.
1: Qui est donc brune.
0: Qui est brune avec un effet un peu...
1: Crocodile.
0: Et en fait, j'ai reconnu Lucien. Lucien Roubaud, qui est donc l'un des gendres de Blanche Molineaux. Et j'ai vraiment, de façon nonchalante, ouvert la deuxième. Et là, j'ai reconnu Marc Bloch. Et il se trouve que j'avais un entretien téléphonique avec Yann Potin juste après. Donc c'était parfait.
2: C'était un grand moment.
0: Et c'est comme ça qu'on se retrouve à les déposer aux Archives nationales.
2: Regardez ça.
1: Hein ? Alors, Yann Potin, est-ce que vous pouvez nous expliquer ce que c'est que cette carte qu'on a sous les yeux ?
2: C'est donc une carte d'identité au nom de Maurice Petit, professeur de nationalité française, avec une photo qui collée, non pas agrafée, qui vraisemblablement ressemble à Marc Bloch. D'autant plus que la signature, le M Petit, c'est vraiment le M de Marc Bloch, même si la signature a été mangée un petit peu par la pliure. La date de naissance du 6 juillet 1886 est celle de Marc Bloch. Et là, le domicile est indiqué 27 rue des Bellefeuilles, 1m67, c'est à peu près sa taille, cheveux gris, bouche moyenne, yeux marrons, visage allongé, teint...
0: Mat.
2: Signe particulier néant, établi à Massiac, le 12 mars 1942. Alors Massiac, évidemment, ça paraît quand même assez étrange, ville de mairie de Massiac. Il faut creuser, quoi, maintenant. C'est formidable. Ce qui est intéressant, c'est surtout que c'est un magnifique relique de la résistance clandestine de Marc Bloch, qui n'est pas documenté par ailleurs aucunement. On n'a quasiment pas de traces, quelques lettres à peine de Marc Bloch pendant sa période de clandestinité. Et là, évidemment, c'est sa carte d'identité, une de ses cartes d'identité. Mais vraiment, ce qui est très frappant, c'est que la signature est sans aucun doute l'écriture de Marc Bloch, d'une encre différente. Et le E, le T, enfin tout, la base du P, le M surtout, atteste assurément l'écriture de Marc Bloch.
3: Nous partons de ce tampon qui nous intrigue, Massiac. En quelques recherches, nous sommes avec Albert Crémieux, dont on peut, grâce au miracle de la numérisation, télécharger le génial récit, Trois étapes, publié en 1946. Nommé secrétaire de mairie à Massiac au début de l'année 1942, celui dont la famille sera à la fin de la guerre un cimetière de déportés, va créer une véritable usine de faux papiers portatifs. Je me réjouis, écrit-il, car plus j'y réfléchis,
4: plus Massiac me semble prédestiné
3: à
4: devenir une métropole du faux papier.
3: Puis, juin,
4: je fournis des gens à Marseille,
3: à Lyon, à Grenoble, à Toulouse, à Nice, mais je sais que mon système, excellent pour une ou deux centaines d'identités, finira en catastrophe si je continue. En effet, impossible de produire des milliers de cartes tamponnées Massiac sans attirer les soupçons. 11h, minuit, je me retourne dans mon lit. Le sommeil ne veut pas venir. Je songe à ces équipes que nous voulons faire passer à Axe-les-Thermes. Vont-ils par 5, par 10, par 15, voyager dans les mêmes trains avec des cartes d'identité enregistrées à Massiac ?
4: Absurde en vérité. Et tout à coup, c'est comme une illumination.
3: Abruti, crétin, idiot, c'était si simple, si simple. Et je me suis tant torturé l'esprit alors que,

0: esprit alors que...
1: D'un saut, je me lève et pour ne pas risquer d'oublier, je fais un petit croquis. C'est ainsi que Crémieux invente ce qu'il appelle l'universel, un tampon qui permet, sans doute à partir de juin 1942, de produire des cartes d'identité officiellement frappées du sceau de Pau, Biarritz, Louviers, Paimpol ou n'importe quelle autre ville. Plus besoin, écrit Crémieux,
0: de peupler la France de nuées de miasia soie.
1: Cette carte, elle est datée du 12 mars 1942.
2: À Massiac. Dans le Cantal. Alors à Massiac dans le Cantal, très probablement parce qu'il y avait là-bas un homme qui était secrétaire de mairie, qui s'appelait Albert Crémieux, et qui avait monté tout seul de sa propre initiative un véritable atelier de faux papiers.
1: Laurent Douzou, historien.
2: Et il a, dans ses mémoires, dit qu'il avait beaucoup fabriqué de faux papiers, même trop fabriqué de faux papiers à Massiac, qu'il avait fini par se dire que c'était tellement dangereux, parce que toutes ces cartes venant de Massiac pouvaient paraître suspectes au bout du compte, qu'il avait donc fabriqué ensuite des mallettes qui permettaient de fabriquer des faux papiers, mais de les fabriquer ailleurs avec d'autres tampons. Bon. Donc, Marc Bloch, qui est dans la Creuse, donc qui est très au nord de Massiac, mais qui va souvent à Clermont, peut avoir trouvé un contact avec quelqu'un qui lui a dit « on peut faire une fausse carte d'identité ». La question de sa pose, c'est pourquoi faire le 12 mars 1942 une fausse carte d'identité quand on est en poste à Montpellier en tant que Marc Bloch? Alors, il y a plusieurs hypothèses. La première, c'est que comme beaucoup d'autres gens, il se peut qu'il ait fait faire une carte d'identité pour échapper à des persécutions possibles. Parce que les faux papiers, ça sert pas seulement aux résistants, ça sert aux juifs persécutés. Et à quantité d'autres gens que les Allemands ou la police de Vichy poursuivent. Donc ça, c'est une première hypothèse.
1: On est quand même encore avant l'invasion.
2: On est avant novembre 42, mais la police française applique minutieusement et avec beaucoup de constance toutes les mesures prises par le régime de Vichy. On est un an pile après la création du commissariat général aux questions juives.
1: Alors,
2: donc la police de Vichy, elle reste pas les bras croisés. Elle pourchasse les juifs français, contrairement à ce qu'on dit très volontiers de nos jours. Donc il est en danger, comme d'autres gens, est-ce qualité de juif.
1: Cette date de mars 42, vous la prenez au sérieux?
2: Non. Je ne sais pas. Je ne sais pas du tout si cette date, elle est fictive ou si le 12 mars 42, on a effectivement émis cette carte. Je crois qu'on ne peut pas le savoir, tout bonnement. Ça dit quand même quelque chose d'intéressant. C'est qu'on ne peut pas exclure la possibilité qu'il ait eu, donc avant son entrée dans la résistance active avec des responsabilités importantes, on n'est pas exclu qu'il ait envisagé la possibilité de faire quelque chose, ce qui pouvait nécessiter une fausse carte. Je ne sais pas, par exemple, de se déplacer en zone sud, c'est aussi simple que ça, sous une autre identité que celle de Marc Bloch. C'est une hypothèse qui est tout à fait plausible. Mais on n'est en aucune façon sûr que la date exacte soit le 12 mars 1942. Et au fond, ça n'a pas grande importance. Ce qui est important, c'est que cette carte soit manifestement émise en 42.
1: Pourquoi ?
2: Probablement au printemps. Mais parce que ça montre que peut-être que la trajectoire de Marc Bloch telle qu'on la reconstitue d'habitude est plus complexe que ce qu'on pense. Donc, la trame qu'on donne en général de la trajectoire de Marc Bloch, elle ne fait aucun doute. Cette trame-là, ça ne la remet pas en question. Mais ensuite, on peut se demander pourquoi à telle date on voit apparaître telle carte d'identité, pourquoi est-ce qu'une carte était mise à Massiac en avril 1942, à une date où il n'est pas réputé résistant, d'après la trame qu'on établit par ailleurs. Donc voilà le type de questions que ça pose.
1: Matériellement, qu'est-ce que vous regardez? Est-ce que vous regardez comment c'est écrit, l'encre, les dates, l'imprimerie? À quel détail vous êtes attentif?
2: Moi, je suis attentif à tout, c'est-à-dire d'abord à sa fausse identité, qui est Maurice Petit. Alors ça me surprend parce qu'on dit beaucoup que les fausses identités avaient souvent les mêmes initiales que votre véritable identité. Donc Marc Bloch, c'est MB, et là je tombe sur un MP. Bon, ce qui n'est pas ce qu'on dit la plupart du temps, alors que Maurice Blanchard, c'est MB. Peut-être parce qu'on est dans la phase d'apprentissage. Peut-être parce que si la date est effectivement de 42 et qu'il n'est pas pleinement engagé dans la résistance, c'est pas très grave. Parce que si on vérifie son identité, on va pas aller regarder son linge de corps pour voir s'il y a les initiales MB. C'est peut-être tout bonnement ça. Mais ça me surprend. Ce qui m'intéresse pour le reste, c'est tout ce qu'il y a d'exact dans cette carte. Professeur, il l'est. Il aurait pu dire représentant de commerce, je sais pas quoi. Bon. Sa nationalité française. La date de sa naissance est la bonne. S'il est arrêté, interrogé, ce sera pas plus mal si on vérifie sa date, qu'il la donne sans la moindre hésitation. Paris, il est né à Lyon. Et puis l'adresse, 27 rue des Bellefeuilles, ben c'est amusant parce que il faut au fond un moyen mnémotechnique pour se souvenir d'une adresse qu'on donne. Et Bellefeuille, ça peut faire penser à Fougères dans la Creuse, dans laquelle il a sa maison de campagne. C'est peut-être tiré par les cheveux, je ne sais pas, mais il y a bien une rue des Bellefeuilles, donc bon. Et pour le reste, sa description intéressante, quoi, 1m67, et puis tout ce qu'on met dans ces cartes qui, au fond, permet pas vraiment d'identifier quelqu'un. Bon, cheveux gris, je veux bien, mais vous voyez, sa bouche est moyenne, enfin, bon, ce genre de choses qui, à mon avis, ont pas grand sens. Et puis, ce qui est quand même très frappant, c'est ensuite, c'est les tampons, c'est le timbre fiscal, c'est les signatures, c'est que le fait que la carte, elle est manifestement travaillée, c'est pas une carte flambant neuve. Donc, est-ce qu'elle a été vieillie? C'est tout à fait possible. Dans ce cas-là, on l'a vieillie avant de mettre les éléments. Donc, comme vous avez une carte dans votre portefeuille, vous la sortez, vous la dépliez, c'est une époque où vous la montrez souvent. Vaut mieux qu'elle ait pas l'air de sortir directement de l'imprimerie où vous l'avez achetée.
1: Marc Bloch, un inconnu au Panthéon. Première partie, rue de l'Orangerie. Merci à Marie-Louise Chapelle-Roubaud, Yann Potin, Alice aux enfants, Laurent Douzou. Merci à la famille Roubaud et à la famille Bloch. Un documentaire de Béatrice Leca et Yaël Mandelbaum.
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7: Ce qui se passe, c'est que moi, j'ai les archives de Jacques Roubaud chez nous. Vous voyez, quand quelqu'un meurt, on regarde les choses, on ne voit pas tout à fait tout ce qu'on peut voir, et on range, et puis on ressort, et puis on re-range. Et puis, comme il y avait eu la découverte et un peu l'excitation générale autour de ces découvertes autour de Marc Bloch, j'ai ressorti des dossiers. Et il y a un dossier, en fait, je crois que c'est le seul où Jacques avait stocké les articles et les lettres concernant la boucle. Parce que les lettres qu'il a reçues, c'est des lettres où on lui dit « Non, là tu te trompes, tu nous racontes ça, mais en fait c'est ça qui s'est passé. »
1: Alors voilà, l'écrivain Jacques Roubaud nous avait mis sur la piste de la carte d'identité de Marc Bloch, cachée dans le jardin de sa grand-mère, Blanche Molineau. Une phrase lançait un petit signal à la fin d'un chapitre du livre intitulé « La boucle ». Grand-maman avait conservé, cachée au fond du jardin de la rue de l'Orangerie, parmi d'autres témoignages, la carte d'identité du résistant Marc Bloch. Nous avions pris cette phrase au sérieux. Avions trouvé dans les archives Roubaud-Molineau une carte d'identité, vierge. Une deuxième, au nom de Maurice Petit. Ces découvertes semblaient tellement extraordinaires, posaient tellement de questions, que nous avions presque oublié la précision de Jacques Roubaud et le dessin parfait de la boucle. Et puis le 22 mars, à l'aube, je reçois un mail de Marie-Louise Chapelle-Roubaud. Chère Béatrice, ce matin, j'ai revisité une enveloppe que Jacques avait remplie de lettres qu'il a reçues à la suite de la publication de la boucle. Parmi ces lettres, une de Canguilhem, une d'un résistant, etc., des documents qu'il faudrait donc que je remette aux archives nationales au plus vite. Une carte d'identité au nom de Marc Bloch, celle mentionnée dans la boucle sans doute, la carte d'identité officielle avec tampon juif. Si Jacques avait eu celle sous un autre nom, l'aurait-il mentionné dans la boucle? Je suis un peu tourneboulée. Marie-Louise Chapelle-Roubaud.
7: Bah voilà, bah je rouvre tout ce dossier et puis en fait je vois ce que je n'avais pas vu, qu'il y a d'autres documents, donc des petites cartes, je sais même plus ce que c'est, en allemand, et puis il y a la carte de Marc Bloch, voilà. Donc bah, j'ai regardé, c'était un matin très tôt, j'avoue que j'étais un peu surprise, surtout de ne pas l'avoir vue quoi. Et puis de me rendre compte aussi que bah, c'est la carte officielle et que c'est celle dont effectivement Jacques parle tranquillement. Et qu'en fait, on en a trouvé d'autres dont qu'on ne connaissait pas aussi. Enfin, c'est étrange de connaître quelque chose qu'on connaît déjà. Ça, je sais pas, c'est très étrange, c'est très, très troublant.
1: Marc Bloch, un inconnu au Panthéon. Deuxième partie, place du Panthéon.
7: Jacques, quand il décide de faire ce traité de mémoire, hein, c'est pas seulement ça, mais c'est beaucoup ça, il faut qu'il identifie quels sont ses souvenirs, quels sont les documents de l'époque. Voilà, donc il va dans la maison familiale, donc à côté de Carcassonne, un lieu qui s'appelle Saint-Félix. Et puis, sans doute, il demande à son père, montre-moi, dis-moi, donne-moi des lettres, je ne sais pas. Et à ce moment-là, il les prend et il les emmène à Paris. Et quand il écrit la boucle, il a les documents sous les yeux.
1: Puisqu'en fait, c'est le début des années 90.
7: Le livre est paru en 93, donc oui, c'est peut-être 90, 91, je ne sais pas exactement.
1: Et ce texte, il est conçu, il me semble, à partir de ses souvenirs à lui. C'est-à-dire qu'on a le sentiment qu'il a convoqué des éléments pour appuyer ses souvenirs.
7: Oui, c'est en rapport avec ses souvenirs. Il part de ses souvenirs à lui, absolument.
1: C'est pas du tout, alors, ni un roman, c'est le moins qu'on puisse dire, ni une tentative de reconstitution de quoi que ce soit d'autre que de sa propre mémoire.
7: Absolument.
1: Et c'est comme ça que, quand même, on comprend que, bien sûr, tout est vrai et qu'on tombe plusieurs fois dans la boucle par Nina Morgulev sur Marc Bloch. Et c'est comme ça qu'on apprend que la carte d'identité de Marc Bloch était dans le jardin de Blanche Molineau. Et nous, c'est comme ça qu'on s'est mis en quête de ce document.
7: Oui.
1: Et après plusieurs boucles qui nous ont permis de découvrir deux cartes d'identité de clandestinité, finalement, c'est vous qui... tomber sur cette carte d'identité.
7: Oui, donc en fait, je pense que c'est pas mal de lire le passage où il dit, parce qu'en fait, s'il dit ça, c'est qu'il a la carte sous les yeux, en fait. Hein, s'il dit ça, voilà. Et en fait, il dit, grand-maman avait conservé, caché au fond du jardin de la rue de l'Orangerie, parmi d'autres témoignages, la carte d'identité du résistant Marc Bloch, elle disait parfois, etc. Donc il dit... Enfin voilà, elle conserve cette carte d'identité. Donc je pense qu'en fait, à ce moment-là, il doit l'avoir sous les yeux parce que tous les autres documents... Alors ce que je ne comprends pas, c'est pourquoi il ne la décrit pas. Là, c'est bizarre, ça aurait valu le coup qu'il la décrit puisqu'il décrit les autres documents dont il parle.
2: Alors ça, c'est effectivement sa vraie carte d'identité. Alors il y a ce tampon juif qui saute aux yeux. Et qui sautait aux yeux des gens qui vérifiaient les identités. Donc, une carte comme celle-là, ça vous met en danger. Dans la France de Vichy, aux dates qui sont mentionnées, c'est-à-dire avril 42,
1: Laurent Douzou,
2: pour la confection de la carte, et quand il change de domicile, c'est-à-dire qu'en fait, il est mis à la retraite et qu'il part dans la Creuse, c'est 14 juin 43. Donc ça, ce sont des dates auxquelles le fait d'avoir le tampon juste sur la carte est tout sauf anodin. C'est ce qui saute aux yeux. Pour le reste, c'est une carte, j'allais dire, classique. Ce qui m'intéresse quand même, c'est la manière dont il se présente, professeur Université de Paris. Ça, c'est intéressant parce qu'à cette date-là, il ne l'est plus puisqu'il a été empêché de rentrer en zone occupée, mais ça lui tient à cœur. Et donc, c'est bien la qualité qu'il met en avant. Après tout, on aurait pu dire professeur à l'Université de Montpellier. Ça, pour moi, c'est intéressant parce que c'est une forme de dénégation de l'injustice qui lui a été faite et qu'il n'a jamais accepté, et ça, il l'a écrit. Donc, je trouve que c'est pas seulement décliner sa raison sociale, sa profession, c'est aussi affirmer autre chose. C'est-à-dire affirmer que malgré tout ce qui s'est passé, il reste titulaire d'une chaire à la Sorbonne. Pour le reste, la carte, elle est sans histoire particulière, hormis le fait que là, on a la photo du Marc Bloch, au sommet de sa carrière, en quelque sorte. C'est-à-dire, on a la photo du Marc Bloch qu'on connaît tous. Pas la photo qu'on a sur les fausses cartes d'identité. Puis ce qui m'intéresse aussi, c'est qu'il y a un légalisme certain, c'est-à-dire qu'elle est mise à Montpellier où il enseigne. Quand il change de résidence et qu'il va dans la Creuse, il fait enregistrer sa nouvelle adresse. Et ça montre la double vie que mène quelqu'un comme Marc Bloch. C'est-à-dire qu'il faut que vos papiers authentiques soient en règle. Et c'est le cas ici. Ce qui n'empêche nullement d'avoir par ailleurs une batterie de papiers qui, eux, ne sont pas en règle, qui sont parfaitement clandestins et faux. Et je trouve intéressant la coexistence des deux. Ces gens pratiquaient une vie double en permanence. Donc il fallait peut-être de temps à autre exciper de sa vraie carte, celle de Marc Bloch, professeur à l'Université de la Sorbonne, que vous avez vu. Et puis, la carte de Maurice Petit ou de Maurice Blanchard, selon les besoins et selon le moment où on devait montrer ses cartes. Et cette carte, elle montre au fond toutes les difficultés de sa condition à l'époque. Parce que ce qu'elle dit en creux, c'est qu'il n'est plus à la Sorbonne, qu'il a dû aller à Montpellier, où il a été accueilli comme un chien dans un jus de quilles, et que finalement, il n'a pas eu d'autre ressource que de se replier dans la Creuse, après l'invasion de la zone sud par les Allemands. Donc il y a une lecture administrative de la carte, et puis il y a tout ce qu'en creux elle nous dit des méandres de sa vie entre 1940 et 1943, moment où il s'installe dans la Creuse. Mais le 14 juin 1943, quand il fait enregistrer son changement de résidence, il est déjà chef régional franc-tireur de la région Hérin, c'est-à-dire l'ancienne région Rhône-Alpes. Donc il a deux fers au feu, très clairement, à ce moment-là. Et il n'y a rien d'étonnant à ça, mais c'est quand même émouvant de retrouver cette carte, parce que, je le répète, elle dit beaucoup de ce qu'il a dû vivre, endurer, entre 1940 et 1943, c'est-à-dire jusqu'au moment de son entrée en résistance.
1: Trois cartes d'identité, donc, formant et fermant notre boucle. La première, vierge, à laquelle seul le visage de Marc Bloch donne sa valeur. La deuxième, énigmatique, où le faux joue avec le vrai. Faux nom, bien sûr, vraie profession, fausse adresse, vraie date de naissance, vrai visage. Et peut-être que c'est avec ce dernier visage que Marc Bloch devient notre contemporain, sortant de ses photographies posées du 19e siècle, s'avançant ou se penchant vers nous, en vieil homme de cette Europe nouvelle où les Juifs et les Tziganes brûlent dans des camps d'extermination. La troisième carte d'identité retrouvée est celle promise par la boucle, celle que nous cherchions, celle qui nous a permis de trouver les deux premières. Bien sûr, c'est la carte officielle, mais elle est doublée de clandestinité et de l'esprit de celui qui n'aura jamais abdiqué.
2: On exhume très rarement des archives comme ça.
8: Ah oui ?
2: Oui.
8: Évidemment, c'est des documents qui sont émouvants, mais est-ce que c'est des documents qui sont importants ?
2: Alors, ils sont émouvants, ça sent l'ombre d'un doute. Importants, ils sont à mon avis essentiellement importants parce qu'ils instillent le doute sur le récit tel qu'on l'a établi sur des bases très, très étayées, très fortes, de la trajectoire de Marc Bloch dans la résistance. Ça crée une marge d'incertitude qui, à mon avis, est salutaire parce que ça nous rappelle toujours que ce qu'on croit savoir pourrait être mieux su ou mériterait de temps à autre d'être relativisé. Parce que quand on pénètre la réalité clandestine, notamment celle-là, la certitude de mettre au jour les choses telles qu'elles se sont passées, elle est infime.
8: C'est un passant, Marc Bloch, dans la boucle. Ce qui explique aussi peut-être le fait que ces documents, ils étaient à la fois précieux et en même temps, ils occupaient une place discrète,
7: oui.
8: Comme
7: oui.
8: La résistance pour la famille
7: oui.
8: Roubaud.
7: Oui. Oui. Ça, c'est tout à fait net. Et puis, la manière dont il en parle dans la boucle, Jacques aussi, il a vraiment... Je trouve une c'est ni trop modeste, ni vantard. C'est à la juste place. Ils ont fait ce qu'ils avaient à faire. C'est pas Jacques, c'est sa grand-mère. Aussi son grand-père, quand même. C'est ses parents, c'est pas lui. Mais ça existe. Et on va pas le cacher. Et on va pas non plus s'en vanter. Jacques disait souvent, c'était une formule qui vient, moi je la connaissais pas, hein, qui vient, disait-il, de Carcassonne, enfin de la région. Il faut pas se démontrer. Voilà. Donc on n'affiche pas quand on fait des bonnes actions. On les a faites. Et après on va pas cacher parce que pareil, c'est de l'orgueil de cacher. Hein. Restons modestes.
8: C'est un livre dont la morale répond à la morale de ses parents et de ses grands-parents. Mmh, une façon de se tenir aussi, et à celle de Marc Bloch.
7: Oui, oui, oui.
8: Dans les documents que vous retrouvez, il y a un témoignage de Blanche Molineau sur Marc Bloch, qui est complètement inédit, que personne ne connaît encore.
9: Ça m'étonne que ce soit un inédit, puisqu'il a été offert à mes arrière-grands-parents, Paul Bénichoux et Nina Labin.
8: Alice aux enfants.
9: Blanche Molineau. Elle a écrit son souvenir. Ça commence par sa vie d'institutrice. Ensuite, il y a ses voyages successifs aux États-Unis. Et à la fin, elle rédige un texte sur Marc Bloch, dont elle a été proche.
8: C'est un texte renéotypé, dont la couverture porte les mentions « Souvenir », 1900-1945. Madame B. Molineau, Cambridge, 1963. Alice aux enfants l'a trouvée dans les archives de sa famille maternelle. À la page 36, souligné, le titre du chapitre « Comment j'ai connu Marc Bloch, premier contact ». Je rentrais des États-Unis pour rejoindre ma famille au moment du danger grandissant de l'invasion. Marc Bloch était provisoirement installé à Montpellier après avoir, avec toute la famille, quitté Fougères, son refuge dans la Creuse.
10: Et c'est un soir de juillet,
8: dans une maison bien provinciale, que j'ai partagé le repas de la famille au complet, les six enfants présents.
10: Bien sûr que l'humour du père, les taquineries avec les jeunes...
8: Bien sûr que l'humour du père, les taquineries avec les jeunes et les questions judicieuses sur ce que j'avais vu au loin, tout contribuait à me donner une des plus profondes jouissances de retour au pays.
10: C'était le commencement d'une amitié.
8: J'ose le dire, en toute simplicité, c'était le commencement d'une amitié qui s'est affirmée assez vite par un échange de lettres, hélas détruite par des voisins après l'arrestation de Marc Bloch. Enfin un jour... Ses deux aînés ayant réussi grâce à ses soins à passer la frontière et sa famille retournée à Fougères, Marc Bloch arrive à Lyon, se présente chez moi et m'explique qu'ayant agi pour le mieux pour la famille, il allait entrer dans la lutte clandestine. Franc-tireur sans doute, me dit-il. Mais il fallait le soutien matériel, en première ligne, le logement clandestin. À nos côtés, une maison contiguë à un pauvre ménage, dépourvu d'argent et de possibilités intellectuelles, qui pourrait abriter, sans comprendre, ce savant. Et cet homme, habitué au confort, accepte avec son air confiant, toujours si naturel. Il veut bien essayer d'entrer en contact. Et sur le champ, nous nous dirigeons vers la maison voisine. Je me souviens d'avoir dit à Marc Bloch, « Perdez autant que possible votre air intellectuel. Je vais vous présenter comme un voyageur de commerce qui a besoin, de temps à autre, d'une nuit de repos et de sommeil. » Et je regardais Marc Bloch de côté pour m'apercevoir qu'en somme, ce professeur en Sorbonne,
1: Ce savant avait un air si simple que les chances de réussir étaient réelles. Ce fut une location inespérée. Ce logement, une pièce avec une possibilité d'eau courante, une chambre avec un lit et un poêle, ce poêle qui a brûlé tous les papiers.
11: Mais c'est sûr que c'est un témoignage majeur sur la clandestinité de Marie Bloch, puisque par définition, on en a très peu. Nina Morgoulev n'a pas laissé de témoignage.
1: Yann Potin.
11: Bien sûr, d'autres membres du réseau ont laissé des témoignages, mais en fait, ils n'étaient pas dans le quotidien de Marie Bloch. Jean-Pierre Lévy, Georges Altman, ils ne le voyaient que quelques fois. Donc, ça n'a aucun rapport avec cette proximité, cette quotidienneté, en quelque façon. Ça fait partie aussi de cette question de, disons, on va dire, non pas du refoulement des affaires de résistance, mais disons cette idée que c'est aussi une histoire intime, collective, une histoire de réseau, une histoire d'amitié. Et quelque part, tant que les gens étaient vivants, eh bien, ça leur appartenait.
7: C'est une chaîne d'individus, hein. C'est pas la résistance, c'est pas un truc, du jour au lendemain, on est tous ensemble et puis on se retrouve dans un café et on résiste, c'est pas exactement ça. C'est des individus isolés qui se retrouvent un peu au café, un peu dans la rue, c'est le père de l'élève de Lucien Roubaud, c'est le pharmacien qui aide, voilà, c'est plein de petits gens comme ça. Et qui font une collectivité comme ça, informelle au début, puis après, on va dire que c'est la résistance. Enfin, ça va se constituer en résistance. Mais de la même manière, en fait, Jacques, il applique exactement la même chose. Par exemple, il dit que ce qui était important pour Lucien Roubaud, c'est le sport et le sport collectif. Et là aussi, il y a un élément. Et dans le sport collectif, principalement, alors là, moi, c'est des récits que Jacques m'a fait, le rugby. Le rugby, en fait, chacun a un rôle tout à fait particulier. Et voilà, c'est une espèce de résistance. Voilà. Mais aussi, il dit, ce qui n'est pas... c'est la même chose, en fait. C'est que, par exemple, pour ce qui est de la poésie française, le sonnet n'apparaît que parce qu'il y a plein d'individus qui vont, l'alexandrin n'apparaît que parce qu'il y a plein de... Ça ne se fait que collectivement. Un vers nouveau n'apparaît que collectivement, en fait. Un individu seul ne peut pas créer seul le sonnet. Le sonnet, c'est des voilà. Je ne sais pas comment dire.
2: C'est... Et moi, ce qui me frappe beaucoup, c'est qu'il a fallu sa panthéonisation et les recherches que les historiens et les historiennes ont mené, mais que vous avez mené aussi, que beaucoup de gens ont mené, pour qu'on découvre une figure qui est celle de Blanche Molineau.
1: Laurent Douzou.
2: Qui est un peu connue, mais connue comme juste parmi les nations, c'est-à-dire cette médaille de reconnaissance décernée par Yad Vashem à ceux qui ont sauvé ou contribué à sauver des Juifs sous l'occupation. Mais cette information-là passe sous silence quelque chose qui est très important, c'est qu'en fait, le foyer de Blanche et René Molineau, c'est un foyer de résistance. Et que on trouve dans ce foyer non seulement Marc Bloch, à qui elle fournit un logis, mais elle le côtoie beaucoup. Quand très rarement Simone Vidal, l'épouse de Marc Bloch, vient à Lyon, elle les accueille à dîner. Donc elle raconte ça. Donc il y a une proximité là qui est tout à fait incroyable. Mais ce qui est encore plus important, c'est qu'il n'y a pas seulement Marc Bloch. Il y a l'agent de liaison principal de Marc Bloch, qui est Nina Morgoulev, son frère Georges, ces deux-là sont engagés dans la résistance et ils sont aux côtés de Bloch. Y a Armand Labin, alias Jacques Bellon, qui avant de partir dans le Sud, fait partie de ce petit groupe. Donc en fait, on a là, au sens strict du terme, un foyer de résistance dont on ne savait quasiment rien jusqu'à ce que la panthéonisation incite des chercheuses, des chercheurs à essayer de lancer leur filet un peu plus loin que d'habitude, et la chance de rencontrer une famille qui finalement accepte d'aller voir dans des vieux papiers s'il n'y aurait pas des choses. Et finalement, c'est comme ça que vous exhumez ces cartes d'identité qui, en elles-mêmes, ne sont pas des éléments majeurs qui permettent de repenser totalement une trajectoire, mais qui permettent tout d'un coup de lever le voile sur un monde qui est resté complètement enfoui.
7: Autant j'ai quand même le souvenir, le problème c'est qu'il est très très flou, qui me parle beaucoup de Nina et de Georges Morgoulev, vraiment beaucoup. Autant Marc Bloch, non, franchement non, je crois pas.
8: C'est une des personnes périphériques de la famille en fait.
7: Oui, je crois, oui.
8: Et qui occupe sa juste place
7: dans
8: la boucle.
7: Voilà, en même temps... Bah oui, on va pas en dire plus que ce que lui sait personnellement. Là, il va pas, Jacques, il va pas.
8: Et c'est peut-être aussi pour ça que ces documents, au fond, ont pris une importance considérable de par la panthéonisation.
7: Ah mais oui, mais bien sûr, bien sûr.
8: Sinon, c'est des documents.
7: C'est terrible, hein, mais.
8: Ordinaires.
7: Ouais, c'est des documents de famille. Et c'est, ça a existé dans la famille de Jacques Roubaud, dans la branche Molineau. À un moment donné, une personne qui est la grand-mère de Jacques, qu'il n'aimait pas, a fait ça. Et voilà, on prend acte, c'est pas rien.
8: Elle a fait ça, c'est-à-dire elle a protégé Marc Bloch.
7: Elle a protégé Marc Bloch comme elle a protégé d'autres personnes. Ça paraît normal tout ça, mais bon, c'est bon de le dire aussi. Je vais peut-être retrouver le passage où il est question de Marc Bloch. Mais alors, est-ce que je l'ai noté, le passage ? Est-ce que c'est pas loin, là ? Voilà. Quelque temps auparavant, ce devait être avant, puisque la présence de Nina chez nous était obligatoirement postérieure à son départ de Lyon suivant l'arrestation de Marc Bloch. Je crois que c'est la première mention de Marc Bloch dans le livre. Donc, cette phrase, il dit juste ça. Donc, il commence par Nina. Hein, il commence pas par Marc Bloch. Sa grand-mère, Nina, Marc Bloch. Sortant du lycée et descendant la rue de Verdun, j'avais rencontré inopinément dans la rue ma grand-mère. Une rencontre certes banale, mais qui aurait été réellement banale si je n'avais pas été dans l'ignorance la plus absolue, jusqu'à l'instant de notre rencontre, de la présence de ma grand-mère dans notre ville. Elle n'était pas descendue chez nous, elle n'était pas non plus chez Tante Jeanne, où j'avais été la veille. Bref, je fus plutôt surpris de la rencontrer là. Mais je conclus aussitôt, ce qu'elle s'empressa de confirmer, qu'elle venait d'arriver de Lyon par le train, c'était l'hypothèse la plus vraisemblable. Sans doute, mais je n'y fis pas attention, il était curieux qu'elle soit là, dans la pleine matinée, rue de Verdun, sans la moindre valise, sans ma mère, que personne, et en particulier aucun de nous, ses petits-enfants, n'avait été attendre à la gare. Je proposais de l'accompagner chez nous pour leur faire la surprise, mais elle répondit que non, elle n'allait pas habiter chez nous, ni d'ailleurs chez nos cousins, mais chez une amie, parce qu'elle devait se reposer. Elle viendrait plus tard, et tout cela me sembla, m'est apparu, à ce que le récit postérieur d'après la guerre en rapporte, parfaitement naturel. C'est parfaitement naturel. Mais c'est naturel, comment dire, parce que rien n'est naturel aussi. Donc, il la rencontre, mais bon, après tout, le monde est tellement fou que dans ce monde fou, on peut rencontrer sa grand-mère alors qu'elle n'est pas là, quoi. Je ne sais pas comment dire. Enfin, il y a ça aussi, hein, c'est que c'est une drôle d'ambiance, je crois. Hein.
8: Et c'est une ambiance où il y a certainement beaucoup plus de terreur que ce que lui, il ressent.
7: Oui, oui. Tout le monde a peur, quoi, quand même. Tout le monde a peur.
1: Marc Bloch avait été arrêté le 8 mars 1944 sur un pont de Lyon qu'on appelle alors le pont de la boucle. Comment Blanche, René et Nina l'ont-elles appris ? Ont-elles su qu'après des semaines de torture, il fut l'un des appelés sans bagages de la prison de Montluc le 16 juin, avant d'être abattu ce soir-là dans un champ avec 29 autres résistants ? Quel fragile équilibre, quelle force ! Quels refuges, quels maillages ont été détruits le 8 mars.
8: Ces cartes, en fait, dans la commode, vous les avez vues ?
7: Ah oui, je les ai vues. Je les ai vues parce que moi, je suis allée, après la mort de Jacques, dans cette chambre au lit de cuivre, où il y a une commode et où il y a un tiroir, enfin, où il y a plusieurs tiroirs, et où je venais chercher des documents concernant la vie de Jacques. Donc, par exemple, j'ai trouvé des bulletins scolaires, ce genre de choses. Et j'ai inspecté tous les tiroirs et j'ai vu qu'il y avait tout un tiroir sur la résistance. Et peut-être que j'ai vu des cartes de Marc Bloch et que je les ai ouvertes et que...
8: C'était muet.
7: Et que, oui, mais comme... Il y a aussi la question du deuil, c'est-à-dire que moi-même, chez moi, j'ai des archives, je les ai consultées plusieurs fois et Jacques est mort en décembre 2024, je ne vois des choses... Enfin voilà, comme la carte, là, j'ai bien dû la voir peut-être chez moi, puisque j'ai vu qu'il y avait un dossier sur la boucle. Donc peut-être que je l'ai vu, en fait. Mais on ne peut pas tout voir en même temps. Donc, en un sens... C'est normal peut-être que personne n'ait vu qu'il y avait Marc Bloch dans ce livre, aussi. On ne peut pas tout voir en même temps. Je sais pas.
1: Alors bien sûr, au Panthéon avec Marc Bloch, entre les historiens, les sciences sociales, entre la revue des Annales, cofondée avec son ami l'historien Lucien Febvre, entre ses livres, et notamment L'étrange défaite, Apologie pour l'histoire au métier d'historien, entre sa méthode et la rigueur de sa pensée, entre le professeur et le pédagogue. Mais entre aussi sa femme, Simone Bloch, morte quelques semaines après lui, ses enfants, ses parents, ses amis, des noms célèbres et des anonymes, oubliés, négligés, disparus dans l'histoire. Nous glissons un livre du poète Jacques Roubaud sous le catafalque et quelques documents apparus grâce à sa voix pour faire entrer Blanche et René Molineau, Nina et Georges Morgulef, Armand Labin, Lucien et Suzette Roubaud, le génial faussaire Albert Crémieux qui peut-être a sauvé la vie de Marc Bloch sans jamais le rencontrer, et d'autres, une communauté disparate, mouvante, d'autres inconnus dont les noms sont perdus mais qui se tiennent là, vers le Panthéon à Paris, vers la rue de l'Orangerie à Lyon, et peut-être parfois nous adressent un signe. Marc Bloch, un inconnu au Panthéon. Deuxième épisode, place du Panthéon. Merci à Marie-Louise Chapelle-Roubaud, Yann Potin, Alice aux enfants, Laurent Douzou. Merci à la famille Roubaud et à la famille Bloch. Lecture, Gaëlle Gilon, Nora Vinatier. Prise de son, Hélène Langlois, Ludovic Auger. Mixage, Manon Houssin. Chargée de programme, Sandrine Chaperon. Coordination, Emmanuel Laurentin. Un documentaire de Béatrice Leca et Yaël Mandelbaum.
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19: Il y avait quoi dans la rue?
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0: Donc ils ne pensent pas, donc ils ne réfléchissent pas, ils ont tout gagné, ils n'ont pas à voter. C'est pas des hommes.
1: Carole Roussopoulos, Caméra révoltée. Un documentaire de Camille Desombres, réalisé par Gilles Blanchard.
2: Carole et Paul Roussopoulos, je veux toujours parler des deux. On disait toujours Carole et Paul, Paul et Carole. C'était un couple qui faisait de la vidéo militante.
1: Jean-Paul Fargier.
2: Ils étaient réunis par amour, mais aussi par affinité politique. Ils faisaient partie de l'extrême gauche, qui militait pour l'autonomie ouvrière. Et eux, ils participaient à énormément de luttes. Et après, ça s'est traduit dans leurs films. Leur gros truc, ça a été LIP. À un moment donné, il y a LIP en 73, peut-être, l'été 73, à Besançon. Et donc, ils filment et ils font là une dizaine de films. Des petits films, ils filment les manifs, ils filment les gens qui sortent du lot par leur prise de parole, ils font des portraits, ils font des débats, voilà.
3: Je vais te raconter, tiens, un petit peu ce qui se passe chez LIP à propos des femmes, hein. Mais je vais remplacer à chaque fois le mot « homme » par le mot « blanc » et le mot « femme » par le mot « arabe ».
1: Christiane et Monique, LIP 5, 1976.
3: Alors à chaque fois que je dirais « des arabes », ça veut dire « des femmes ». Alors donc, chez LIP, il y a la moitié de blancs et la moitié d'arabes. Naturellement, les grands chefs sont des blancs. Il n'y a pas de grands chefs arabes. Les grands chefs blancs pensent, réfléchissent et parlent. Nous, les Arabes, bah on pense.
4: Il y en a une qui, par son humour, etc., sortait du lot, et c'est Monique, effectivement. Mais il y a Jacqueline, il y a Christiane.
1: Carole Roussopoulos, 2006.
4: Non, mais là aussi, c'est extraordinaire, parce que qui nous a amené, comment on a eu l'idée, ben, tout simplement, probablement, parce qu'on a vu qu'il y avait des femmes qui étaient en train de prendre leur lutte en main, tout simplement. Le reste des syndicats et tout n'était pas très content de nous voir sur place et de donner pourquoi on interrogeait les femmes et pas eux, etc. Donc moi, j'ai fait un accord avec ces filles en leur disant, écoutez, est-ce que vous avez envie d'apprendre la vidéo? Moi, je peux vous laisser du matériel sur place, etc. Et puis surtout, vous pouvez remonter, venir nous voir, parce qu'à l'époque, on ne pouvait pas déplacer les bancs de montage, c'est tellement lourd et compliqué. Ensuite, on faisait le montage, ils remontraient le montage à l'ensemble, ils étaient d'accord, etc. Et ensuite, ça circulait. Et donc, on a continué à travailler comme ça pendant 2 ou 3 ans.
3: Évidemment, en ce qui concerne, par exemple, la lutte, on peut dire que tout le monde sera défendu, même les Arabes. Il y a une bonne raison pour ça, je vais te dire pourquoi, c'est que cette usine ne peut pas tourner sans les Arabes.
5: Monique Piton est en train de déployer face à la caméra un discours qui est en fait un sketch pour lequel elle a pris quelques notes, c'est sur ses genoux. Elle essaie face à la caméra de faire comprendre ce qu'est le sexisme et elle en passe par la métaphore, par la comparaison, je sais pas, extrêmement forte du racisme. L'analogie peut apparaître simpliste aujourd'hui où on parlerait beaucoup plus d'imbrication des luttes et des oppressions, et puis dans une perspective de féminisme intersectionnel, on formule plus du tout les choses de la même manière, mais très efficace.
1: Hélène Fleckinger, historienne du cinéma.
5: Et donc entre 1973 et 1976, au moment des mobilisations dans les usines LIP, qu'on considère souvent comme un emblème des luttes autogestionnaires ouvrières des années 1970, Carole et Paul Roussopoulos ont tourné 6 vidéos sur le modèle de chroniques. Ça s'appelait d'ailleurs Chroniques des LIP, LIP 1, LIP 2, LIP 3, etc. Avec l'idée que la vidéo devait pouvoir servir d'outil d'analyse des contradictions internes entre militants et militantes. La vidéo permettait qu'on revoie immédiatement les images. Par exemple, d'enregistrer une assemblée générale et de la remontrer l'après-midi aux personnes qui n'étaient pas là pour rediscuter d'un point de la lutte. Ça, c'est très différent des pratiques du cinéma militant, où là, on avait un vrai montage, un passage par le laboratoire aussi, évidemment, pour développer les images, et souvent une ligne politique très précise qui était suivie. Là, la vidéo légère, elle a été utilisée vraiment à chaud, au moment même où les luttes étaient en train de se déployer, pour servir de haut-parleur, mais de haut-parleur critique.
6: C'est une vraie guerre contre la communauté noire. La situation économique, le manque de travaux et le manque d'argent, et tout ça, il s'est très profondément attaqué contre le peuple noir.
1: Kathleen Cleaver, New York, décembre 1971.
6: Les peuples noirs sont vraiment en situation néocolonialiste, dans le sens qu'il n'y a pas aucun contrôle dans les communautés eux-mêmes de les ressources.
2: Video Out, c'est-à-dire Paul et Carole Roussopoulos, c'était peut-être le premier groupe, mais il y a eu beaucoup de premiers groupes comme ça qui ont surgi en l'espace d'un an, vers 71, 72, 73. Mais il y a beaucoup de groupes qui sont souvent des couples, comme les Roussopoulos, Daniel, Gégé et moi-même, les Lefebvre. Alors, il y avait des couples de lesbiennes aussi, Vidéa. Il y avait les Loulous, qui, eux, faisaient de la vidéo dans le cadre d'Iskra. Iskra, c'est Chris Marker. Et Video Out, c'est-à-dire Paul et Carole Roussopoulos, faisaient beaucoup de films internationaux. Quand il y a eu l'invasion de Chypre par les Turcs, bon, ils sont allés filmer là-bas. Ils sont allés au Pays Basque filmer au moment où il y a eu les exécutions de 3 militants basques par Franco. Ils ont fait des films sur le Black Panthers. Et le premier film connu, c'est le film où Jean Genet fait une déclaration sur Antenne 2, je pense, en faveur de Angela Davis du Black Panthers. Et je dis, je me méfie de la télé, là, est-ce que vous pouvez venir filmer à côté? Et ils enregistrent toute la séance.
7: J'en donnais une troisième. Comme vous voulez.
8: C'est à la nation blanche américaine que je m'adresse. Angela Davis est entre vos pattes. Nous connaissons votre plan. Vous vous êtes aperçu que les Noirs américains sont intelligents. Depuis que vous savez qu'ils vous dépassent dans la réflexion révolutionnaire, vous avez décidé, et je redis le mot décidé, de les anéantir.
9: Donc il y a un gros plan de Genet qui lit son texte, qui parle d'Angela Davis, comme dit le titre. Et c'est pour une émission qui doit être émise à la télévision. Et il y a dans la vidéo, il y a tous les moments normalement qu'on garderait pas, des moments entre chaque lecture du texte.
1: Rose Murray, chercheuse en lettres et cinéma.
9: Il y a une sorte de mise en abîme de la télévision qui permet un regard critique sur la télévision, mais aussi ça permet une perspective matérialiste qui vraiment met en scène la technologie de la télévision. C'est vraiment comment est construite l'image. Donc c'est ça qui est important dans cette vidéo, je pense. Aussi, c'est l'image de Genet, mais c'est l'image de la construction de Genet qui fait la télévision, qu'après, finalement, sera censuré. Donc c'est le contre-information par excellence, le terme.
10: Contre-propagande.
9: Oui, c'est ça.
2: Les groupes de
1: Jean-Paul Fargier,
2: de vidéo militante, ils militaient d'abord contre l'information télévisuelle. Donc on voulait faire une autre télévision. On avait participé au mouvement des radios libres. On voulait faire une télé libre. Donc on montait une antenne sur la tour Montparnasse et on disait aux gens, vous vous branchez sur le canal machin, là, intérieur, et vous aurez des choses que vous n'avez jamais vues. Et on a fait aussi une autre diffusion qui était depuis le centre, dans le parc de Montsouris, il y avait un centre culturel protestant qui nous hébergeait comme ça. Et depuis ce lieu, il diffusait des émissions de télé libre. Et les flics venaient pour saisir le matériel au bout de 2 heures, mais on avait préparé des cassettes où il n'y avait rien dedans. Donc ils emportaient des cassettes et puis la diffusion, bon, voilà, on s'amusait comme ça à jouer, à être des guerriers contre la toute-puissance des médias de l'État. Voilà. Nous, on avait une vidéo qui pouvait produire des petites bombes quand même, parce que on pensait que laisser parler librement des gens qui étaient dans un combat, c'était révolutionnaire.
4: Mais vous savez, Video Out, en fait, tout le monde dit c'est un groupe, c'est rien du tout, Video Out. Hein. Ensuite, quiconque, ben, quand Chris Marker voulait venir apprendre le montage, ou Hélène Châtelain avant lui, ou quiconque voulait travailler avec nous, on signait Video Out. Mais vous savez comment c'est appelé Video Out, vous avez dû lire, non ?
1: Carole Roussopoulos, 2006.
4: Il y avait un type qui, à l'époque, dirigeait l'ORTF, ça s'appelait encore l'ORTF, qui s'appelait Pierre Schaeffer, qui est mort maintenant, et qui était aussi un type extrêmement précurseur dans les, ce qu'on pourrait appeler aujourd'hui les nouvelles technologies, etc. Et donc, il était très intéressé par la vidéo, en même temps, en se disant, mais qui sont ces indépendants? Est-ce qu'ils vont commencer à infiltrer les télévisions? Enfin bref, il nous invite un jour, Video Out, donc on va avec un Black Panther, parce qu'on était en train de travailler avec les Black Panther. On était 4 ou 5, montrant 3 ou 4 bandes vidéo, les premières. Et donc il y avait un grand affichage devant la RTF, avec le titre de nos cassettes vidéo, donc il y a qu'à pas baiser, enfin des choses, le phare, le front homosexuel d'Action révolutionnaire, je sais pas quoi, des choses qui avaient dû choquer des gens, qui ont mis à côté de vidéo, il y avait vidéo 2 points et les titres des 4 bandes, puisque c'était des bandes à l'époque, quelqu'un a mis out, enfin graffiti pour nous furieux de ce qu'on allait montrer. Et Pierre Schaeffer nous présente le groupe Video Out. Il était passé devant l'affiche. Et nous, on s'est regardés tous les 4. Personne n'a osé intervenir, lui couper la parole. Et on s'est dit, ben finalement, après, quand on était boire un pot, on s'est dit, mais ça nous va très bien. Nous, on ne veut pas être in, surtout pas in. Video Out, en même temps, c'était modeste, parce que c'est un terme technique, des prises, il y a Video Out sur chaque machine. Et donc, voilà, on s'est appelé Video Out, sans aucune, là aussi, réflexion politique.
2: Elle travaillait dans une revue de mode très célèbre, qui est Vogue, Vogue France, et elle était rédactrice. Mais un jour, elle s'est fait virer. Elle a des indemnités de licenciement. Ce jour-là, elle a rendez-vous avec Jean Genet, parce qu'ils sont déjà très militants, et Roussopoulos, dans des groupes gauchistes de soutien aux Palestiniens, et Genet, c'est un grand soutien des Palestiniens. Voilà. Et donc, ils ont rendez-vous dans un café à Châtelet, voilà. Et puis, elle se plaint d'avoir été licenciée, elle pleurniche un peu, et Jean Genet lui dit, mais là, fais comme ce jeune homme qui était avec lui aussi au café, qui était un des pionniers de la vidéo, qui est Patrick Prado. Lui, il fait déjà de la vidéo. Tu devrais faire comme lui, tu achètes un appareil, mais où c'est qu'on trouve ces appareils? Bon, je lui dis, ben là, à côté, justement, on traverse la rue. Et c'est peut-être une légende embellie, je ne sais pas, mais ce jour-là, elle achète tout de suite le porte-à-pack, un appareil vidéo. Peut-être elle l'a acheté une semaine après, elle a juste regardé là, les trucs et tout ça.
5: Carole et Paul Roussopoulos vont se rendre avec Genet et cette nouvelle machine qu'elle vient d'acheter effectivement avec son chèque de licenciement, disait-elle, du magazine Vogue. Ils vont se rendre donc en Jordanie, au moment où Hussein, le roi de Jordanie, passe au napalm la population palestinienne et les camps. C'est en présence de Mahmoud Al-Amchari, qui était le premier représentant de l'OLP en France et qui a été assassiné en 1972.
4: On est partis tous les 3, avec tout ce que ça a impliqué pendant la guerre. Et on a passé plusieurs jours à Amman, sous les bombes. C'est d'ailleurs là que j'avais tellement la trouille que j'ai fabriqué mon deuxième enfant.
1: Carole Roussopoulos.
4: Et donc on a ramené des images de cette tragédie.
5: Et donc ça, c'est un choc profond. C'est la première bande vidéo que Carole tourne, et c'est un fondement. C'est fondateur parce que ensuite, évidemment, ils vont la montrer, ils vont montrer les images de cette horreur en France, ils vont l'accompagner de débats, et lors d'une projection, il y a un Black Panther, qui est à ce moment-là à Paris, qui vient les voir et qui dit « Est-ce que vous pouvez venir nous apprendre la vidéo à Alger ?» où se retrouvaient de très nombreux mouvements de libération anti-impérialiste à cette époque, en terre d'accueil en quelque sorte. Et ils vont s'y rendre pendant un mois, Paul et Carole Roussopoulos, et effectivement apprendre aux Black Panthers, mais aussi à des mouvements de libération, notamment angolais, à des militants chinois. Ce nouvel outil de la vidéo légère qui était investi par les militants et les militantes.
10: Jean-Paul Fergier, vous êtes réalisateur et théoricien du cinéma. Vous avez enseigné notamment à Paris 8. Est-ce qu'on peut revenir sur la grammaire qui s'invente avec le porte-à-pack? Quelle manière de filmer s'invente ou caractérise cette époque?
2: Le style, c'est un style de proximité. Donc il y a beaucoup de gros plans, il y a des mouvements un peu erratiques aussi parce que on maîtrise pas la technique, mais ça donne ce style après que même le cinéma va imiter pour faire vrai. Des images un peu déjantées, qui dérapent un peu, de coups de zoom brutaux, etc. Mais ça, à force de le voir, ça devient un style. Mais surtout, moi, je trouve que Carole était quelqu'un qui savait écouter et de les laisser parler longtemps et d'avoir une caméra très attentive, proximité du visage, etc. Donc, elle était très, très bonne, finalement, en tournage.
10: Et en effet, ce sont des films très axés sur la parole, au risque peut-être parfois d'être un peu bavard.
2: Non, non,

0: d'hommes et de femmes, au contraire, ça peut être l'égalité. À condition, bien sûr, qu'ils ne se mettent pas à singer le couple hétéro. Le couple hétéroflic, dans notre vocabulaire.
1: Le phare, c'est extraordinaire. Comme c'est une assemblée à Vincennes, les gens sont assis par terre, d'autres sur des chaises, et puis il y a quelques personnes qui parlent. Il y a notamment une fille qui développe un discours extraordinaire. On n'avait jamais entendu ça encore. Il y a peu de gens qui parlent, mais ceux qui parlent, c'est des créateurs de verbes. C'est merveilleux. Hein. Et donc, Carole a su enregistrer ça.
2: Il a cette citation de Godard, de Jean-Luc Godard, qui dit qu'elle se cache toujours derrière les autres. Ça me semble un peu un point de vue assez masculin. C'est juste l'idée que, en fait, si on n'est pas là devant la Gamara, ça veut dire qu'on n'est pas présent parce que, en fait, ce qui est vraiment mis à l'avance dans tous les vidéos de Carole Russopoulos, c'est la capacité d'écoute. Et en fait, je pense qu'elle a une présence très forte comme quelqu'un qui écoute et qui crée des espaces où les gens parlent.
3: Je suis arrivée à la prostitution parce que d'abord j'ai deux enfants à élever.
4: Les prostituées de Lyon parlent.
3: Je suis mère célibataire, dans le plein gré. C'est moi qui désirais des enfants, je ne voulais pas me marier. Parce que je ne me sentais pas capable de toute façon de me marier.
4: 1975.
3: Et quand on est mère célibataire et qu'on a deux enfants à élever, on est déjà considéré comme une... Enfin, excusez-moi, mais comme une putain. Alors j'ai décidé qu'après tout, putain pour putain, il valait mieux le faire. Et moi maintenant, j'ai de quoi élever mes enfants correctement et dignement.
5: Est-ce que vous inspire ces images ?
6: C'est hyper émouvant, je trouve, le courage de ces travailleuses du sexe de témoigner comme ça, alors qu'il y avait un tel stigmate, quoi. Et c'est vrai que moi, c'est un de mes films préférés. Il m'avait beaucoup, beaucoup marqué à l'époque quand j'ai redécouvert l'œuvre de Carole. Déjà, le témoignage de ces femmes, de les voir comme ça occuper une église, c'est totalement improbable, quoi. Qu'elles revendiquent leurs droits alors qu'elles étaient harcelées dans la rue par la police, qu'elles devaient payer des amendes. Bah, je trouve leur lutte très belle, quoi, et courageuse.
5: Callisto McNulty, vous êtes réalisatrice et aussi la petite fille de Carole Russopoulos, à qui vous avez consacré le film Delphine et Carole en Soumuse. Vous qui êtes... cinéaste, qu'est-ce qui vous interpelle particulièrement ?
6: C'est tout le dispositif, en fait. C'est comment briser les murs de l'Église pour qu'on entende la parole de ces femmes qu'on n'entend déjà jamais dans la société, que les médias ne représentent pas ou juste mal. Et tout à coup, elles ne peuvent pas quitter l'Église. Donc comment faire pour que leurs témoignages soient entendus des passants ? Bah, on va mettre, ça c'est leur idée, des moniteurs à l'extérieur, presque comme du direct, quoi. Sélectionner avec elles les témoignages qui leur vont, qui les représentent au mieux. Et donc ces images qui sont retransmises comme ça à l'extérieur de l'église et les passants qui s'arrêtent, qui écoutent. Ça me donne des frissons même, je trouve ça fou quoi. Enfin, c'est totalement... ça montre que, en fait, voilà, que la vidéo c'était une forme de documentation de lutte, mais c'est aussi un outil d'action politique au sein des luttes en fait, que ça fait partie intégrante. Parce que si là elles n'avaient pas été entendues, à l'extérieur, bah leur action d'occuper cette église n'aurait pas eu la même ampleur aussi. Elle n'était pas du tout cinéphile, Carole, elle venait donc de ce coin où elle n'allait pas au cinéma, elle n'avait pas cette culture-là. Elle le dit d'ailleurs, ça a été très libérateur et désinhibant aussi de s'emparer d'un médium qui est nouveau, quoi. Qui n'a pas d'histoire, il n'y a pas une école, disons, qu'on suit avec des grands auteurs qui peuvent être un peu écrasants, et notamment, je pense, en tant que femme, à cette époque. Et ça se sent dans sa manière de filmer, je trouve qu'elle a une manière à la fois très intuitive, pas du tout formaliste. Elle ne suit pas un mode de pensée. Ce n'est pas des films théorèmes, c'est des films qui partent de l'émotion, qui partent de la colère. Et ça, je trouve ça assez inspirant aussi. En tant que cinéaste, on est plutôt habitué à être dans l'esthétique. Et elle, c'est plutôt l'intuition qui est son moteur, je trouve. Et d'ailleurs, elle disait qu'elle n'était pas cinéaste. Hein. Elle ne se revendiquait pas du tout comme ça. Pour elle, elle était... vidéaste, mais pas au terme art vidéo. Elle se considérait pas artiste, hein, mais très humblement, elle disait qu'elle était passeuse plutôt. Écrivaine publique, elle disait.

0: Emmanuelle de Riedmatten, vous êtes réalisatrice et vous êtes aussi la cousine de Carole Roussopoulos, qui est née Carole de Kalbermatten à Lausanne. Et elle a passé son enfance à Sion. De quel genre d'origine sociale on parle ?
1: Bon, alors le père de Carole était un banquier, donc c'était quelqu'un d'assez fortuné. C'était un bon vivant, c'était quelqu'un qui aimait bien montrer aussi qu'il était à l'aise financièrement. Ils habitaient dans un superbe appartement avec des grands miroirs tout dorés. Je dirais que Carole a eu une éducation assez bourgeoise, mais quand même sans la présence de la mère. Donc c'était une famille aisée et le papa, à l'époque, était vraiment assez riche. Ce qui a permis d'ailleurs plus tard à Carole d'utiliser pas mal d'argent aussi pour faire ses films.
2: Carole Roussopoulos, avant de rencontrer et de se marier avec mon grand-père Paul, elle est née de Kalbermatten et elle vient d'un milieu très bourgeois, dans un canton de Suisse qui s'appelle le Valais. Donc assez rural, conservateur. Quand elle était petite, elle et son frère ont grandi avec le père, puisque leur mère, mon arrière-grand-mère Myriel, s'est séparée, ce qui était quand même très peu courant à l'époque, et encore plus en Valais. Il y a eu un procès, et c'est lui qui a eu la garde. Et elle a été en internat religieux, catholique, quoi. Et elle répétait souvent une anecdote qui était qu'elle entendait souvent les nonnes dire que les enfants de divorcés finissaient en enfer. Voilà, donc je pense que c'était un contexte quand même un peu particulier, quoi.
1: Et je me souviens très très bien que j'entendais des gens qui disaient sur son passage « voilà Carole la Rouge ». Moi je ne savais pas ce que ça voulait dire, donc j'avais demandé à mon père, puis il m'avait dit « oui, c'est parce qu'elle est un petit peu révolutionnaire ». C'est quelqu'un qui était révolté depuis toute petite. Je pense que depuis que sa mère était partie, elle a dû avoir une sorte d'esprit de révolte qui l'a accompagnée toute sa vie.
3: C'est donc un milieu qui avait beaucoup d'argent, mais qui n'avait, selon elle, pas de culture et qui, en fait, était marquée par une idéologie de droite, voire, dit-elle, d'extrême droite. C'est finalement une éducation qu'elle qualifiait donc d'inintelligente. Et elle estimait qu'à son arrivée à Paris en 1967, alors qu'elle avait 22 ans, elle avait 22 ans de retard. Et qu'elle n'était jamais, par exemple, allée au cinéma, puisque, paraît-il, dans le Valais, on ne pouvait pas aller au cinéma avant 18 ans. Qu'elle n'avait quasiment rien lu. Et elle avait cette formule que je trouve assez drôle, qui est que quand elle arrivait à Paris, elle pensait que être de gauche, c'était rouler à gauche en voiture.
1: En fait, quand Carole est partie, elle avait donc 22 ans et en fait, assez vite, elle a rencontré Paul Roussopoulos, qui avait pas loin de 20 ans de plus qu'elle.
4: Paul et, Roussopoulos, c'était un Grec de Thessalonique qui avait été déjà militant pendant l'occupation de la Grèce par les Allemands et qui a été arrêté à un moment donné par les Allemands pendant qu'ils distribuaient des tracts contre l'occupation de la Grèce. Et il nous racontait ça, on était sidérés, on s'est dit « mais ce mec a connu la guerre, c'est incroyable !»
1: Et Paul lui a fait connaître Jean Genet, il lui a fait connaître des gens qui étaient vraiment très très impliqués politiquement, qui étaient des lutteurs, qui étaient des penseurs. Et Carole, elle a été immergée dans ce monde-là, je dirais au début, grâce à Paul. Et puis ensuite, quand elle a connu le mouvement féministe, c'est vraiment à ce moment-là qu'elle s'est vraiment intéressée de très très près à toutes ces personnes qu'elle appelait les sans-voix.
3: Donc d'une certaine manière, Carole va se politiser, va mettre des mots aussi sur sa révolte aux côtés de Paul. Et donc mai 68, pour eux, c'est un moment extrêmement heureux. Donc elle travaille chez Vogue pendant la journée et le soir, elle change d'habit et elle va retrouver sur les barricades les camarades. Et c'est un moment pour elle de rigolade, où elle prend d'une certaine manière justement aussi conscience que se battre, c'est un moment qui peut être extrêmement joyeux. Et ça, elle va jamais s'en départir.
5: Et voici les fusées, les premières fusées qui arrivent. Attention ! Attention !
6: Il y a un barrage qui flambe.
7: Les étudiants fuient en direction de la rue Claude Bernard.
8: Des groupes d'enragés.
9: C'est dans la rue que nous pouvons nous exprimer maintenant.
6: général de Gaulle, qu'allait-il faire? Allait-il voir son médecin? Allait-il voir sa famille? Allait-il déjeuner chez son fils? Et puis maintenant, il y a une seconde, une nouvelle officielle nous apprend que le général de Gaulle est simplement parti pour 24 heures à Colombey se reposer.

0: Je pense qu'ils étaient très complémentaires. Carole, dans la rencontre, très ouverte comme ça au monde, et Paul, un intellectuel qui était aussi physicien, et donc il a eu un grand rôle en fait dans la dimension technique. Parce qu'à l'époque, ces appareils-là, ils n'étaient pas destinés à un usage professionnel en fait. Enfin, c'était pas pensé pour monter quoi. On filmait en montant des films de famille. Et donc, il a inventé un système, par exemple, de montage, un peu comme en pellicule, pour couper les bandes vidéo et trouver des cols qui n'abîment pas les têtes, les bandes, pour pouvoir faire des montages, quoi. Et cette technique-là, c'est vraiment Paul qui l'a développée. Apparemment, Godard, qui était donc aussi un acquéreur de cette porte-à-pack, avait demandé conseil à Paul pour le montage, quoi, parce que lui-même se trouvait dans le même cas de figure.
1: Paul a eu la chance d'être engagé chez L'Oréal. Et je crois qu'en travaillant un après-midi par semaine, il avait un salaire mensuel très très élevé parce qu'il était tellement doué qu'un après-midi par semaine suffisait. Donc Paul avait beaucoup de temps à lui. C'est beaucoup, beaucoup lui qui s'est occupé des enfants quand Carole partait sur les tournages, surtout sur les tournages. Carole, elle était à l'image et Paul au son. Et ça, c'était fou parce que c'était un duo incroyable. D'ailleurs, il y a des photos magnifiques là, où on voit Carole avec sa caméra et Paul derrière. Mais en fait, ils sont câblés. Au début, je pense qu'ils ont monté un petit peu ensemble. Après, Carole a appris toute la technique. Elle avait son bon montage dans sa chambre à coucher. Elle fumait comme un turc. Hein. Et dès qu'il y avait des problèmes techniques, qu'elle n'arrivait plus à avancer, qu'elle s'énervait, on entendait Paul. Paul arrivait de l'étage supérieur, il résolvait le problème. Ici, il fallait démonter la machine, il démontait la machine. Il était tout le temps là pour Carole. C'est une belle histoire d'amour, en tout cas.

0: Mais on était quand même, moi j'étais très très imprégnée par la lutte des femmes, je veux dire, c'était ma famille d'esprit, je voyais tous les jours, on travaillait ensemble, on faisait les manifs, on allait dans les tribunaux, on faisait des procès, je veux dire, on rigolait, vous savez, ça n'était qu'une rigolade, le mouvement des années 70, d'ailleurs, ça s'est cassé la gueule le jour où on a arrêté de rigoler.
1: C'est par la vidéo que Carole Roussopoulos rencontre le mouvement de libération des femmes. En mars 71, elle rencontre un groupe de féministes qui sont vraiment parmi les pionnières du MLF, qui cherchent à monter une bande vidéo qu'elles ont tournée lors d'une grève d'ouvrières dans une usine de bonneterie à Troyes. Elles ne savent pas comment s'y prendre. Elles demandent de l'aide technique pour le montage de cette bande à Carole. Et bien sûr, elles invitent Carole à les rejoindre aux assemblées générales le mercredi soir. Carole les suit et restera avec elle jusqu'à la fin de sa vie. Dans ce groupe, on retrouve Cathy Bernheim, Catherine Dedon, Suzanne Fenn, Annette Lévy-Villard et d'autres.
2: Hélène Fleckinger.
1: Ce qui va être intéressant d'un point de vue féministe au niveau de la vidéo légère, c'est que celle qui tournait était aussi celle qui potentiellement montait et qui de fait réalisait. Il n'y avait pas de distinction entre le travail ordinairement considéré comme manuel, on pourrait dire technique, et le travail plus intellectuel, créatif, de réalisation. Et comme c'était un outil qui n'avait pas d'histoire, un média vierge, que les hommes ne s'étaient pas accaparés en amont, elle pouvait expérimenter de manière extrêmement libre. Et d'un point de vue féministe, il s'agissait à la fois de relayer des voix et des sujets qui ne l'avaient pas été, qu'on ne trouve évidemment pas dans les médias dominants, a fortiori à la télévision, mais même, je le répète, dans le cinéma militant. Et donc, de porter une réalisation du début jusqu'à la fin, c'est-à-dire pas simplement la production, on pourrait dire cette étape-là, mais aussi la diffusion.
3: Nous aurons les enfants que nous voulons. Nous aurons les enfants que nous voulons.
4: Qu'est-ce que c'est ?
5: Pour l'avortement libre et gratuit et une information pour la contraception.
4: Ils ont qu'à pas baiser.
5: Vous n'avez pas baisé, vous ?
4: Si, mais enfin attention. Toc.
2: Y a qu'à pas baiser, 1971.
6: Est-ce qu'on peut évoquer sa longue amitié avec Brigitte Fontaine ?
7: Elles étaient très copines et elles partaient avec une autre amie qui était, je pense, une amie plutôt de Brigitte Fontaine, Julie Dassin, la sœur de Jo Dassin, qui était comédienne et qui jouait de l'accordéon.
2: Callisto McNulty.
7: Et elles partaient comme ça sur des marchés ou des places de village, diffuser les films, mais avec d'une manière un peu marrante, parce que donc elles partaient avec leurs deux chevaux et elles ouvraient le capot, elles plaçaient le moniteur sur le capot. Et elle branchait le moniteur en demandant un peu d'électricité à un commerce, quoi. Mais avant de montrer le film, Brigitte Fontaine et Julie Dassin jouaient de la musique, chantaient pour rameuter un peu de monde. Et après, elles montraient les films. Et après, elles avaient un chapeau. Et puis, ceux qui voulaient pouvaient mettre une petite pièce. Et elles allaient toutes manger au resto, boire un coup à l'issue. Donc on voit bien là qu'il y a quelque chose d'à la fois très joyeux, ludique. Et en même temps... Moi, je trouve très politique aussi de montrer des films auprès d'un public qui, sinon, n'était pas militant, quoi, et n'aurait pas eu accès.
8: Qu'est-ce qui vous semble insupportable chez votre femme aujourd'hui ?
9: Ce qui est insupportable, si vous voulez, c'est sa mauvaise foi. Parce que je crois qu'elle devrait en faire un petit peu plus à la maison. Elle ne pense qu'à militer à choisir, dans des mouvements féministes. Elle pense à toutes sortes de choses. Et elle pense surtout à Gaston, à Bébert, à Bricoleur, mes deux chats et mon chien, avant son mari. Parce qu'elle dit que je peux me débrouiller tout seul.
8: Mais qu'est-ce que vous aimeriez qu'elle fasse à la maison, alors ?
9: Bah, quand vous rentrez le soir, j'aimerais qu'elle fasse tout ce que je ne peux pas faire. C'est-à-dire quand je rentre le soir, j'aimerais avoir au moins le repas qui soit prêt. Alors, comme elle milite dans un mouvement féministe, si vous voulez, c'est les rôles renversés. Maintenant, ça va bientôt être les hommes qui vont s'occuper des enfants et qui vont rester à la maison, et les femmes qui vont prendre des responsabilités et travailler à l'extérieur. C'est ce qui me gêne.
6: Nicole Fernandez-Ferrer, vous êtes présidente du Centre audiovisuel Simone de Beauvoir. Est-ce que vous pouvez me décrire l'endroit où on se trouve ?
10: Alors, nous trouvons dans la Villa Sera, dans le 14e arrondissement de Paris, en face du numéro 15, pas très loin d'Alésia et pas très loin de la tombe histoire. Donc, ce numéro 15 est particulier à mon cœur parce que c'est là que j'ai rencontré Carole en 78 pour un stage en fait de vidéo. Elle faisait des stages vidéo donc pour des femmes, pour leur apprendre la pratique, qui m'avait beaucoup marqué à l'époque. Vous allez rire, c'est la grande porte, cette grande porte immense, et aussi évidemment cet espace entièrement vitré, puisqu'on est dans ce qu'on appelle un loft. Et donc dans cet espace, j'ai rencontré Carole pour cet atelier vidéo qui durait un week-end. Donc elle le faisait régulièrement pour des femmes. Et c'était en fait pratique vidéo, puisqu'à l'époque, il n'existait pas d'enseignement de la vidéo. Ça va commencer beaucoup plus tard. Donc les écoles de cinéma, c'était le 16, le 35. À la limite, des gens faisaient du Super 8 en expérimental. Et donc ces écoles de cinéma qui en plus étaient aux mains des hommes enseignants. Donc le fait de pratiquer la vidéo, c'était être hors des écoles et aussi être entre femmes, entre militantes et pouvoir donc à la fois documenter des luttes mais aussi travailler sur des artistes. Enfin, il y avait divers sujets qui étaient évoqués. Mais pour revenir au 15 Villa Sera, donc lieu de montage, lieu de stage, lieu de réunion féministe et aussi évidemment espace familial dans lequel on grandit les enfants de Carole et dans lequel moi aussi j'ai été hébergée un temps au début où j'étais à Paris. Donc, et où sont passées pas mal de personnes aussi, qui avaient parfois des problèmes politiques et qui devaient trouver un lieu de repli.
6: Et des proches de la bande Abadère aussi, paraît-il.
10: Oui, alors ça, je pourrais pas vous le confirmer, mais c'est ce qui se dit.
6: C'est ici aussi que Delphine Seyrig est venue monter certains de ses films.
10: Oui, parce qu'en fait, au premier étage, là où vous voyez des super fauteuils en cuir, il y avait un atelier de montage. Donc à l'époque, ça prenait beaucoup de place. Maintenant, on peut faire ça même sur son téléphone. Donc cette maison, elle servait à la fois de lieu de stage, mais elle a servi aussi pour un projet que vous connaissez peut-être qui s'appelle Les Répondeuses, qui a existé quelques années, dans les années 78-80. Et qui était donc un système très simple. À l'époque, il n'y avait pas Internet, mais des téléphones mobiles, il faut s'en souvenir. Et donc, cela permettait d'enregistrer sur un répondeur toutes les activités concernant les femmes de façon très large, en France et ailleurs. Chacune déposée, donc voilà, il y a une manif à tel endroit, il y a une lutte à un autre, il y a une projection, il y a un débat, du théâtre. Et ensuite, on appelait de toute la France pour savoir qu'est-ce qui se passait à tel endroit. Et ça permettait de faire circuler l'information très, très rapidement. Et Carole va héberger, en fait, ici, les débuts des répondeuses et en faire partie. Carole Roussopoulos va rencontrer Delphine Seyrig et Johanna Vider au même moment, en 1974, lors d'un stage vidéo que Carole organisait le week-end donc pour que les femmes s'emparent de cette technique qui était relativement nouvelle et non accaparée par les écoles de cinéma et particulièrement par les hommes. Et donc Delphine et Johanna apprennent, d'ailleurs peut-être par les répondeuses ou par des petites annonces de Libé, qu'il y a cette formation. Et donc elles se rendent chez Carole et travaillent avec Carole sur cette formation. Elles vont rester liées toutes les trois et donc elles vont s'appeler d'ailleurs elles-mêmes les Insoumuses, créer aussi une association, les Muses s'amusent, avec d'autres femmes. Et elles vont commencer donc à réaliser, co-réaliser beaucoup de vidéos ensemble. Soit Carole était au montage, soit une était au son, l'autre était à la réalisation.
11: Carole Roussopoulos ne savait pas du tout qui c'était, Delphine Seyrig. Et alors elles ont commencé sans une hiérarchie, si vous voulez.
1: Delphine Seyrig, par son impertinence, son humour, sa révolte a beaucoup, beaucoup marqué et influencé, en fait, Carole. Ce compagnonnage a été extrêmement important pour elle. Delphine Seyrig, mais aussi Johanna Vider, Nadia Ringard, un certain nombre d'autres figures du mouvement de libération des femmes.
10: Et elles vont comme ça donc faire des films très importants de cette période, comme je pense à Scum Manifesto, Mazo et Mise au monde en bateau. Et Mazo et Mise au monde en bateau reste le premier détournement féministe des émissions de télévision. Sont toujours des films qui circulent énormément aujourd'hui.
12: Revenons sur Terre. Je vous propose, Madame le Ministre, un autre fiefé miso. Louis Ferraud, de la haute couture.
13: Ah, ça c'est inattendu.
12: Vous allez le voir.
13: Je croyais qu'il était le seul, au contraire, si j'ose dire.
1: Mazo et Miso vont en bateau, c'est une bande vidéo qui est une sorte de détournement d'une émission télé, qui était une émission spéciale, portée à l'animation par Bernard Pivot. Émission qui avait été diffusée sur Antenne 2 le 30 décembre 1975 et qui s'appelait « Encore un jour » et « Ouf, l'année de la femme, c'est fini ». Parce que 1975 avait été décrétée par l'ONU, année internationale de « la femme ». Je mets des guillemets à « la femme ». Delphine Seyrig avait enregistré cette émission. Elle était extrêmement choquée par les réactions de son invité principal, qui était la secrétaire d'État à la condition féminine, Françoise Giroud, et qui avait des propos finalement extrêmement misogynes, ou qui en tout cas rentraient dans un jeu entre séduction et masochisme face au défilé de fiefémiso, puisque c'était le dispositif de l'émission qui animait l'émission.
14: Elles sont soigneuses quand il ne faut pas être soigné. Elles sont débraillées quand il faudrait être très habillées. Elles sont inconsistantes quand il faudrait être concis, et vice-versa. Elles sont tendres quand il leur faudrait être dures, et dures quand il leur faudrait être malignes. Elles sont incompréhensibles.
15: C'est pas du tout un langage de misogyne, ça.
16: Ah non ?
15: Ah non, c'est un langage d'homme qui aime les femmes.
16: Ah bon ?
15: Ah oui.
16: Comme il a l'air un petit peu de les mépriser, tout de même, non ?
15: Ah non, non, pas du tout.
16: Bon, alors donc là, tout va bien.
15: Tout va bien. Je trouve que c'est un langage d'homme qui aime les
16: oui.
15: femmes.
16: Bon, alors donc, toi, tout va bien.
15: Tout va
17: très bien, madame la ministre. Tout va très bien.
10: La vidéo Mise au vent en bateau a été projetée effectivement à l'entrepôt pendant plusieurs mois et ça devait s'arrêter, mais à la suite d'une plainte de la ministre de la condition féminine de l'époque, Françoise Giroud, qui voulait interdire donc, la projection de ce film. Delphine, notamment, et Carole ont décidé de continuer à le montrer, justement, et ça n'a jamais été interdit. Il y a une réception absolument incroyable parce que c'était un film à la fois drôle, très politique, très incisif, qui a beaucoup marqué, en fait, sur la façon dont on démontait la télévision, la parole de la télévision, mais aussi la parole de cette ministre, mais surtout de tous ces misogynes qui étaient présents. Et d'ailleurs, à la fin du film, il y a ce qu'on pourrait appeler comme un statement des insoumuses qui dit que ce n'est pas la télévision qui va nous raconter, mais c'est bien avec la vidéo que nous raconterons nous-mêmes et nos luttes.
18: L'homme est complètement égocentrique, piégé à l'intérieur de lui-même, incapable de sympathiser ou de s'identifier avec d'autres, virgule.
2: Scum Manifesto, 1976.
18: Incapable d'amour, virgule. D'amitié, virgule. D'affection ou de tendresse, point.
19: Un jour, Carole m'appelle, elle me dit « Tiens, je viens de finir un truc avec Delphine, est-ce que tu veux venir le voir ?» Alors moi, je prends le métro, j'arrive à la Villa Sera et elle venait de finir le Scum Manifesto, signé par Delphine Seyrig et Carole Roussopoulos. On les voit donc toutes les deux, une à gauche, l'autre à droite, d'un écran de télévision. Et là, elles passent un montage de tous les mecs qui font le journal télévisé, là, tous les présentateurs, et des images de guerre et des images de... Et elles lisent ce texte, Scum Manifesto, qui est un texte très violent, d'une féministe très, très violente, qui s'appelle Valérie Solanas. Elle était très violente puisque... Au moment où Delphine enregistre ce texte, elle est en prison parce qu'elle a tiré sur Andy Warhol. Et donc, c'est un texte qui est très anti-mec, anti-domination des hommes. Et voilà, ça fait partie de la littérature féministe explosive. Si on mettait en pratique tout ce qu'elle annonce, il n'y aurait plus un mec sur la Terre. Quoi.
6: Elle propose d'exterminer le sexe masculin.
19: Oui. Scum, ça veut dire castré.
6: C'est peut-être la Society for Cutting Up Men ou quelque chose comme
19: voilà.
6: ça.
19: Couper les couilles aux mecs. Voilà. Et donc je vois ça, mais c'est formidable. C'est formidable.
10: On est devant une petite maison tout en hauteur, en fait sur deux niveaux. Donc ce lieu, 32 rue Maurice-Ripoche, dans le 14e, près de la mairie, qui s'appelle maintenant Je vois la petite maison, c'est charmant. Était donc le premier centre audiovisuel Simone de Beauvoir créé en 1982. Donc ce lieu était très animé, il y avait beaucoup de monde qui venait à la fois pour les projections mais pour déposer des films, puisque les archives se sont montées à partir de la collection de Carole Roussopoulos, Ioana Vider et Delphine Seyrig, dites les insoumuses, où les muses s'amusent. Et ensuite, moi, j'étais chargée, puisque donc j'ai été embauchée en fait pour m'occuper de ces archives, et j'étais chargée d'aller dans tout Paris et aussi ailleurs recueillir des vidéos, puisque le système était basé sur le troc. Donc j'ai travaillé ici avec Carole, Delphine Seyrig et Yona Vider jusque fin 84, début 85. Et ensuite, Carole est partie. Il y a eu des différends entre les fondatrices. J'ai suivi Carole parce que j'aimais bien travailler avec elle. Et donc, on a travaillé un temps ici, puisque le centre est parti. Et ensuite, on est allé travailler à l'entrepôt qu'on va voir tout à l'heure.
1: Carole Roussopoulos, elle est l'une des fondatrices du Centre audiovisuel Simone de Beauvoir, centre d'archivage et de production de la mémoire audiovisuelle des femmes, avec Delphine Seyrig et Johanna Vider. Mais elle va quitter très rapidement le centre à la suite d'un conflit de vision sur les orientations. Elle voulait développer davantage encore la production et elle voulait en fait en prendre les rênes. Ça va lui être refusé. Elle va partir très en colère, en portant d'ailleurs un certain nombre de bandes vidéo dans ses bagages. Et elles ne vont pas se parler pendant des années en fait, hein, avec Delphine Seyrig. Donc période de tristesse à cet égard. Pour Carole, comme pour beaucoup de féministes et de militants et militantes, c'est une période compliquée, parce qu'effectivement, après l'éclosion, l'effervescence d'un mouvement, la grande joie d'inventer plein de choses, eh bien, au fond, il y a une forme d'institutionnalisation et donc de repli. Mais elle va rebondir, comme Carole a toujours rebondi, et elle va transformer Video Out en SARL, qui va devenir donc une société anonyme, avec laquelle elle va produire des films institutionnels et qui seront souvent des films de commande de services de ministères sur des sujets pas que féministes, mais aussi féministes. Et elle a fait plein de films extrêmement intéressants dans cette période, hein, qu'il ne faut pas négliger, alors dans le contexte des années 80, certes, mais elle va par exemple initier une série très importante de trois films sur l'inceste. L'inceste, la conspiration des oreilles bouchées, en 1988, par le collectif féministe contre le viol, avec Claudine Le Bastard. C'est un moment extrêmement important de la lutte féministe. Et ce film va être à l'origine d'une transformation même de la loi et d'une prolongation en fait de la possibilité de porter plainte, une prolongation à 20 ans après la majorité. Donc le temps de prescription interviendra plus tard après.
20: C'est vrai que plusieurs fois j'ai voulu acheter un pistolet et me dire il n'a plus le droit de vivre après ce qu'il a fait. Mais l'année passée, quand je suis allée le voir, c'était moi qui criais plus fort que lui, c'était moi la plus forte. Je lui ai dit aussi qu'il était un homme ignoble, un pervers, un père incestueux. Enfin, j'ai vraiment crié ma colère, ma révolte. Il n'avait plus une petite fille en face de lui, mais une adulte.
1: On est juste à côté de la Cinémathèque française. Un lieu qui a été très important dans la reconnaissance de Carole Roussopoulos. Carole avait une acuité politique et féministe très très très forte. Elle sentait les choses. Elle avait une intuition qui la guidait vers des gens, vers des luttes, qu'au final, elle pouvait davantage mettre en mots dans un deuxième temps, mais qui s'enracinait malgré tout dans des lectures et beaucoup, beaucoup, beaucoup de discussions. Et c'est extrêmement marquant, la conscience politique, l'analyse politique très fine de Carole se forge dans des discussions complétées de lectures. Mais elle avait une forme de complexe par rapport à cette dimension intellectuelle, et donc elle disait ne pas être du tout intellectuelle, mais évidemment ça n'est pas vrai dans sa pratique.
10: Elle savait reconnaître en fait des personnes qui pouvaient ensuite, à l'image ou en parlant, devenir des figures qui vont marquer en fait certaines luttes emblématiques. Donc je pense à Monique Python dans Les Lippes. Monique Python, c'est pas Carole qui l'a fabriquée, mais Carole a su en fait s'approcher d'elle et avoir sa confiance. Elle a aussi eu la confiance des femmes prostituées, on dirait travailleuses du sexe aujourd'hui, lors de l'occupation de l'église Saint-Nizier à Lyon, et notamment la figure de Barbara. Je me rappelle aussi qu'à Lorient, elle avait aussi trouvé cette femme conchylicultrice incroyable qu'elle a filmée avec d'autres, mais qui était vraiment un personnage à part entière. Donc je pense qu'elle avait aussi cette préscience, en tout cas, des personnes qui pouvaient fonctionner dans son film. Elle cernait des personnages un peu particuliers.
1: Pour Carole, c'était extrêmement important de montrer à l'image des personnes qui, certes, parlent de choses extrêmement dures, mais sans effusion. Elle ne voulait jamais de larmes, par exemple, à l'image. Elle utilisait même la musique avec parcimonie et davantage pour donner de l'énergie. La vidéo était pour elle une manière d'accompagner le chemin de personnes en train de s'en sortir, justement. De montrer par l'exemple qu'on arrive à surmonter toutes les difficultés et ne jamais filmer quelqu'un au fond du trou, comme elle le disait. C'était très important. Il y a une dimension très éthique aussi, filmer des personnes qui ont conscience de ce qu'elles traversent et de ce qu'elles ont traversé, ne pas les manipuler et ne pas utiliser des situations de détresse à son profit, évidemment, à elle. Elle avait conscience que le montage, qui évidemment au fil des années s'est perfectionné, était une forme, elle le disait elle-même, de manipulation potentielle. Donc elle faisait dire souvent, en fait, aux autres, indirectement, des choses qu'elle pensait, mais elle laissait les autres l'amener, elle, là où elle n'avait pas pensé aller. Carole disait, le moteur de ma révolte, c'est ma colère, et c'est effectivement ce qui irradie et ce qui est le point finalement central de tout son travail. Tout ce qui la mettait en colère, il fallait qu'elle le mette en image.
10: On se trouve devant le cinéma L'Entrepôt, donc rue Francis de Présancé dans le 14e arrondissement, près de la rue Pernetti. Le bâtiment ressemble à un entrepôt, ce qu'il devait être à l'époque. Si on rentre à l'intérieur, donc maintenant ce sont des salles de cinéma qui ont été gérées pendant tout un temps par Frédéric Mitterrand, qu'on connaît donc comme programmateur de cinéma, mais aussi ministre de la Culture et aussi écrivain. Et c'est Carole Roussopoulos et Paul Roussopoulos qui vont reprendre en fait la gestion de cette salle.
6: On vous suit à l'intérieur peut-être ?
10: On va rentrer donc dans l'entrepôt. Carole s'est intéressée à la programmation de films, bien comme elle le disait elle-même, elle n'était pas cinéphile, mais elle avait cet amour quand même du cinéma qui fait qu'elle a programmé notamment des cinématographies, on va dire, peu vues dans les salles de cinéma à Paris, comme beaucoup de cinéma africain, du cinéma LGBT, dirons-nous maintenant, mais également aussi, je pense à Almodovar qui a eu ses premiers films montrés ici à l'entrepôt et qui, par fidélité, a ensuite fait en sorte que Carole puisse obtenir les copies en avant-première de ses films lorsqu'il était devenu un personnage plus connu. Donc c'est un cinéma de trois salles qui tournait donc en continu et dont l'économie reposait en partie évidemment sur les billets de cinéma, mais également sur la restauration. Ça s'est terminé par des problèmes économiques et je pense qu'elle a fait au mieux de ce qu'elle a pu. Ça s'arrête donc en 1994. Carole et Paul décident donc d'arrêter la gestion du cinéma. Et elle va donc repartir en Suisse, dans le Valais, donc de sa région d'origine. Et là, elle va continuer à tourner en vidéo. Et Paul Roussopoulos, qui était physicien mais également peintre, va pouvoir se consacrer à sa peinture.
7: Je crois qu'ils avaient envie d'être dans un cadre un peu plus calme. Et aussi, ça c'est mon oncle et ma mère qui me l'ont dit, mais de faire un peu plus de place à leurs enfants. Parce que je pense que c'était quand même des personnes qui étaient extrêmement solaires et charismatiques, mais voilà, ils ont voulu aussi leur donner un peu plus de place à Paris.
0: Carole, alors quand elle était à Paris, elle adorait que tout le monde la prenne un peu pour une titi parisienne. Moi, j'ai connu des amis qui l'avaient connue à Paris, des amis suisses, et qui ont ignoré pendant très longtemps qu'elle était suisse, hein. Parce qu'elle avait cette gouaille, très vite elle avait pris ce côté assez parisien, très vif. Elle s'appelait De Calbormatten, elle voulait vraiment pas que les gens le sachent. Et puis quand elle est revenue en Valais, petit à petit, elle a réaccepté ses origines valaisannes. D'ailleurs, quand elle a reçu le prix de la culture, c'était Roussopoulos De Calbormatten. Mm-hmm.
7: Elle était quand même jeune encore, elle avait une cinquantaine, 55 ans, je pense, quelque chose comme ça. Et elle a continué à faire des films, jusqu'au bout en fait, hein. Une vingtaine de films à mon avis. Donc il y a eu Debout sur le mouvement de libération des femmes à la fois en Suisse et en France. Et après d'autres films sur les violences conjugales. Ça, je me souviens qu'elle avait fait ce film-là. Elle a aussi fait des films sur le monde médical, notamment sur la souffrance des soignants face à la mort des patients, sur les soins palliatifs, le handicap, les conditions de détention en prison. Donc elle n'a pas arrêté, quoi. Moi, c'est vrai que je la voyais toujours travailler jusqu'au bout. Et malheureusement, elle a eu un cancer jeune. Enfin, elle est tombée malade à 60 ans, quoi. Et donc, les dernières années de sa vie, elle continuait de travailler, mais donc elle bataillait quand même contre cette maladie. Et elle est partie trop tôt, quoi, à 64 ans.
10: Elle a travaillé vraiment jusqu'au bout. Elle a demandé, je pense que c'est un ou deux jours avant sa mort, qu'elle a demandé qu'on range en fait son matériel vidéo. Elle travaillait donc sur des jeunes hommes qui étaient incarcérés dans une prison en fait pour jeunes. Et donc elle va faire un atelier vidéo sur place. Et c'est vraiment son dernier projet qui lui tenait beaucoup à cœur. Et elle va montrer là ce qu'elle savait très bien faire, c'est-à-dire sa pédagogie très active, en laissant les gens s'emparer de la vidéo, de faire un peu les images qu'ils souhaitaient. Et ça donnait donc lieu à une vidéo sur place.
6: Et il est dit qu'elle avait aussi un projet de film sur l'œuvre de Seyrig.
10: Carole a commencé dans vraiment les derniers mois de sa vie un projet. Donc elle a fait d'ailleurs un pré-montage sur Delphine Seyrig, donc son amie, sa camarade, sa compagnera, comme elle disait, Delphine Seyrig. Donc elle avait commencé un montage qu'elle m'a montré, qu'elle m'a confié, qu'elle a confié aussi à d'autres personnes. Et ce montage va devenir, des années après, où je vais reprendre contact avec sa famille pour qu'on fasse quelque chose de ça, puisque j'avais promis à Carole qu'on en ferait quelque chose. Et ça va devenir Delphine et Carole Insoumuse, qui sera réalisée par donc Callisto McNulty, réalisatrice, mais également petite fille donc, de Carole Rossopoulos.
6: Quand vous pensez à votre grand-mère, est-ce qu'il y a une image particulière qui vous revient en tête?
7: C'est elle en train de... sur son banc de montage, comme elle disait, même si c'était passé au numérique déjà, à l'étage, dans sa chambre. Elle avait ce rapport très particulier à la parole dans ses films. Et donc, quand elle montait, elle retranscrivait tout. Et après, elle découpait, mais manuellement. Elle imprimait ses pages de retranscription et elle découpait et elle faisait son montage au sol. Et donc, le sol, parfois, était recouvert comme ça de bouts de papier en vue de son montage. Et ça, je trouve que c'est fort quand même. C'est une image de voir ma grand-mère toujours si passionnée et engagée dans ce qu'elle fait et toujours en lutte. Ça, je pense que c'est une image mentale qui continue de m'accompagner.

0: Merci à Jean-Paul Fargier, Hélène Fleckinger, Rosemary, Callisto McNulty, Emmanuel de Riedmatten et Nicole Fernandez-Ferrer. Prise de son, Michel Gassic. Mixage, Pierre Lemaire. Archivina, Arnaud Plançon. Chargé de programme, Sandrine Chaperon. Coordination, Emmanuel Laurentin. Carole Roussopoulos, Caméra révoltée. Un documentaire de Camille Desombres, réalisé par Gilles Blanchard.
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8: L'affaire dramatique de la petite Liana, les nombreux viols sur enfants dénoncés mais peu entendus, sont malheureusement l'occasion de reparler de ces crimes et de leurs conséquences sur la santé mentale et physique des victimes. Victimes très nombreuses, on le sait, dans notre pays, toutes les 3 minutes, un enfant est victime d'inceste, de viol ou d'agression sexuelle. Comment écouter ces enfants? Comment recueillir leurs paroles? Comment repérer l'abus subi si une amnésie traumatique s'installe? Nous allons répondre à ces questions avec une psychiatre et aborder également l'aspect juridique si délicat. On sait en effet que seulement 3% des plaintes pour viol sur mineurs donnent lieu à la condamnation du mis en cause et tant de victimes de plus ne déposent même pas plainte. Comment se reconstruire sans cette reconnaissance du traumatisme vécu? Comment prendre en charge ces victimes? Qui consulter? Le docteur Muriel Salmona, psychiatre, est avec nous. Docteur Salmona, bonjour.
9: Bonjour.
8: Merci d'être avec nous. Vous êtes donc psychiatre, présidente de l'association Mémoire traumatique et victimologie, l'auteur de nombreux ouvrages sur ces traumatismes, dont le dernier, qui est absolument passionnant, puis qui est publié chez Duno, qui s'appelle « Enrayer la fabrique des agresseurs sexuels », qui traite de prévention et donc d'espoir. Et c'est important de pouvoir parler aussi d'espoir. On le sait, les conséquences d'un viol sur un enfant ou un adolescent sont gravissimes. Et pour réduire l'importance de ces conséquences, il est essentiel de prendre en charge la victime très vite. Après l'agression, c'est une urgence médico-psychologique, notamment du fait de l'état de sidération et de dissociation dans lesquels se trouvent les victimes. C'est quoi ces états de sidération et de dissociation?
9: Alors ces états-là, ce sont des mécanismes qui sont liés à une stratégie de survie, en quelque sorte, du cerveau. Ce qu'il faut savoir, c'est que le cerveau des enfants est extrêmement vulnérable à la violence et au stress que cette violence entraîne. Et le phénomène de sidération qui arrive face à des violences qui sont complètement incompréhensibles, impensables, cruelles, dégradantes, inhumaines, comme le dit le droit européen, ça va mettre les enfants dans un état de paralysie totale face à quelque chose qu'ils ne peuvent pas du tout intégrer et vis-à-vis duquel ils ne peuvent pas se défendre. Voilà, et qui est terrorisant. Et donc ils sont sidérés et leur cerveau ne va pas pouvoir contrôler le stress et l'alarme qui produit ce stress, qui est l'amygdale cérébrale, avec de l'adrénaline et du cortisol.
8: C'est l'amygdale qui se situe dans le cerveau.
9: Voilà. Et qui fait produire donc du cortisol et de l'adrénaline. Et on va arriver à des taux liés à un stress extrême qui vont devenir toxiques pour l'organisme. C'est-à-dire qu'on peut mourir de stress du fait d'un taux d'adrénaline très important et on peut avoir des atteintes neurologiques très importantes avec un taux de cortisol toxique aussi.
8: C'est ça qui permet une prise en charge très rapide?
9: Alors, au moment des violences, le cerveau disjoncte pour pouvoir arrêter la réponse émotionnelle et cette disjonction pour pouvoir survivre, en quelque sorte, c'est elle qui va conduire à toute une cascade de conséquences. Si on prend les enfants le plus tôt possible, on va pouvoir agir sur le stress extrême et on va pouvoir, en fait, faire en sorte que les conséquences de cette disjonction ne s'installent pas, avec une mémoire traumatique et une dissociation traumatique qui vont avoir des effets catastrophiques à long terme. Ce qui veut dire que si on prend en charge les enfants, idéalement, par exemple, dans les 6 heures qui suivent une agression, un viol, on peut éviter quasiment toutes les conséquences. Mais il est toujours temps de les prendre en charge. Et dans l'ensemble, on dit qu'il faudrait les prendre en charge dans les 72 heures qui suivent pour des problèmes aussi médico-légaux et donc l'aspect urgence. Et après, il est toujours temps de le faire.
10: Bien sûr.
9: Parce que le cerveau a une capacité à se réparer extraordinaire, particulièrement le cerveau des enfants, mais c'est valable aussi tout au long de la vie, et ça va permettre une neurogénèse et un fonctionnement, les circuits émotionnels et de la mémoire vont se remettre à fonctionner et éviter toute la cascade de
10: conséquences. Il n'est jamais trop tard,
9: c'est très important. Il n'est jamais trop tard pour faire quelque chose.
10: Tous les enfants victimes de viol vivent cet état de choc.
9: Oui, on sait que par exemple 70% des femmes vont avoir un état de sidération et avoir cet état de choc avec une dissociation et une mémoire traumatique. Pour les enfants, on est vraiment dans les 100%. Enfin, voilà. Le cerveau est vraiment très vulnérable et surtout, les enfants n'ont pas d'outils pour pouvoir affronter une situation aussi terrorisante et aussi violente que celle d'un viol.
10: Je voudrais qu'on écoute Caroline qui a été victime de viol et qui parle des conséquences psychologiques sur elle de ce crime. C'était dans un documentaire de France 2. Écoutez.
11: L'inceste, il s'arrête pour moi à 11 ans et je me rends compte que ça va pas du tout. J'ai aux alentours de 13 ans, quoi. À 13 ans, je me mets à sombrer, donc d'abord, je perds beaucoup de poids, je perds 10 kilos, puis j'arrivais plus à me regarder en face, j'arrivais plus à savoir si j'étais en train de vivre ou si j'étais en train de mourir. Et j'avais plus l'impression d'avoir de corps parce que mon corps, très vite, son reflet, en fait, il n'y en avait plus. Donc je me concevais plus en tant que Caroline. Et c'est à ce moment-là que tu te mets à penser des trucs hyper sombres en disant t'es un déchet, donc suicide-toi. Le monde se portera mieux sans toi.
10: Voilà, pardon pour avoir écorché son prénom, le prénom de cette femme qui s'appelle Caroline et pas Caroline, comme je l'ai dit avant. Ce genre de conséquences, ce genre de témoignages, c'est ce que vous entendez régulièrement ?
9: Oui, oui, oui, c'est vraiment tout à fait. Les conséquences sont universelles, normales et universelles pour toutes les victimes. Elles sont du même ordre et le vécu lié à la mémoire traumatique, parce que c'est ça dont elle parle, à la fois une mémoire traumatique qui va lui faire revivre le pire, qui va faire revivre aussi le comportement de l'agresseur qui l'a détruit, qui a un mépris total pour elle et utilise son corps comme si il ne valait rien. C'est ça le déchet. Ça vient de l'agresseur, ça vient pas de la victime. C'est des éléments qui envahissent presque toujours les victimes. Et ce qui est compliqué à comprendre, c'est que d'un côté il y a la mémoire traumatique qui fait revivre à l'identique les pires moments et qui génère une souffrance extrême, et de l'autre côté il y a des moments de dissociation, d'état de dissociation, quand le cerveau disjoncte parce qu'il y a trop de stress, qui donnent une sensation d'irréalité, d'étrangeté, d'être déconnecté à la fois de ses émotions, de ses sensations, de la douleur par exemple, mais aussi de son corps et de sa représentation. C'est de ce dont elle parle. C'est-à-dire qu'il y a, c'est un peu comme si notre corps n'était plus le nôtre. C'est comme si aussi l'agresseur s'en était emparé. Avec par exemple des phénomènes d'irréalité, de tolérance à la douleur, de l'impression d'être vide aussi. Et parfois, même souvent, les victimes disent que c'est un peu comme si elles étaient mortes de l'intérieur, puisqu'elles n'ont plus d'émotions. C'est ça qui est à l'origine aussi des amnésies traumatiques, cette dissociation.
10: Alors, il y a parmi toutes les conséquences psy, évidemment, des dépressions, des troubles anxieux, avec des tentatives de suicide, des troubles du comportement alimentaire, des addictions. Beaucoup de choses, effectivement, qui font suite à ces drames. Il y a aussi des conséquences physiques, et on le sait peu, ça.
9: Oui, des conséquences qui sont liées au stress extrême. Donc c'est en fait des impacts du stress sur l'organisme, sur tout ce qui est métabolique, tout ce qui est endocrinien, mais aussi cardiovasculaire, avec des atteintes cardiovasculaires importantes, pulmonaires, des troubles fonctionnels neurologiques qui peuvent être aussi très importants, puisqu'il y a des atteintes neurologiques. Et puis, beaucoup de conséquences aussi au niveau d'une mémoire traumatique du corps, qui peut passer par des symptômes, par exemple, génito-urinaires, des symptômes au niveau de la bouche, au niveau du corps, de la peau, et une sensation de fatigue extrême, et aussi des troubles immunitaires avec des risques de cancer aussi, enfin on le sait. Enfin, tous les grands problèmes de santé publique, on les retrouve dans les conséquences des violences sexuelles et de toutes les violences, toutes les formes de violences sur les enfants. C'est le facteur de risque principal d'avoir toutes ces conséquences. Et c'est aussi le déterminant principal de la santé, même 50 ans après, si les victimes ne sont pas protégées et ne sont pas soignées. Ça, c'est très important.
12: Hein. Absolument. Ces symptômes peuvent aussi être vécus par les victimes sans qu'elles le comprennent, quand elles ont oublié en fait ces agressions. Vous l'évoquiez, cette amnésie traumatique. Vous pouvez nous expliquer de quoi il s'agit ?
9: Oui. Alors, justement, au moment où le cerveau met en place un mécanisme de sauvegarde, il fait disjoncter les circuits émotionnels et de la mémoire qui vont ensemble. Et la disjonction du circuit émotionnel, c'est ça qui crée donc cette dissociation traumatique. Avec une anesthésie émotionnelle, il n'y a plus d'émotion. Et en fait, on se souvient des choses avec nos émotions. S'il n'y a pas d'émotion qui est attachée à un événement, c'est comme si cet événement perdait de sa substance. Il devient flou. Il est comme dans un brouillard. C'est ça qu'on appelle l'amnésie traumatique dissociative. C'est-à-dire qu'on n'y a plus accès. C'est une sorte de machine à gommer un peu, pas complètement, mais à gommer un peu les événements. Et tant que la victime va être en contact avec l'agresseur, en contact avec le contexte de l'agression, ou tant qu'elle va être en danger, cette dissociation va continuer. Tant qu'elle est en situation de stress, elle continue. Et quand enfin, pour différentes raisons, elle est enfin en sécurité, à ce moment-là, la dissociation reflue, les émotions reviennent, et à ce moment-là, la mémoire traumatique qui s'exprime aussitôt qu'un élément rappelle les violences envahit la victime. Et ça peut être violent, ce retour des souvenirs, ça peut prendre l'aspect, par exemple, quasiment d'une bouffée délirante. Et tout revient à ce moment-là, alors que... Mais, par ailleurs... c'est pas parce qu'on est anesthésié qu'il n'y a pas d'impact sur la santé.
12: Il peut y avoir ces mêmes conséquences, des addictions, des choses comme ça.
9: Parce que de toute façon, c'est hétérogène, c'est pas continu. Donc il y a des moments où la personne est moins dissociée, donc c'est intolérable, et elle peut mettre en place des stratégies, soit d'évitement, pour que ça s'allume pas, soit des stratégies dissociantes aussi. C'est comme ça que les victimes peuvent se mettre en danger, peuvent se scarifier, peuvent avoir des conduites à risque qui vont les dissocier à nouveau. Et du coup, elles vont comme ça osciller entre des moments où elles ont des émotions qui les envahissent terrifiantes et des moments où elles sont complètement déconnectées et paraissent indifférentes et pas là, et absentes.
12: Je voudrais qu'on écoute présent Maëvan, qui a été victime d'inceste. Elle avait 4 ans et elle témoigne de cette amnésie. Écoutez.
13: L'amnésie traumatique s'est mise en place quasiment instantanément après les faits, et finalement elle a duré jusqu'à mes 28 ans. C'est comme si j'avais toujours eu les souvenirs au bord de ma mémoire, c'était toujours là dans mon inconscient à vouloir surgir. En fait, mon cerveau faisait constamment l'effort de refouler en fait ces images-là, donc c'était très fatigant. Je me souviens par exemple d'un moment quand j'avais 8-9 ans où j'ai vu un reportage sur la pédocriminalité, et ça avait généré beaucoup d'angoisse, et je, comme une sorte de réveil en fait, où je m'étais dit « Ah mais ça je connais, il faut surtout pas que j'en parle », et je me sentais coupable, j'avais l'impression que c'est moi qui allais aller en prison, ou alors ma famille, mais du coup qu'il fallait vraiment que j'enfouisse ça.
12: Voilà, chez elle, cette amnésie a duré donc 24 ans, mais ça peut durer plus longtemps, ça peut durer 40 ans, même dans 1% des cas encore plus longtemps. Et même quand ça revient 40 ans plus tard, la prise en charge Elle est toujours utile.
9: Ah ben, elle est absolument nécessaire parce que en fait, quand les souvenirs reviennent, ils reviennent sous la forme d'une mémoire traumatique hyper stressante qui va de nouveau réattaquer le cerveau, qui va de nouveau retraumatiser chaque réactivation de la mémoire traumatique, retraumatise, redissocie aussi possiblement avec toute la dissociation, ça met aussi la personne en danger de subir à nouveau des violences, ça la met dans l'incapacité de se défendre. Donc en fait, il faut absolument pouvoir justement intégrer cette mémoire autobiographique en mémoire, cette mémoire traumatique, pardon, oui. En mémoire autobiographique pour pouvoir enfin ne pas revivre les choses à l'identique.
12: Alors, le problème quand même qu'on prenne en charge les victimes très tôt ou même 40 ans plus tard, c'est quand même qu'il y a une crise de la psychiatrie, on le sait. Qu'on imagine qu'il faut des psys formés à cela, c'est quand même particulier. On y arrive ou il y a vraiment un gros problème ?
9: Alors, il y a toujours un gros problème. Enfin, c'est malheureusement, à chaque fois qu'on se voit, oui. Je répète la même chose depuis 20 ans et on tire la sonnette d'alarme depuis 20 ans. Je veux dire, c'est une perte de chance épouvantable de ne pas proposer des soins, de ne pas informer les victimes. Donc, des émissions comme la vôtre, c'est vraiment important. Il faut que les victimes soient informées. C'est pas évident de savoir que c'est une urgence médico-psychologique. C'est pas dit.
12: Bien sûr.
9: Voilà. Donc, il faut qu'il y ait des structures d'accueil. Alors, on a réussi à en obtenir, mais c'est vraiment très en deçà des besoins des obligations de la France en termes de soins. Donc, il faut absolument former des professionnels et puis proposer des parcours de soins bien fléchés. Il ne s'agit pas à un enfant de... Bah, on le voit avec le périscolaire, avec un enfant de 3 ans, de 4 ans, de lui dire « Bon, bah, on va avoir une place au CMPP dans 18 mois. » Enfin, je veux dire, c'est impensable. Voilà. Les soins sont efficaces. C'est reconnu internationalement comme efficace et ça évite la majeure partie des conséquences. Donc, il faut absolument pouvoir les donner. Donc, on met en place des systèmes de formation. La Civise avait mis en place un système de formation performant. On a fait une grande formation et puis après, on nous a dit bye bye, Civise 1.
12: On peut quand même rappeler, parce que c'est important, parce que ça non plus, c'est pas su, qu'il y a une prise en charge de ces soins à 100% hein, pour oui. Toutes les victimes d'inceste et de violences sexuelles durant l'enfance. Hein.
9: Oui, tout à fait. C'est,
12: et sans délai
9: du code. Oui, c'est ça. Ça fait partie, en fait, du code de sécurité sociale. Donc, il y a un accès. Mais alors, le problème, c'est que cette prise en charge à 100% en libéral, c'est pour les médecins. Qu'elle est, mais pour les psychologues qui ne sont pas reconnus comme professionnels de la santé, et c'est ça qu'on voudrait.
12: Bien sûr.
9: ce n'est pas le cas. En 2021, le président de la République nous avait promis qu'il pourrait y avoir un remboursement des soins psychologiques spécialisés en psychotrauma. On en a besoin. On a besoin des psychologues. On aurait besoin aussi d'infirmières en pratique avancée dans plein de pays. Elles font un travail remarquable. Si elles sont très bien formées, elles peuvent faire un travail remarquable. Enfin, même si on n'a pas beaucoup de psychiatres et que les psychiatres, ça met longtemps à être formés, ça met 10 ans. Donc, on ne peut pas augmenter le nombre de psychiatres et de pédopsychiatres comme ça, mais on peut former des professionnels du soin pour prendre en charge, mais pour ça, il faut créer des espaces. Voilà, c'est une volonté politique. Hein, c'est...
12: Bien sûr. Il y a cette prise en charge psy indispensable. Le fait de, parce qu'on va parler du juridique, le fait de porter plainte, et encore plus d'aboutir à une condamnation, c'est important dans le processus de reconstruction, au-delà de protéger évidemment d'autres victimes. Est-ce que c'est important dans ce processus de reconstruction ?
9: Alors, ce serait idéal si la justice fonctionnait et si elle n'était pas si maltraitante pour les victimes. Et si elle n'était pas autant dans l'incapacité, en fait, de poursuivre les agresseurs. Parce que du coup, ça peut mettre beaucoup plus en danger la victime si l'agresseur est de nouveau est libéré immédiatement ou s'il a même pas de garde à vue, enfin bon. Donc oui, à condition que la justice fasse son travail. Après, ce n'est pas ça n'a pas de rapport avec le soin. Enfin, je veux dire, si on vous a donné des coups de couteau, c'est pas parce que vous aurez une justice efficace que vous irez mieux. Enfin, je veux dire, si vous n'êtes pas soigné, ça ira très mal. Vous voyez, enfin, faut bien séparer. Mais ce qu'il faut savoir, c'est que la connaissance des psychotraumas peut permettre d'être beaucoup moins maltraitant, et qu'il y ait moins de culture du viol, ce qu'on appelle la culture du viol, ce qui fait qu'en fait, on cible la victime, on la remet met en cause, on la culpabilise et on retourne.

0: partie, la victime, a oublié certains éléments. Vous savez qu'un bébé peut être hyper traumatisé dès la naissance et même lors du troisième trimestre de la grossesse si sa mère subit de graves traumatismes. Mais il n'aura pas de souvenir de cet événement-là. Mais en revanche, son corps parlera, ses émotions parleront, ses symptômes parleront. Et là, par exemple, pour l'assassinat du couple à Magnaville avec le petit garçon de 4 ans qui a assisté, c'est grâce au travail qui a été fait sur la mémoire traumatique du petit garçon qu'on a pu vraiment prouver qu'il y avait un deuxième terroriste qui était présent. Donc, en fait, quand on travaille sur les symptômes psychotraumatiques, on peut vraiment, venir au secours des victimes pour vraiment crédibiliser leur témoignage, pour le rendre utile pour la justice.
1: Alors, en cas d'amnésie traumatique, évidemment, il y a la question du délai de prescription. Alors, grâce à des victimes qui se sont battues, grâce à des experts comme vous, la loi a changé. Depuis 2018, le délai de prescription en matière de viol sur mineur est de 30 ans à compter de la majorité de la victime. Donc, c'est jusqu'à ses 48 ans. Il est de 20 ans si la victime est majeure. Mais c'est une des raisons pour lesquelles un débat existe pour considérer ces viols sur mineurs comme des crimes contre l'humanité, donc sans délai de prescription, les rendre imprescriptibles. Actuellement, il y a beaucoup de voix opposées qui se font entendre. Pourquoi ? Qu'est-ce que vous en pensez ?
0: Alors déjà, c'est fou parce qu'il y a beaucoup de voix qui, au contraire, sont vraiment pour l'imprescriptibilité.
1: Oui,
0: le Conseil de l'Europe, le Parlement européen, le Conseil de l'Europe a voté des résolutions, le Parlement européen a voté des résolutions. Il y a 16 pays en Europe qui ont mis en place une imprescriptibilité des crimes sexuels sur mineurs. Et puis, il y a eu plus d'une trentaine de pays. Enfin, je veux dire, ça fait partie d'un mouvement historique. Et puis, il y a eu des missions, des commissions qui ont montré, qui ont validé le fait que ça permettait de lutter contre l'impunité et surtout, ça préservait les droits des victimes qui mettent tellement de temps parce que, justement, elles ne sont pas protégées, elles ne sont pas soignées, elles ne sont pas prises en charge et qu'elles continuent à subir des violences et des violences. C'est ce qui, on ne peut pas, d'un côté, ne pas les prendre en charge, ne pas faire ce qu'il faut et ensuite leur dire, c'est trop tard, on ne peut rien pour vous, il faut aller vous réveiller avant. Enfin, c'est intolérable. Donc là-dessus, normalement, il ne devrait pas y avoir de débat. Tous les arguments qui étaient contre, on les a déjà bien démontés. Le Conseil constitutionnel a dit qu'il n'y avait rien qui empêchait de voter cette imprescriptibilité. Et c'est un signal fort. Et puis, on oublie de dire aussi que ça permet de trouver d'autres victimes. Parce que à partir du moment où les victimes peuvent porter plainte, même tardivement, on va retrouver d'autres victimes, on va retrouver d'autres agresseurs. Enfin, je veux dire, c'est comme ça aussi qu'on lutte contre l'impunité. Donc, je ne vois pas pourquoi il y a ce débat actuellement. Il ne devrait pas être là.
1: Voilà. Je voudrais qu'on parle de prévention. Dans les violences sexuelles, il y a des victimes, certes, et il y a des agresseurs, mais parfois, ce sont les mêmes. Puisqu'avoir été victime entraîne un risque de devenir bourreau. C'est quoi les chiffres ?
0: Alors, on sait que avoir subi le premier facteur de risque de subir à nouveau des violences, c'est d'en avoir déjà subi. Donc, c'est vraiment le risque le plus important pour les victimes, d'avoir un continuum de violence et de subir violence sur violence sur violence. Et c'est valable pour les femmes beaucoup, mais c'est valable aussi pour les garçons. On le voit avec Frédéric Pommier qui a bien témoigné du nombre de violences qu'il a pu subir à partir de la première. Mais c'est aussi un facteur de risque. De commettre des violences parce que justement il y a une colonisation par l'agresseur avec la mémoire traumatique et que dans un premier temps l'enfant peut avoir l'impression qu'il a des pulsions violentes, qu'il a toute une violence dans la tête. Et alors il y a beaucoup de victimes. Toutes les victimes l'ont, ont cette colonisation par l'agresseur et ont peur d'être violentes. On le voit avec la commission Bétaram, là où on a auditionné beaucoup de victimes, où presque toutes les victimes disent qu'ils avaient une violence en eux, qu'ils étaient obligés continuellement de contenir avec des phobies d'impulsion. En fait, ils seront jamais violents, mais parce que cette violence ne leur appartient pas, elle appartient à l'agresseur.
1: Alors pourquoi certaines basculent ?
0: Parce que déjà on leur explique pas ce qu'il faudrait leur expliquer, et parce que on est dans un univers très inégalitaire où on a tendance à favoriser certains passages à l'acte, à trouver que les garçons c'est normal qu'ils soient violents, et c'est pour ça que c'est les garçons qui vont choisir des stratégies de survie qui vont être plutôt violentes contre autrui que violentes contre eux. Les conduites dissociantes, c'est des stratégies de survie pour se

0: anesthésiés. Et il y a beaucoup de victimes qui vont avoir ces stratégies-là à leur rencontre, c'est-à-dire qu'elles vont se mettre en danger pour créer un stress, pour que le cerveau de nouveau disjoncte et pour être dissocié et s'anesthésier. Et puis, il y en a d'autres qui vont utiliser comme fusible des personnes parce qu'ils vont se sentir en position dominante. Et les garçons, on leur offre quand même assez trop souvent des positions dominantes. Il faut rappeler qu'on n'est jamais responsable des violences qu'on a subies, on n'est jamais responsable de toutes les conséquences psychotraumatiques qu'on va avoir, mais on peut être responsable des stratégies de survie qu'on met en place, soit des conduites d'évitement et de contrôle, soit des conduites dissociantes. Donc c'est là-dessus qu'il faut agir. Mais si on agit très tôt, ça marche.
1: Alors voilà, justement, je voudrais quand même rappeler que dans cette histoire épouvantable de Liana, on a appris que son présumé agresseur avait fait l'objet déjà de plaintes classées sans suite ou toujours en cours, que le frère de cet homme était lui aussi l'objet d'une plainte pour des faits de viol et que leur père avait été accusé par deux de ses petites filles de viol, une des plaintes s'étant soldée par un non-lieu. Ça veut dire quoi? Ça veut dire que, pour être un peu optimiste, hein, parce qu'il faut l'être, que si tous ces enfants agressés étaient écoutés, entendus, pris en charge, si les agresseurs étaient condamnés, si l'impunité disparaissait, si tout ce tabou se levait, on pourrait réduire ce risque de voir des victimes devenir bourreaux et on sauverait d'autres enfants.
0: Ah bah oui, bien sûr. Et puis si on prend, déjà, on envoie un signal fort en disant que on ne tolère pas la violence et qu'il n'y a, y a pas d'impunité, sinon, ça veut dire qu'on peut y aller, on a un permis. Parce que en fait c'est encore plus efficace pour s'anesthésier, c'est comme une drogue d'exercer des violences vis-à-vis d'autrui parce que c'est encore plus inhumain, encore c'est encore plus cruel, voilà. Donc oui bien sûr, et puis on va permettre avec des soins d'éviter une mémoire traumatique et d'avoir besoin de conduite dissociante. Si les personnes n'ont plus une mémoire traumatique, si leur mémoire traumatique, elle est intégrée et qu'ils ne revivent plus à l'identique comme une machine à remonter le temps l'horreur, ils n'auront pas besoin de stratégie pour anesthésier cette horreur. Donc ils n'auront pas besoin de conduite dissociante, elles disparaissent. Alors ça peut être l'alcool aussi, la drogue, ça peut être plein de conduites à risque. Donc ça disparaît. Mais
1: le problème, c'est que toutes ces histoires ne font pas l'objet de faits divers. La plupart de ces crimes sont souvent des incestes et ça se passe dans une famille où personne ne dit rien. On mesure bien l'importance d'arriver à repérer ces victimes qui ne parlent pas. Est-ce qu'il y a des signes qui doivent alerter les parents, les proches, les enseignants?
0: Alors ça, c'est très important parce que on sait que les victimes mettent longtemps à parler. Bon, elles parlent. Dans presque 70% des cas, elles parlent. Mais souvent, elles ne sont pas entendues. Et puis, elles mettent du temps à parler. Et les choses se sont déjà installées en termes de troubles psychotraumatiques, etc. Donc, on ne peut pas attendre ça. Donc, il faut aller vers elles. Alors, aller vers elles en identifiant effectivement des signaux d'alerte. Mais ça ne suffit pas parce qu'une victime qui est complètement dissociée parce qu'elle subit des violences sur violences, sur violence répétée, elle va paraître complètement indifférente et elle pourra passer au travers des radars parce qu'on ne va pas avoir l'impression qu'elle est en souffrance, etc.
1: Oui, parce que c'est en très grande souffrance. C'est ces problèmes d'inceste en général, c'est que ça se répète.
0: Oui, voilà. Donc c'est répété et c'est dans la durée. Donc ça donne vraiment des états de dissociation très importants. Et du coup, c'est des enfants qui peuvent être très calmes dans leur coin, qui vont jouer répétitivement. À la rigueur, on va se demander s'ils ne sont pas autistes, mais on ne va pas du tout penser qu'ils ont subi des violences, alors que c'est eux qui sont les plus en danger, en fait. Donc il faut bien entendu relever tous les signaux d'alerte qui sont un changement de comportement de l'enfant, la survenue d'insomnie, de cauchemars, de troubles de l'alimentation, la survenue d'un état de souffrance, de tentative de suicide, de conduite à risque, de mise en danger. Ça peut être aussi des enfants qui hyper réagissent, sont hyper vigilants, hyper réagissent de façon très importante à toute situation qui va rappeler les violences, et puis aussi des phobies, des activités de contrôle. Bon, alors tous ces éléments-là sont importants, mais c'est pas suffisant. Alors, entre autres, faut savoir qu'on nous dit régulièrement, tous les ans, qu'il y a de plus en plus de jeunes filles, d'adolescentes qui se scarifient et qui font des tentatives de suicide. Le premier facteur pour se scarifier et mettre en place une tentative de suicide, c'est d'avoir subi des violences. On est encore dans un monde où on ne pose pas la question à ces adolescentes, qu'est-ce qui a bien pu t'arriver pour que tu sois aussi mal? C'est-à-dire que c'est pas pour le plaisir qu'on se scarifie, qu'on se drogue, qu'on s'alcoolise, c'est parce qu'on essaie d'anesthésier comme on peut quelque chose. C'est pareil pour les comportements sexuels inappropriés, qu'il y a beaucoup aussi sur les enfants. Les tout petits peuvent se déshabiller, etc. Et puis pour toutes les violences commises sur autrui, ça, on l'a vu. Donc il faut poser des questions, il faut faire un repérage systématique en posant régulièrement des questions pour savoir est-ce qu'on t'a fait du mal, est-ce qu'il y a quelque chose qui t'a gêné, qui t'a posé problème, est-ce que voilà, de poser des questions à tous les enfants. Il faut que ce soit universel.
1: Et je vous réinviterai dans une autre émission pour qu'on parle justement de l'enfant à l'école et de tout ce qu'on peut mettre en place pour parler aux enfants, pour les écouter, parce que c'est absolument essentiel et que vous travaillez beaucoup dessus. Je voudrais rappeler votre remarquable livre, Enrayer la fabrique des agresseurs sexuels chez Dunod. Il est absolument édifiant. Merci beaucoup.
0: Merci beaucoup, Marina.
1: Merci beaucoup, Anne-Claire Bazin, pour la préparation de cette émission, et à Swadbou Corsa qui l'a réalisée et mise en onde.

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0: sais, la propreté des toilettes.
1: Did you enjoy?
0: Aujourd'hui.
1: How was the delivery man today?
0: Êtes-vous satisfait du livreur de votre colis?

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1: J'ai pas tout compris. Est-ce qu'on pourrait répéter ce qu'on attend de moi ? Non, j'ai dû être distrait, j'ai rien vu passer. J'ai pas loupé, je sais pas, un signe du ciel ou du destin ? Quelque chose qui disait, c'est par là, t'inquiète, tout va bien. Enfin, vous comprenez, je dis ce qui me vient, ça peut tout aussi bien ressembler à un dictionnaire ou un panneau publicitaire. Un truc céleste qui brille, quoi. Parce que ça devient urgent, là. J'ai besoin d'air, et je trouve pas comment ouvrir les fenêtres à l'univers. Me faites pas croire que je suis le seul avec ce truc mélancolique qui grogne sur le palier, qui bouffe dans mon assiette et qui pisse sur les fleurs quand je vais me promener. En plus, je crois que c'est pas le mien. On a dû me le prêter et il est pas à ma taille, j'ai l'air d'un con. Je flotte dedans comme un enfant qui porte le pull de ses darons, c'est pour ça. Je crois qu'on a dû se gourer au service des solitudes. Ils ont cru que j'étais deux, les numéros étaient collés, c'est pas grave. Mais si on pouvait m'indiquer où ça se balance le mal d'exister qu'on a en trop. Un service client, peut-être même un numéro. Allez, passez-moi le délégué, le responsable, le manager. J'ai deux, trois trucs à lui dire. Y'a combien de cœurs sur répondeur ?

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1: 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Faut quoi, un visa? Un vaccin contre la nostalgie pour revenir sur ses pas? 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L'avenir, je connais pas, je suis venu ici en touriste pour visiter. Ah, c'est super, bravo. Un peu triste la déco, mais je vous laisse gérer. Comment ça, sortie définitive? C'est ma vie ou un vigile de fin de soirée? Laissez-moi passer. Vous comprenez pas? J'ai plein de potes de l'autre côté. Un tas de projets que je me suis juré de retrouver quand mon sac serait moins lourd. J'ai des espoirs, même des premiers amours. Laissez-moi les prévenir. Au moins leur dire que je reviendrai pas. 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
1: J'ai pas tout compris. Est-ce qu'on pourrait répéter ce qu'on attend de moi? Non, j'ai dû être distrait, j'ai rien vu passer. J'ai pas loupé, je sais pas, un signe du ciel ou du destin? Quelque chose qui disait, c'est par là, t'inquiète, tout va bien. 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Je crois qu'on a dû se gourer au service des solitudes. 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Mais si on pouvait m'indiquer où ça se balance le mal d'exister qu'on a en trop. Un service client, peut-être même un numéro. 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J'ai deux, trois trucs à lui dire. 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

0: À voix nue, Caroline Brouet.
1: Félicité Herzog, écrivaine et dirigeante d'entreprise.
0: Premier épisode, une double légende française. Bonjour, Félicité Herzog.
1: Bonjour.
0: Merci de nous accueillir chez vous, à Paris. J'étais curieuse de savoir comment vous souhaitiez vous présenter parce que vous vous exprimez en fait depuis un point de vue assez rare, qui est celui d'une femme qui connaît très bien les élites françaises, quelles qu'elles soient d'ailleurs, les élites économiques, les élites sociales de ce pays, de l'intérieur, mais qui ne cesse d'en interroger les fictions, les silences, parfois les violences. Vous êtes la fille de Maurice Herzog,

0: Fogg et de Marie-Pierre de Cossé-Brissac, passée par la finance, vous l'avez dit, l'industrie, les médias, l'innovation. Vous avez publié 3 romans, Un héros en 2012 qui fut un best-seller, Gratis en 2015, Une brève libération en 2022, récompensé par le prix Simone Veil et le prix Historia 2023. Et vous êtes également l'autrice d'un essai, La France retrouvée, paru en 2017. Dans votre parcours, il y a des mythes dont on hérite, 2 France antinomiques, un père dit héros, une mère dite rebelle, une famille aristocratique, collaborationniste et antisémite, un presque beau-père juif et résistant, un capitalisme de la réussite et beaucoup, beaucoup de livres. Alors j'aimerais qu'on commence, si vous le voulez bien, par cette galaxie familiale, par ce lourd héritage qui est un lourd héritage d'un côté et une ascendance quasi romanesque. Un jeu de famille en fait, un jeu de famille complexe, une double légende française, d'où le titre de ce premier épisode. D'ailleurs, vous avez consacré 2 romans à votre famille. Un héros, c'était plutôt du côté du père, même si le vrai héros, et on le verra, est votre frère. Et puis une brève libération, c'est plutôt du côté de la mère, même si il y a aussi un deuxième personnage central. Beaucoup de choses ont été tues dans votre famille que vous ayez besoin de l'écrire et de l'écrire à votre façon.
1: Il a fallu écrire, et avant d'écrire, bien détricoter, réfléchir à ces 2 grandes mythologies familiales. J'ai l'impression d'avoir grandi avec ces 2 mythologies. D'une part, l'aristocratie française, avec ce qu'elle a de plus spectaculaire, la vénerie avec la duchesse d'Uzès, des châteaux extraordinaires, mais aussi une autre mythologie qui est celle de l'alpinisme, de la haute montagne, de l'Annapurna, avec aussi beaucoup d'éléments de ce côté. Et est-ce que les choses étaient tenues secrètes ou simplement je les ai petit à petit découvertes? C'est possible. Il y a des choses qui ont été clairement mises sous le tapis, sans que ce soit péjoratif, mais disons qui étaient probablement très gênantes, dont j'ai parlé dans Une brève libération et qui concernent ma grand-mère maternelle et son rôle dans Vichy et dans la collaboration pendant la Deuxième Guerre mondiale. Et puis, il y a simplement des choses que j'ai découvertes année après année. Je me suis mise à écrire finalement assez tard. J'ai vraiment eu toute une carrière dans la finance. Donc, il m'a fallu du temps avant de me mesurer à ces mythologies.
0: À ces montagnes.
1: À ces montagnes, exactement. Et puis aussi à ces 2 aventuriers que sont, qu'étaient mon père et ma mère, chacun dans un genre différent. Parce qu'ils sont tous les 2 des aventuriers. Alors, ma mère n'est pas aussi connue que mon père, parce qu'elle n'a pas eu cette gloire absolument incroyable, mais dans son milieu, elle était une légende. Elle avait quitté sa famille à 21 ans en épousant Simon Nora, exactement en janvier 47, dans le maquis du Vercors. Elle avait été enfermée dans une clinique en Suisse, parce que ses parents voulaient s'opposer au mariage avec Simon Nora, qui était juif, marxiste et sans un sou. Ça faisait beaucoup pour cette famille. Et elle était promise à des destinées maritales extraordinaires. Enfin, c'était un des meilleurs partis de France, selon l'expression consacrée. Et donc, elle a fait cette chose extraordinaire qui était de s'extraire, de rompre, mais c'était incroyablement courageux. Je ne sais pas comment elle a réussi même psychologiquement à supporter quelque chose d'aussi difficile, parce qu'ensuite elle a été excommuniée pendant 10 ans.
0: Mais pour qu'on comprenne bien, je vous proposais de remonter le fil en prenant un par un ou une par une les figures de ce jeu de famille. Vous avez évoqué la grand-mère maternelle. Elle est fondamentale, elle est même un pilier dans cette famille. Mais M-A-Y, hein, c'était le prénom de cette grand-mère, côté Cossé-Brissac. Donc la figure de cette grand-mère est très importante. Elle était elle-même une fille naturelle d'Antoinette de Saint-Sauveur, épouse Eugène Schneider de la dynastie Schneider, de la famille de la sidérurgie, et de Bonnie de Castellane, marquis et homme politique mondain. On peut commencer par May.
1: May est, c'est vrai, peut-être un personnage pivot dans cette famille. Non seulement parce que sa naissance a été évidemment un scandale, un secret de Polichinelle, puisqu'en fait le tout Paris était au courant, puisque Bonnie de Castellane s'était vantée d'avoir une liaison avec la femme d'Eugène Schneider. Eugène Schneider était un personnage, je ne sais pas, aussi important que serait qu'est aujourd'hui Bernard Arnault. Il a fait un pari avec des amis qu'il aurait eu une histoire avec elle. C'est quand même une histoire incroyable. Et de cette liaison passionnée, puisque je crois qu'elle s'ennuyait un tout petit peu, enfin, mon arrière-grand-père était quelqu'un de très industrieux et très austère, est née une petite fille qui s'appelle May. Et cette hérédité un tout petit peu compliquée, mais finalement très classique dans ces familles, où il y a beaucoup d'enfants naturels qui ont été reconnus, tout ça, en fait, ça faisait partie de la vie, parce qu'il n'y avait pas de contraception et qu'il fallait bien que les familles gardent leur unité. Elle a été reconnue par Eugène Schneider. Elle est née en 1902 ou 1903, et elle a été mariée avec Pierre de Brissac, donc le duc de Brissac d'alors, enfin qui n'était pas encore duc d'ailleurs, et elle a eu cette importance, je dirais, intellectuelle. C'est pas qu'elle était une intellectuelle, mais c'était une femme de pouvoir, très rapidement. Elle était adorée par sa mère, c'est une très jolie femme, et elle a été élevée de manière extraordinaire au Creusot, au château de la Verrerie, avec ma mère me parlait toujours du château de la Verrerie dans lequel je n'ai jamais été, mais qu'on peut visiter, avec des canons. Enfin, c'était la sidérurgie française, c'était dans toute sa splendeur. Il fallait voir ce que c'était avant la Deuxième Guerre mondiale, avant la crise de la sidérurgie des années 60-70. Et je dis ça parce que elle a été centrale, disons, dans la vie mondaine de Paris, par sa beauté, par son raffinement, par aussi ses moyens. Et elle avait une vie extraordinairement turbulente sur le plan sentimental. Si vous vous rappelez qu'elle est certes mariée à 19-20 ans à Pierre de Brissac, mais bon, on ne leur a pas tellement demandé leur avis. Et ensuite, il était tout à fait accepté. Certes, ça n'était pas tout à fait chrétien, et dans la religion catholique, c'était condamné. Mais la réalité, c'est que chacun avait sa vie, avait ses histoires.
0: Vous dites qu'elle était aussi libre de son corps en privé qu'attentive aux conventions du public.
1: Absolument. En public. Il fallait garder la face, la façade. C'était intransigeant sur ce sujet. Mais en revanche, elle a rencontré, d'ailleurs je ne sais pas comment, et j'essaie de m'en souvenir, mais Pauline Dreyfus a écrit un livre remarquable sur Paul Morand. Elle a rencontré Paul Morand au début des années 30.
0: Paul Morand, écrivain.
1: Grand écrivain.
0: Futur diplomate.
1: Grand styliste, qui était l'époux d'Hélène Soutso, qui était une princesse roumaine, héritière d'une grande fortune. Et donc, ils se rencontrent et ils entament une liaison qui va durer très longtemps, presque jusque dans les années 50. Et donc, May a été très importante parce que c'est un peu la directrice de cette galerie, si j'ose parler de cette manière-là. D'abord, on allait la voir, nous, quand nous étions enfants, uniquement si elle nous invitait à la voir. Je me souviens très bien, on toquait à la porte, bon. Ensuite, il y avait sa femme de chambre qui ouvrait la porte. On allait en tremblant de peur parce qu'elle était très... c'est pas hautaine, elle était très froide. Elle était très belle et très froide. Et donc, on allait la voir dans son boudoir et on était absolument intimidés, impressionnés. Elle parlait peu, mais c'est elle qui avait quand même tout le patrimoine financier de cette famille. Et puis, c'est elle qui décidait. Et ça m'a passionnée dans l'écriture d'Une brève libération. Et je n'avais pas pris conscience du tout qu'elle avait joué un rôle tellement important dans le fonctionnement officieux du système de Vichy.
0: Elle recevait quand même, donc dans cet hôtel particulier, elle recevait le tout Paris. Paul Morand, qui était son amant, mais Coco Chanel est passé par là, Pierre Drieux La Rochelle est passé par là,
1: Arletty
0: est passé par là, les Laval sont passés par là, Pierre et sa fille José.
1: Elle était la meilleure amie, une des meilleures amies de José Laval. Et ça, c'était incroyable, parce que je l'ai découvert donc finalement très tardivement. Certes, ma mère, qui était très libre de parole, m'avait raconté que oui, effectivement, pendant la guerre, elle éludait un petit peu cette période, mais qu'à la fin, en septembre 44, il y a quand même des représentants des FFI qui sont venus l'arrêter et qui l'ont emmenée, pas immédiatement, mais ensuite à Drancy.
0: Elle a été mise en prison.
1: Et elle a été mise quelques en prison, mois. Et ça a été une... En fait, un choc, en lisant l'historiographie qui est très développée sur cette période, vous imaginez bien le nombre de livres qu'on peut lire sur cette société-là, d'ailleurs qui est un tout petit peu relaté dans le film de Xavier Giannoli,
0: Des rayons et les
1: ombres, qu'on voit un petit peu avec le système auto.
0: Le fonctionnement de la collaboration
1: auto, de Abetz, tout le système de collaboration avec toute cette répercussion sur les mécaniques de pouvoir, d'intérêt, Morand qui veut absolument récupérer, qui voudrait être ministre, par exemple à Vichy, mais qui ne l'obtient pas, il obtient autre chose, il obtient une ambassade, mais... Et puis les conseils. Et ça, cette relation avec José Laval, que moi, je n'avais pas pris conscience de ça, elle est clé. Il sortait sans arrêt chez Maxim's, dans les meilleurs. Ils allaient aux courses, les défilés de mode continuaient. Enfin, je vous apprends rien, évidemment, un antisémitisme, mais démentiel, qui se met en place. Jamais personne n'en a parlé dans mon enfance. Je n'ai jamais entendu parler de cette période. C'était vraiment le blackout total.
0: Même votre mère ?
1: Sauf ma mère.
0: Qui réprouvait, qui a grandi dans ce milieu-là, et qui avait 15 ans en 1940, et qui réprouvait les pratiques. Elle était à la fois dedans et dehors, elle était très rebelle.
1: Elle était très rebelle, mais dans les livres qu'elle a écrits, je pense que
0: on est dans votre bureau, il y en a quelques-uns dans la bibliothèque.
1: Voilà. Elle ne rentre pas tellement dans le sujet. C'est très compliqué pour les enfants parce que elle s'était quand même réconciliée avec sa mère bien après, malgré tout. Et je pense qu'il y avait un conflit de loyauté qui était très difficile à gérer pour elle. Donc c'était la seule qui en a parlé, mais sinon, non, ils ont retrouvé leur vie mondaine, tout ça, ce serait perdu dans les sables de la mémoire si finalement un jour je m'étais pas dit « Tiens, il faut absolument que je raconte cette histoire incroyable de Marie-Pierre et de Simon. »
0: C'est ça, Marie-Pierre, votre mère, et Simon, donc Simon Nora, l'autre pan antinomique de cette France. On comprend mieux avec ce que vous nous avez raconté à propos de May, votre grand-mère maternelle, Félicité Herzog. Pourquoi cette liaison, cette grande histoire d'amour au sortir de la guerre en 1946 entre Simon Nora et Marie-Pierre a été si mal vue par la famille, puisque Simon Nora, fils de Gaston et père de l'éditeur Olivier Nora, grand chirurgien, juif, qui incarne donc l'opposé de la famille Cossé-Brissac, eh bien Simon Nora rencontre votre future mère. Et là, c'est une grande histoire d'amour entre eux qui, malheureusement, ne peut pas durer très longtemps. Mais à la clé, il y a quand même un mariage clandestin.
1: Exactement. Alors, ils se rencontrent donc au printemps 47. Ils sont vraiment, comme vous l'avez dit, d'univers complètement antinomique et même qui se méfient mutuellement, je dirais. Même chez les Nora, je suis pas sûre que... Enfin, le docteur Gaston Nora, je suis pas sûre qu'il voyait d'un si bon œil cette histoire d'amour avec une jeune héritière qui avait toujours vécu dans un hôtel particulier et qui avait jamais travaillé de sa vie, même si elle était... extraordinairement brillante intellectuellement.
0: Elle était passionnée de philo, votre mère.
1: Passionnée de philo, passionnée d'histoire, très bonne en maths, lisant 2 bouquins par semaine, enfin, hors norme. Mais je pense que c'est ça qui lui a donné la capacité à s'extraire de cette rigidité sociale et morale. Il faut s'imaginer de sortir de dire non à un milieu dans lequel on a été entièrement élevé avec tout ce que ça peut comporter de liens affectifs, d'injonctions, de culpabilité éventuelle. Donc elle a rencontré Simon qui, lui, donc sortait du Vercors. Donc
0: Simon résistant, oui.
1: J'ai découvert, encore, mais... j'avais jamais été dans le Vercors de ma vie. J'ai été, grâce à un historien, découvert tout son parcours.
0: Ça, vous le racontez très bien, Félicité Herzog, dans Une brève libération, qui est ce livre, ce roman que vous avez écrit et qui raconte la grande histoire d'amour entre Marie-Pierre, votre mère, et Simon, mais qui a valu, vous le disiez tout à l'heure, excommunication pour votre mère. Ils se sont mariés, hein, donc, mais ça n'a pas duré très longtemps. Elle a été excommuniée de sa famille. Comment est-elle rentrée dans le rang, si tant est que je puisse utiliser cette expression, votre mère ?
1: Alors,
0: comment a-t-elle fini par rencontrer celui qui va devenir votre père, Maurice Herzog ?
1: Alors, bien après, mais le mariage a duré quand même 8 ans à peu près.
0: Ah, quand même, oui, c'est pas quelques mois.
1: Ils se sont mariés, donc à la fureur des parents, elle a été de ses parents. Et il faut que je dise aussi qu'il y avait tout un complot ourdi par Paul Morand avec May, qui visait donc à détruire ce mariage, disons, comment je peux l'appeler, ignominieux ou impossible, avec le concours de Jean Jardin. Enfin, ça éveillera des souvenirs chez les gens qui connaissent cette période. Et donc, elle rentre à Paris avec Simon et elle est reçue par le notaire de la famille qui lui donne son collier de perles et lui dit qu'elle peut reprendre son piano et son cheval, mais qu'elle ne verra plus jamais sa famille. Donc on est en 47. Et elle ne verra pas sa famille, ses frères et sœurs, plus personne, plus son milieu social, plus d'amis, fini pendant 10 ans, parce qu'elle avait épousé un juif. Quand même, je suis remontée, parce que je me suis dit, comment est-ce que ces gens pouvaient être aussi antisémites ? Certes, il y avait beaucoup d'antisémitisme dans la haute bourgeoisie, dans l'aristocratie, mais là, en fait, ça venait tout droit de l'affaire Dreyfus. Ils étaient Dreyfusards, la duchesse d'Uzès avait été menée à un combat contre les Dreyfusards, enfin, et ma mère avait vraiment une... Je ne sais pas si c'était parce qu'elle avait vécu la guerre ou si c'était parce qu'elle avait un tempérament particulier, mais on avait l'impression d'un appétit de vivre, de rencontre. Elle avait peur de rien. Donc elle a été l'élève de Merleau-Ponty, mais pas que. Elle a très bien connu Lacan, mais pas que. Castoriadis... elle a passé la grecque de philo avec Derrida. C'est absolument... Et en fait, c'est cette histoire de la grecque de philo qui a provoqué sa séparation avec Simon Nora, qui ne voulait pas qu'elle passe, qu'elle passe l'agrégation de philo, qui, à l'époque, était quand même une des choses les plus difficiles sur le parcours universitaire. Donc c'était assez curieux. Ils se sont séparés plus ou moins sur cette question-là. Il y avait sûrement d'autres choses. Mais tout ça pour dire qu'elle a eu une vie très, très agitée. Vraiment. Et donc, elle a toute cette vie un peu compliquée et elle revoit ses parents qui acceptent de voir ses enfants, qui ne connaissaient pas. Hein. Je crois que la première fois que mon frère et ma sœur aînée ont vu leurs grands-parents, c'était relativement tardivement, c'était à une dizaine d'années, quoi, en gros. Et puis... y a quelqu'un qui a joué un rôle important, c'est Pierre Celeron. Alors, je sais pas, ça ne dira probablement pas grand-chose aux gens parce qu'il n'était pas très très connu, mais c'était un grand organisateur de fêtes à Paris. Il se dit, tiens, je vais présenter Marie-Pierre, parce qu'évidemment la famille voulait absolument la recaser, toujours avec cette idée de mariage, qu'il fallait être marié, etc. Je vais la présenter à Maurice Herzog, qui était tout juste rentré au gouvernement, en tant que secrétaire d'État à la jeunesse et au sport,
0: du
1: général de Gaulle, donc en 58.
0: 8 ans après avoir gravi l'Annapurna,
1: oui,
0: dont il avait fait un livre, Annapurna premier 8000, et donc après être déjà devenu un mythe national. Il était déjà un mythe national.
1: Ah oui, il a connu quelque chose, peut-être peu de gens connaîtront, disons, dans le monde contemporain, mais la gloire. Enfin, il était couvert de gloire avec... des blessures absolument terribles, puisqu'il avait les mains, les deux premières phalanges de tous ses doigts de main, et les doigts de pied ont été gelés lors de l'ascension d'Annapurna. Ils ont été amputés au camp de base. Heureusement, à l'époque, il y avait de la pénicilline. Il est rentré dans des conditions très, très, très compliquées. Il m'a beaucoup parlé de ça, c'était... horrible, ça a été absolument épouvantable, il a mis des années à s'en remettre. Donc il rentre, c'était André Malraux qui l'avait rencontré, qui avait dit au général, je pense que Maurice Herzog peut être un exemple pour la jeunesse française et il pourrait faire un très bon secrétaire d'État à la jeunesse et au sport. Donc il rentre en 58, mais il n'était pas marié et il avait une vie aussi très, très agitée sur le plan sentimental.
0: Et on arrange... Un mariage.
1: Donc, ils se sont rencontrés en 62, je crois, ils se sont mariés, il me semble,
0: de mémoire. En 62, vous écrivez.
1: Et donc, ils ont une... Enfin, ce sont deux stars, chacun à leur manière, mais alors deux planètes complètement différentes.
0: Avec l'idée que Maurice Herzog, c'est une certaine France, gaulienne, virile, construite sur la conquête, sur la gloire. Mais aussi, écrivez-vous, Félicité Herzog, ça c'est dans Un héros, votre premier ouvrage, un menteur, un ogre, le Moloch de l'Himalaya, au donjuanisme compulsif, je vous cite, hein, hémiplégique de la sensibilité. La statue est déboulonnée.
1: Oui. Alors, il m'a fallu beaucoup de temps pour écrire ce livre.
0: On imagine.
1: C'était pas simple parce que il y avait toute cette mythologie là, maternelle, aristo, etc. Mais alors, de l'autre côté, c'était la Napurna, nous étions brainwashés du matin au soir. Parce qu'en plus, quand vous êtes en face d'un père qui a perdu, enfin qui a eu des blessures et vécu des souffrances terribles, je vous laisse imaginer à quel point c'est difficile de le critiquer et de remettre en question quoi que ce soit. Donc,
0: d'autant qu'il exerçait, vous le dites aussi, un charme indéniable.
1: Ah, il était charmant, beau,
0: charismatique.
1: Il avait un succès absolument incroyable. C'était un grand séducteur. Grand séducteur. Il ressemblait, quand j'étais enfant, dès que je voyais Clark Gable à la télévision, je croyais que c'était mon père. C'est pour dire le type de
0: physique. Ça dit quelque chose.
1: Et donc, j'ai écrit ce livre parce que il m'a fallu un certain nombre d'années parce qu'il y a plusieurs choses qui ont été des cassures, les unes après les autres. D'abord parce que il n'était pas évidemment un père tout à fait classique puisqu'il était assez peu là. Il avait donc plusieurs histoires ou disons une double vie. Bon, à partir de là, chacun fait sa vie, mais c'était bon, un petit peu étrange parce qu'on n'avait pas, disons, une vie de famille normale, mais nous étions priés de reconnaître le monstre sacré dès qu'il revenait, que ce soit du CIO, d'un conseil d'administration. Il était député, il s'est présenté à la mairie de Lyon, qu'il a perdu, mais il a gagné celle de Chamonix. Donc c'était un homme politique, il était couvert de gloire et on ne pouvait pas dire quoi que ce soit, on était très impressionnés. Et petit à petit, les choses ont commencé à bouger, en tout cas pour ce qui me concerne. D'abord parce qu'enfant, je le raconte dans Un héros, j'avais l'impression qu'il mentait, qu'il ne disait pas la vérité. Et c'est vrai qu'il avait un double discours qui, moi, m'a toujours frappée, quelque chose qui relevait d'une forme d'égotisme, c'est-à-dire qu'il parlait sans arrêt de lui-même, mais toujours dans des conditions extraordinairement élogieuses. Donc, c'est des petites choses comme ça, les unes après les autres, une forme d'indifférence aussi. Quand on a des parents qui sont des aventuriers et des monstres sacrés, ça fait pas toujours des gens qui sont très empathiques. Et puis, il y a eu un livre écrit par David Roberts sur ce qu'a été l'Annapurna, du point de vue des autres compagnons, de Louis Lachenal, de Lionel Terray, même si Lionel Terray était très proche de mon père, et de Gaston Rébuffat. Et ce livre, c'était, je me souviens, je pense bien en 94, bah quand même un peu secoué, parce que ça remettait en question le dogme, et ça rejoignait des choses que moi j'avais senties, mais que je n'avais jamais osé exprimer. Et puis à l'époque, j'étais en pleine carrière financière, inutile de dire que j'avais pas la tête à ça. Et puis il y a une autre chose, c'est que ma sœur, Constance, a écrit un livre exactement la même année, ou peut-être un an plus tard, je l'ai derrière moi, qui s'appelle La Petite Fille, où elle a raconté, sous forme romancée, que quand elle était petite, donc elle avait 11-12 ans, et qu'elle a été dans une situation où mon père, qui avait un nom, un pseudonyme, je ne me souviens plus lequel, s'était masturbé devant elle et avait procédé à des attouchements sur elle, toute petite. Et puis, ça en était resté là. Ça n'a pas été, j'espère, plus loin. En tout cas, dans son roman, c'est ce qu'elle raconte. Et personne, en fait, n'a jamais osé parler de cet épisode, Personne ne le lui a reconnu, ce qu'avait pu être la souffrance de cette petite fille. Ensuite, c'est une femme qui a connu une vie, une très grande réussite professionnelle, mais elle a eu des grands moments de souffrance, parce que ce milieu enterrait ce genre de situation, comme on l'a vu dans beaucoup, beaucoup de différents univers. Et ça, ça m'a frappée parce que, je me souviens, mes petites copines aussi, elles étaient draguées. Les filles au père, elles passaient à la casserole les unes après les autres. Pardon de cette expression un peu ancienne. Et au fond, je pense que j'avais un tout petit peu peur de mon père. Je m'approchais pas trop de lui. Je me suis jamais sentie en risque moi-même, mais je doutais de lui. Et je me suis toujours demandé qu'est-ce qui s'était passé vraiment à l'Annapurna, est-ce qu'il y avait eu dans cette dernière ligne droite qui menait au sommet, est-ce qu'il n'y avait pas eu des choses compliquées qui avaient été pris place entre Louis Lachenal et mon père?
0: Et de fait, si, vous effectivement vous racontez dans Un héros ce qui s'est réellement passé et qui ne correspond pas à ce que votre père avait raconté. Et ça, les auditeurs pourront se reporter à la lecture d'Un héros, dans lequel on comprend très bien tout ce que vous venez de dire, et bien d'autres choses encore, Félicité Herzog. Mais vous avez dit aussi que donc il y avait la petite fille, qui est le titre du livre de votre sœur, il y avait une autre petite fille qui était vous, et il y avait un petit garçon qui était votre frère. Votre frère est né en 1965, vous en 1968. J'aimerais bien, dans le deuxième épisode de Ces Avoies Nues, que vous nous parliez du point de vue, non pas des autres, mais de votre point de vue cette fois, du point de vue des enfants, de quelle enfance vous avez eue, dans quelle atmosphère vous avez baigné, vous, votre frère et votre sœur. On verra ça demain.
1: Merci.
0: À suivre l'épisode 2, Une enfance sacrifiée. À demain.
1: À demain.

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6: Est-ce que je t'ai déjà dit que l'homme a trois âmes? La première, c'est ton corps. Elle se voûte, elle trébuche, et elle finit avec ta vie. Puis il y a celle qui fait l'ombre derrière toi quand tu vas sous la lune. Elle, c'est ta seconde âme. Celle qui montera au ciel sitôt après ta mort pour aller s'asseoir sur les genoux de notre petit père et se faire caresser. À peine mort et... chou, elle ressort par ta bouche. Le temps de déplier ses ailes et tu sais qu'elle s'en va. Une qui pourrit, une qui s'envole. Comment ferais-tu s'il ne te restait encore une âme pour marcher jusqu'à l'au-delà? Heureusement, elle est toujours là, celle-là. C'est la troisième. Elle connaît tout de toi. Chaque endroit où tu t'es assis, où tu as dormi, où tu as mangé. C'est ton âme du voyage. Celle qui t'emmène dans l'autre vie. Elle te ressemble en tout, sauf qu'elle ne vieillit pas. Quand tu te voûtes, elle reste droite encore pour guetter les choses que tu laisses tomber, partout, que tu oublies derrière toi. Car avant de quitter ce monde, tu dois avoir tout repris, même tes chics de coca. Tchiling. Ça fait un petit tintement si tu tends bien l'oreille. Tchiling. Pour chaque trace ramassée.
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9: Il fait encore nuit. Didier m'aide à charger les sacs dans le taxi. Soudain des cris à la fenêtre. C'est mon fils, à peine sorti du lit. Il nous appelle d'une voix brisée, il croit qu'on s'en va tous les deux. Qu'on l'abandonne.
10: Allez, vas-y, remonte vite, ne laisse-moi seul.
9: Je suis presque à repousser Didier pour ne plus voir cette petite main là-haut qui me perce le ventre. Ça y est. Il l'a pris contre lui. Et plus le temps de monter, moi aussi, me serrer à leur grappe. Je m'assois à l'arrière, claque la portière. Et le petit qui crie encore me supplie de rester. Jusqu'au coin de la rue, son cri, ma main et la vitre refermée.
11: Roissy 1, Roissy 2.
10: Roissy 2.
9: Qu'est-ce qui m'a pris de quitter ainsi les draps tièdes, tous ces inassouvis, l'impression de laisser derrière moi le désordre, de l'avoir inventé. Parce qu'il n'y a rien en face, qu'une destination. Je sais déjà que je ne retrouverai jamais intact ce que je laisse ce matin derrière moi. Et mon enfant le sait aussi.
11: Vous partez pour le travail ?
12: Non.
11: Pour les vacances alors ?
12: Non plus.
9: Je pourrais lui parler de la bourse, ce projet de livre en Bolivie et au Pérou. Lui dire que j'ai appris la langue, habiller l'inexplicable comme à le rendre moins indécent. Je pars seulement pour partir. Et ça, qui le comprend ?
6: Comme l'âme du voyage connaît le jour de notre mort, elle part avant pour ramasser nos traces. Il arrive qu'on la croise au crépuscule, assise sur une pierre. On la prend pour l'homme qu'on connaît. On ignore que l'on parle avec son âme, parce qu'à cette heure, tout se confond. Plus tard, dans un autre village, on croise l'homme encore une fois. Et l'on comprend alors qu'on a parlé avec son âme du voyage. Et que cet homme-là, il va mourir bientôt.
9: Mais comment faire alors pour ne pas confondre l'homme avec son âme, s'ils se ressemblent tant ?
6: L'âme, tu l'entends pleurer. Car elle ne ramasse pas seulement les rognures d'ongles ou les cheveux. Elle reprend aussi les souvenirs. Et même le plus pauvre d'entre nous, il arrive quand même qu'il ait été heureux. Alors le bonheur nous revient. Et en même temps qu'il nous revient, il faut l'enrouler comme une laine autour de la pelote, puis repartir encore.
9: Un peu de ma tristesse est restée sur le siège de la voiture. Chilling. Et quelques cheveux aussi. Certainement. Ici, rien ne peut m'atteindre. Je suis entrée dans l'intervalle. Les aéroports ont été inventés pour que nous puissions trouver à déambuler entre deux moments de notre vie. Lorsqu'on ne sait plus quelle heure il est, ou si l'on a faim, c'est qu'on peut arriver, enfin. On est passé dans l'autre vie.

0: La Paz el Alto. Bienvenidos al Aeropuerto Internacional de La Paz el Alto.
1: Construit sur un terrain vague à 4300 mètres d'altitude, l'aéroport d'El Alto semble dévolu aux destinations hasardeuses, aux départs chaotiques, aux projets sans allant. Bâtisse d'agglomérés, entourée d'un grillage branlant et desservie par une autoroute de boue séchée. Derrière, une ville de poussière et de vent, visitée par des sacs de plastique gonflés comme des spectres qui reculent lentement. El Alto est de ces villes qui paraissent démolies déjà avant que d'être nées. Murs béants, reprisés de bâches et de grillages, et partout ces grands chiens pour garder les accros. Des bêtes sales et sourcilleuses, couchées au seuil des maisons ou réunies en milice devant les tas d'ordures. Soudain, la ville bascule. On tombe dans le trou. La Paz. Un gouffre tapissé de bougies, multitude de petites flammes qui tremblotent jusqu'au lointain. Sont-ils tous endormis? Aucune fenêtre éclairée. Ces murs éteints donnent à la ville les allures d'une nécropole pavée de routes abyssales, où les voitures garées tiennent suspendues dans la pente, on ne sait trop comment. Avec à chaque carrefour, ces perspectives insensées de passerelles, de ponts-levis, de collines et de falaises. Et tandis que l'on descend, on descend, on descend. Je ne ressens plus aucune fatigue. J'énumère. Mes voyages commencent toujours par ces bafouillages d'entre deux lèvres, mélange de gratitude et de prière, pour tout ce qui trémule un instant sous l'orangée d'un lampadaire et que je ne sais pas nommer. Une amie bolivienne m'a donné l'adresse de son frère à La Paz. C'est lui qui vient m'ouvrir. Hirsute, en pyjama, il m'accueille en somnambule, les yeux presque fermés. Quelques mots confus, il me conduit dans le noir jusqu'à une chambre et disparaît. Oui. Mon Dieu, mais je n'ai pas sommeil. Envie de sortir et regarder encore. Des heures, je resterai ainsi éblouie au carreau. À mon réveil, ils sont déjà tous partis. Une table rutilante, des fauteuils couverts de plastique encore, une grande télévision. Sur la table, trois tranches de pain et une clé. Je sors aussitôt. À peine sur le trottoir, je me cogne aux montagnes. Elles aimantent mon regard. C'est qu'ici, elles respirent comme des géants figés entre deux gestes. Une terre légère leur couvre le torse et les épaules, révélant jusqu'au moindre détail. Torsion d'épaule, nuque courbée. La ville s'est répandue partout entre leurs cuisses. Les gens sont groupés au carrefour où sont les vendeuses de fruits, d'herbes médicinales et de bonbons.
2: San Francisco, voy al centro.
3: Sube, sube, venga.
2: Gracias.
1: Les bus s'appellent des colectivos. Des fourgons Volkswagen décorés comme des roulottes, rideaux frangés aux carreaux, des vierges et les pattes de lapin sous le rétroviseur. On y dort, on y mange. Parfois aussi, on farfouille discrètement dans le sac du voisin. Devant nous, une barricade de grévistes. Des hommes armés de baramines et de gourdins s'élancent vers le collectivo. Le chauffeur n'a pas le temps de discuter que les phares explosent sous les coups.
4: C'est toujours violent comme ça, les grèves?
5: Il faut se lâcher.
1: Une vieille dame m'entraîne dehors.
6: Viens par là, c'est plus court.
1: Passé la palissade, la ville s'interrompt. Des arbres immenses qui ne semblent pas soupçonner l'imminence du béton. Partout, dans les ombres, des enfants endormis avec ces sommeils trop profonds d'alcool ou de solvant. Les yeux blancs, la peau zébrée de crasse, de son. Au bord du trottoir, des femmes cassent des cailloux, les nattes nouées derrière leur dos. J'apprends qu'elles ne travaillent que pour l'assiette de soupe. Un corps nourri comme une machine, rangé la nuit sous un carton. Sur ce plateau d'altitude, la course à la tiédeur pousse les plus riches à descendre dans un fond de vallée, une grande souricière tapissée de jardins. Aberration stratégique et géographique qui fait de La Paz la seule ville au monde où l'élite se tient à la merci à la fois des plus pauvres et des pluies torrentielles. Ces deux périls les plus certains. Chaque nuit, des milliers de regards s'allument sur le flanc des montagnes. Chaque jour, les nuages s'amoncellent, tandis que tout dégringole sur ces mamelons terreux comme des châteaux éteints, par ce glissement sournois qui met des marches aussi dans le lit des ruisseaux. Ici, on bâtit dans la renverse des ponts chargés de retenir les gouffres. À la nuit tombée, je rejoins un cocktail pour la sortie d'un livre. Assis à côté de moi, Manuel Vargas, un auteur de romans noirs. La dictature l'a maintenu hors de Bolivie pendant longtemps. Il me parle de ce bonheur de publier dans son pays.
3: Tenía unos ojos azules enormes y convincentes. Asevero que los inválidos son seres malignos.
1: Ensuite, pendant que nous rentrons, Manuel me lit l'extrait d'un livre qu'il gardait dans sa poche. Ma fatigue est si forte que tout se mélange dans ma mémoire avec la sensation curieuse que le personnage de la nouvelle chemine maintenant à côté de nous.
3: Cuando sus exhaustos y esclavizados cuidadores duermen profundamente, salen sigilosos de sus casas y acuden a la recepción. Allí se entregan a orgías.
1: C'est une histoire d'orgie organisée dans des bars clandestins où les infirmes vont danser depuis toujours. Est-ce que je comprends tout ? Je me retourne plusieurs fois. Des chiens nous talonnent. Les pavés scintillent le long de vieilles maisons éteintes, les toits percés par des arbres hésitants.

0: J'habite la chambre des enfants grandis, sous les livres d'école et les peluches fanées. Mes hôtes viennent de rentrer. Depuis 3 jours que je suis là, je n'ai pas pu les rencontrer.
1: Ali, yanchu kashkan kichis.
2: Ali, gandhi, ali mi paraiskanki.
1: Ali mi, kiosul pai.
0: Le quechua fait plus qu'ouvrir des portes. Il brise aussi les vitres. Il y a Hugo, le père, Flora, la mère, et 2 jeunes filles de 13 ans environ. Lui parle quechua, elle, aymara. Ils viennent d'un village à 5 heures d'ici. Avant de devenir professeur de chimie, Hugo a d'abord porté du sel d'un côté à l'autre de la frontière. Puis il est venu en ville, décharger des camions, en même temps qu'il commençait les cours du soir. Flora, qui gardait les lamas et tissait des ceintures, est aujourd'hui infirmière de nuit dans un hôpital. Mais je suis étonnée de ne trouver aucune trace de leur vie d'avant. Ni sur eux, ni dans leur maison. Aucun tissage, aucune poterie. Rien ici ne rappelle leurs racines. Je distribue mes cadeaux, un foulard pour chaque fille. Quelle n'est pas ma surprise au moment de passer à table d'en voir une des deux disparaître en cuisine pour revenir servir avec un tablier, s'éclipsant après chaque plat. Cristina, qui vient du même village, suit les cours du soir de 19h à 22h, une fois son service terminé.
1: C'est bon, Cristina. Je t'écoute. Recette du cochon d'Inde pané.
3: Tu prends un koui, wilayuk.
1: Un cochon d'Inde bien gras.
3: Tu les tues et tu le coupes. Comme ça. Tchac! Tu enlèves la peau et tu le laves bien. Ashkata. Ensuite, tu prends le manka et tu le mets à cuire dans l'eau avec des herbes. Quand les couteaux piquent et que la graisse sort, timpuskanya, il est prêt. Tu le sors, tu coupes et chaque morceau tu le cuis dans la poêle avec un peu de farine et des poudres de pain. Tu peux servir avec du choclo.
1: Le choclo?
3: Chaita.
1: Ah, du maïs.
3: Et de la yuca aussi. Regarde, ça c'est la yuca.
0: Je n'ai pas encore trouvé la chambre de Cristina. J'ai pensé d'abord qu'elle m'avait cédé son lit. L'appartement est petit. Souri, l'autre jeune fille, occupe la plus grande pièce de la maison. Une chambre avec des miroirs, une télévision et des coussins en forme de cœur. Hier soir, en allant la saluer, j'ai vu mes 2 foulards pliés l'un sur l'autre dans son placard.
1: Miraflores, calle Cuba, por favor.
4: Vous êtes américaine?
1: Non, française.
4: Ah, parce que les Américains, ils aident toujours l'armée. Ils seraient capables de faire tuer Evo. Si, seguro.
0: Evo Morales est le premier président indigène d'Amérique du Sud. Ici, tout le monde l'appelle par son prénom.
4: Non, d'un village, loin d'ici.
1: Et vous comptez y retourner pour les fêtes de la Toussaint?
4: Où ça?
1: Dans votre village?
4: Non.
1: Vous n'y retournez jamais?
4: Un jour, les militaires sont arrivés dans mon village. Ils sont entrés dans les maisons, ils ont pris les bébés. Tous les bébés, même ceux qui étaient sur le dos des femmes. Ils les ont pris pour les jeter dans un grand feu.
1: Mon Dieu, mais pourquoi?
4: Parce qu'on s'était révolté pour les terres. Les propriétaires ont envoyé ces hommes pour nous mater. Moi, ma mère m'a caché dans le four, ils ne m'ont pas trouvé. J'étais le seul bébé de tout le village à avoir survécu. Dès que j'ai pu, je suis parti.
0: C'est ce même soir que je découvre sur l'étagère de ma chambre ce livre d'Eduardo Galeano, dans lequel il raconte comment les militaires espagnols arrivaient dans les villages indigènes au début du XVIe siècle. Avant chaque entrée militaire, les capitaines conquérants devaient lire aux Indiens, sans interprète mais devant greffier, une longue mise en demeure. Si vous refusez ou temporisez par malice, je vous certifie qu'avec l'aide de Dieu, nous vous assaillirons de toutes nos forces, nous vous ferons une guerre sans merci, vous soumettrons au joug et à l'obéissance de l'Église et de Sa Majesté, vous prendrons vos biens et vous ferons tout le mal que nous pourrons vous faire. Et c'était lu en espagnol, à des oreilles qui n'entendaient que le quechua. Je suis réveillée par les chiens. Descendus del alto, ils occupent les carrefours. Des loups furieux qui se battent entre eux, éventrent les sacs d'ordures. Le cœur cogne à mes tempes, sans doute le soroche. C'est ainsi qu'on appelle le mal des montagnes. L'altitude raréfie l'oxygène, ce qui crée toutes sortes de symptômes. Mais cela me convient. Mieux encore, cette tristesse diffuse, ce léger vertige me semble être l'expression la plus juste de ma façon d'être là. Combien d'endroits de par le monde où l'homme suffoque encore? Tant de paysages déroulés comme des tapis devant ses pas. Le soroche est ce dialogue âpre et douloureux que le corps engage avec la montagne, sur ces plateaux d'altitude aux bords extrêmes du monde, où les arbres ne vont plus. Imprégnation d'un pays dans le sang, dans l'effort. Nous respirons chacun notre tour, une fois sur deux. Plus tard encore, allant chercher de l'eau dans la cuisine, je bute contre la porte d'un placard entrouvert, où sont entassés les sacs de riz, de nouilles, des tambours de machine à laver, et la petite Christina, couchée par terre sur un bout de matelas, n'ayant pas même la place d'y étirer ses jambes. Un jour, dans un recoin secret du Mercado Belém, je rencontre Antonia.
5: Si tu rêves que tu as été mordu par un chien, de raisins noirs, de rivières tumultueuses, que tu changes d'habit, que tu perds tes dents, c'est que tu vas mourir.
0: Ce n'est pas qu'Antonia soit obsédée par la mort, mais la Toussaint approche. Partout sur les trottoirs, aux abords des marchés, ses couronnes de plastique noir et mauve, ses pins tressés avec une tête de cheval ou d'enfant.
5: Et comment faire alors pour conjurer le rêve? Tu le racontes à ton chien en lui maintenant la bouche ouverte.
0: Le chemin qui mène à Antonia plonge d'abord dans une cacophonie de couleurs, de parasols, de bouquets empilés, maïs violet, jupons fuchsia. Comme le soleil est haut, on s'éblouit, on se penche, les mains en visière. On passe le premier seuil entre deux étals d'épices et brusquement, tout s'éteint. Le Mercado Belém est un marché de torpeur, à l'ombre d'un cèdre géant. Une sieste qui n'en finit pas. Le contraste est saisissant. Ici, on chuchote, les jupes sont plus ternes. Trois couleurs seulement s'y promènent. Un bleu-gris, un vert tendre et toutes les nuances du brun. Ici, je veux habiter un moment. Les voyages ont besoin de cabanes, de refuges où s'accroupir, le temps de ramasser nos traces. On reconnaît ces recoins au besoin impératif de s'y asseoir et de sortir le carnet. Je m'étais accroupie dans un coin pour écrire quand Antonia est venue me porter un thé brûlant. Autour de nous, les femmes déballent ces colis d'herbes odorantes et soyeuses où les courgettes sont endormies. Ces bottes fraîches tiennent lieu de frigo. Tous les légumes y sont cachés. L'activité du Mercado Belém se résume à libérer les carottes, les tomates, en déroulant lentement le grand tapis de sève, pour le refermer avec le même soin le soir venu. Dans l'intervalle, tout le monde rêvasse, assis dans l'herbe. Sans doute ici, les âmes sont-elles plus nombreuses qu'ailleurs? J'ai l'impression de les entendre tinter dans les silences, gratter l'écorce du grand cèdre, où sont piqués quelques cheveux. Et quand tout est fini, quand l'âme a enfin ramassé toutes ses traces,
5: alors commence le grand voyage.
0: Encore?
5: Oui. Mais là, c'est différent. Là où elle va, elle ne connaît pas.

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0: De Anne Cibran.
2: Premier épisode.

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8: J'ai choisi What, c'est une chanson. Hein. Alors, parmi les chansons, lorsque je vois le texte d'une chanson imprimée sur une page, en général, ça me fait horreur. D'une de mes chansons, pardon, hein, je dois préciser. Parce que les textes de mes chansons, ce n'est pas leur vocation.

0: d'être lu sans musique ou imprimé sur une page. Mais certains, plus que d'autres, peuvent supporter ce traitement, quoi. C'est pour ça que j'ai choisi Watt. J'ai trouvé que plus que d'autres textes de mes chansons, ils pouvaient supporter un peu, puis pour voir ce que ça donne, quoi. Mais quand même, dans ce que j'exprime dans le texte, il y a quelque chose à dire qui a un rapport avec le langage. Et la... c'est un texte qui parle un peu du langage, quoi, quand même. Donc, par extension, de la poésie.
1: 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Dans la lumière, j'articule dans les entrailles de l'air. Prière, calcul, salade, j'articule en commun des mortels. Je m'attriste du départ des grues pour l'autre hémisphère. Travailler la nuit, la pierre, travailler le fer. J'enterre mes morts, j'articule. What? What? What? Le Colorado, le Congo, l'Esco. Chapeau pour le baptême. Grand fleuve, nom d'oiseau, astre, désastre. J'articule, what, what, what,
2: what, lu par Catherine Bouguet.
0: C'est très factuel, debout dans la lumière, c'est-à-dire dans la lumière, celle qu'on reçoit sur Terre, hein, dans la lumière, quoi. Debout dans la lumière, j'articule, ça c'est une faculté humaine d'articuler, le langage articulé, on appelle ça l'acquisition du langage articulé, quoi. J'articule dans les entrailles de l'air, alors ça par exemple c'est un peu lyrique, un peu plein d'emphase dans les entrailles de l'air, c'est un peu trop, mais ça se tient à peu près quand même, bon ça va. Qu'est-ce que j'articule? Eh bien des prières, on peut le prendre dans le sens religieux, mais aussi des prières simplement de, c'est l'expression d'un certain espoir, on va dire, des calculs, des réflexions, des prédictions, on se fait une idée des choses, des salades. Alors, salade, c'est-à-dire des mensonges, hein, c'est dans ce sens-là que je l'ai écrit. Mais j'étais content de pouvoir mettre des salades, c'est-à-dire on voit la laitue toute verte là, toute bête, à côté des calculs et des prières. Je faire apparaître une salade et sa verdeur, ça me plaisait bien. Qu'est-ce que j'articule? Par exemple, la what, what, what, what, c'est un autre exemple de ce qu'on peut faire avec le larynx en articulant what.
1: What, what,
0: what, what, what,
1: what, what, what.
0: Très peu de lettres, deux lettres qui se répètent. Une lettre rare, en tout cas dans la langue française. Il voisine avec le mot what anglais l'interrogation, what. C'est aussi le nom d'un personnage de Beckett. Pour l'ensemble de ces qualités-là, je l'ai choisi. Puis aussi parce qu'il ressemble à un petit aboiement ou à un petit bruit de grenouille. Ou...
1: 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J'articule. 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
0: Le poème vient dans la voix, tout de suite. Il est sollicité par ce qui se joue dramatiquement dans la musique, qui a déjà... C'est une scène de théâtre. La musique, il y a des éléments, il y a des coins, il y a une surface, il y a des reliefs. Je suis dedans et je vais parler. Qu'est-ce qui va venir? Des choses que je tourne dans ma bouche comme un bonbon depuis longtemps. Alors après, j'enregistre direct. Je mets en enregistrement. J'ai la musique sur les oreilles. Je mets enregistrement et je vais dire. C'est la deuxième fois aujourd'hui. Alors, une fois que j'ai dit ça, je me suis piégé moi-même, je me suis lancé un défi. C'est la deuxième fois aujourd'hui qu'il pleut. Bon, ça, par exemple, je vais le faire spontanément parce que j'ai toujours la pluie dans la tête. Mais le voyant, je vais dire non, pas ça. Je vais recommencer. C'est la deuxième fois aujourd'hui que la nuit tombe. Là, ça va me plaire, par exemple. C'est la deuxième fois aujourd'hui que la nuit tombe. Là, on commence à se dire, tiens, c'est quand même bizarre, parce que la nuit tombe pas deux fois dans la même journée, normalement. Donc, il y a une nuit qui est la vraie nuit, puis il y en a une qui est une nuit métaphorique. Qu'est-ce qui se passe? Et là, je vais m'engager dans un texte, quoi. Là, ce que je viens de faire devant vous, je m'en souviendrai pas, ça va. Si je l'avais, parce que là, je l'ai pas enregistré. Enfin, d'une certaine façon, peut-être qu'on l'a enregistré, mais voilà, ça se passe comme ça, quoi.
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0: What?
1: What?
0: What?
1: What?
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Atala, de François-René de Chateaubriand. Lu par Philippe Torreton, réalisé par Volodia Serre. Premier épisode. La France possédait autrefois, dans l'Amérique septentrionale, un vaste empire qui s'étendait depuis le Labrador jusqu'aux Florides et depuis les rivages de l'Atlantique jusqu'aux lacs les plus reculés du Haut-Canada. Quatre grands fleuves, ayant leurs sources dans les mêmes montagnes, divisaient ces régions immenses. Le fleuve Saint-Laurent, qui se perd à l'est dans le golfe de son nom, la rivière de l'Ouest, qui porte ses eaux à des mers inconnues, le fleuve Bourbon, qui se précipite du midi au nord dans la baie d'Hudson, et le Meskasebe, qui tombe du nord au midi dans le golfe du Mexique. Ce dernier fleuve, dans un cours de plus de 1000 lieues, arrose une délicieuse contrée que les habitants des États-Unis appellent le Nouvel Éden, et à laquelle les Français ont laissé le doux nom de Louisiane. Les deux rives du Meskasebe présentent le tableau le plus extraordinaire. Sur le bord occidental, des savanes se déroulent à perte de vue. Leurs flots de verdure, en s'éloignant, semblent monter dans l'azur du ciel où ils s'évanouissent. On voit dans ces prairies sans bornes errer à l'aventure des troupeaux de 3 ou 4 000 buffles sauvages. Quelquefois, un bison chargé d'années, fendant les flots à la nage, se vient coucher parmi de hautes herbes dans une île du Meskasebe. À son front orné de deux croissants, à sa barbe antique et limoneuse, vous le prendriez pour le dieu du fleuve qui jette un œil satisfait sur la grandeur de ses ondes et la sauvage abondance de ses rives. »

0: Telle est la Seine, sur le bord occidental. Mais elle change sur le bord opposé et forme, avec la première, un admirable contraste. Si tout est silence et repos dans les savanes de l'autre côté du fleuve, tout ici, au contraire, est mouvement et murmure. Des coups de bec contre le tronc des chênes, des froissements d'animaux qui marchent, broutent ou broient entre leurs dents les noyaux des fruits, des bruissements d'ondes, de faibles gémissements, de sourds meuglements, de doux roucoulements remplissent ces déserts d'une tendre et sauvage harmonie. Mais quand une brise vient à animer ces solitudes, à balancer ces corps flottants, à confondre ces masses de blanc, d'azur, de vert, de rose, à mêler toutes les couleurs, à réunir tous les murmures, alors il sort de tels bruits du fond des forêts, il se passe de telles choses aux yeux que j'essaierais en vain de les décrire à ceux qui n'ont point parcouru ces champs primitifs de la nature. Après la découverte du Meskacebé par le père Marquette et l'infortuné Lassalle, les premiers Français qui s'établirent au Biloxi et à la Nouvelle-Orléans firent alliance avec les Natchez, nation indienne dont la puissance était redoutable dans ces contrées. Des querelles et des jalousies ensanglantèrent dans la suite la terre de l'hospitalité. Il y avait parmi ces sauvages un vieillard nommé Chactas, qui, par son âge, sa sagesse et sa science dans les choses de la vie, était le patriarche et l'amour des déserts. Comme tous les hommes, il avait acheté la vertu par l'infortune. Non seulement les forêts du Nouveau Monde furent remplies de ses malheurs, mais il les porta jusque sur les rivages de la France. Retenu aux galères à Marseille par une cruelle injustice, rendu à la liberté, présenté à Louis XIV, il avait conversé avec les grands hommes de ce siècle et assisté aux fêtes de Versailles, aux tragédies de Racine, aux oraisons funèbres de Bossuet. En un mot, le sauvage avait contemplé la société à son plus haut point de splendeur. Depuis plusieurs années, rentré dans le sein de sa patrie, Chactas jouissait du repos. Toutefois, le ciel lui vendait encore cher cette faveur, le vieillard était devenu aveugle. Une jeune fille l'accompagnait sur les coteaux du Meskacebé, comme Antigone guidait les pas d'Œdipe sur le Citéron, ou comme Malvina conduisait Ossian sur les rochers de Morvène. Malgré les nombreuses injustices que Chactas avait éprouvées de la part des Français, il les aimait. Il se souvenait toujours de Fénelon, dont il avait été l'hôte, et désirait pouvoir rendre quelques services aux compatriotes de cet homme vertueux. Il s'en présenta une occasion favorable. En 1725, un Français nommé René, poussé par des passions et des malheurs, arriva à la Louisiane. Il remonta le Meskacebé jusqu'au Natchez et demanda à être reçu guerrier de cette nation. Chactas, l'ayant interrogé et le trouvant inébranlable dans sa résolution, l'adopta pour fils et lui donna pour épouse une indienne appelée Celuta. Peu de temps après ce mariage, les sauvages se préparèrent à la chasse du castor. Chactas, quoique aveugle, est désigné par le conseil des sachems pour commander l'expédition, à cause du respect que les tribus indiennes lui portaient. René est de la troupe. À l'aide des contre-courants, les pirogues remontent le Meskacebé et entrent dans le lit de l'Ohio. Les chasseurs. C'est en automne. Les magnifiques déserts du Kentucky se déploient aux yeux étonnés du jeune Français. Une nuit, à la clarté de la lune, tandis que tous les Natchez dorment au fond de leur pirogue, René, demeuré seul avec Chactas, lui demande le récit de ses aventures. Le vieillard consent à le satisfaire et, assis avec lui sur la poupe de la pirogue, il commence en ces mots. « C'est une singulière destinée, mon cher fils, que celle qui nous réunit. Je vois en toi l'homme civilisé qui s'est fait sauvage. Tu vois en moi l'homme sauvage que le grand esprit, j'ignore pour quel dessein, a voulu civiliser. Entrer l'un et l'autre dans la carrière de la vie par les deux bouts opposés, tu es venu te reposer à ma place et j'ai été m'asseoir à la tienne. Ainsi, nous avons dû avoir des objets, une vue totalement différente. Qui, de toi ou de moi, à le plus gagné ou le plus perdu, à ce changement de position. C'est ce que savent les génies, dont le moins savant a plus de sagesse que tous les hommes ensemble. À la prochaine lune des fleurs, il y aura 7 fois 10 neiges et 3 neiges de plus que ma mère me mit au monde sur les bords du Mescasebé. Les Espagnols s'étaient depuis peu établis dans la baie de Pensacola, mais aucun blanc n'habitait encore la Louisiane. Je comptais à peine 17 chutes de feuilles lorsque je marchais avec mon père, le guerrier Outalissi, contre les Muscogulges, nation puissante des Florides. Nous nous joignîmes aux Espagnols, nos alliés, et le combat se donna sur une des branches de la Mobile. Arisqui et les Manitou ne nous furent pas favorables. Les ennemis triomphèrent. Mon père perdit la vie. Je fus blessé 2 fois en le défendant. Oh, que ne descendis-je alors dans le pays des âmes ? J'aurais évité les malheurs qui m'attendaient sur la terre. Les esprits en ordonnèrent autrement. Je fus entraîné par les fuyards à Saint-Augustin. Dans cette ville, nouvellement bâtie par les Espagnols, je courais le risque d'être enlevé pour les mines de Mexico, lorsqu'un vieux Castillan nommé Lopez, touché de ma jeunesse et de ma simplicité, m'offrit un asile et me présenta à une sœur avec laquelle il vivait sans épouse. Tous les deux prirent pour moi les sentiments les plus tendres. On m'éleva avec beaucoup de soin, on me donna toutes sortes de maîtres. Mais, après avoir passé 30 lunes à Saint-Augustin, je fus saisi du dégoût de la vie des cités. Je dépérissais à vue d'œil. Tantôt je demeurais immobile pendant des heures à contempler la cime des lointaines forêts. Tantôt on me trouvait assis au bord d'un fleuve que je regardais tristement couler. Je me peignais les bois à travers lesquels cette onde avait passé. Et mon âme était tout entière à la solitude. Ne pouvant plus résister à l'envie de retourner au désert, un matin, je me présentai à Lopez, vêtu de mes habits de sauvage, tenant d'une main mon arc et mes flèches et de l'autre mes vêtements européens. Je les remis à mon généreux protecteur, au pied duquel je tombais en versant des torrents de larmes. Je me donnais des noms odieux, je m'accusais d'ingratitude. Mais enfin, lui dis-je, ô mon père, tu le vois toi-même, je meurs si je ne reprends la vie de l'Indien. Va, s'écria-t-il, enfant de la nature, reprends cette indépendance de l'homme que Lopez ne te veut point ravir. Si j'étais plus jeune moi-même, je t'accompagnerais au désert où j'ai aussi de doux souvenirs, et je te remettrais dans les bras de ta mère. Quand tu seras dans tes forêts, songe quelquefois ce vieil Espagnol qui te donna l'hospitalité. Et rappelle-toi, pour te porter à l'amour de tes semblables, que la première expérience que tu as faite du cœur humain a été tout en sa faveur. Lopez finit par une prière au Dieu des chrétiens, dont j'avais refusé d'embrasser le culte, et nous nous quittâmes avec des sanglots. Je ne tardais pas à être puni de mon ingratitude. Mon inexpérience m'égara dans les bois et je fus pris par un parti de Muscogulges et de Siminoles, comme Lopez me l'avait prédit. Je fus reconnu pour Natchez à mon vêtement et aux plumes qui ornaient ma tête. On m'enchaîna, mais légèrement, à cause de ma jeunesse. Simagan, le chef de la troupe, voulut savoir mon nom. Je répondis « Je m'appelle Chactas, fils d'Outalissi, fils de Miscou, qui ont enlevé plus de 100 chevelures aux héros Muscogulges. » Simagan me dit « Chactas, fils d'Outalissi, réjouis-toi, tu seras brûlé au grand village. » Je repartis « Voilà qui va bien. » Et j'entonnais ma chanson de mort. Tout prisonnier que j'étais, je ne pouvais, durant les premiers jours, m'empêcher d'admirer mes ennemis. Le Muscogulge, et surtout son allié, le Siminole, respire la gaieté, l'amour, le contentement. Sa démarche est légère, son abord ouvert et serein. Il parle beaucoup et avec volubilité. Son langage est harmonieux et facile. L'âge même ne peut ravir au sachem cette simplicité joyeuse. Comme les vieux oiseaux de nos bois, ils mêlent encore leurs vieilles chansons aux airs nouveaux de leur jeune postérité. Les femmes qui accompagnaient la troupe témoignaient pour ma jeunesse une pitié tendre et une curiosité aimable. Elles me questionnaient sur ma mère, sur les premiers jours de ma vie. Elles voulaient savoir si l'on suspendait mon berceau de mousse aux branches fleuries des érables, si les brises m'y balançaient auprès du nid des petits oiseaux. Elles me comblaient de toutes sortes de dons. Elles m'apportaient de la crème de noix, du sucre d'érable, de la sagamité, des jambons d'ours, des peaux de castor, des coquillages pour me parer et des mousses pour ma couche. Elles chantaient, elles riaient avec moi, et puis elles se prenaient à verser des larmes en songeant que je serais brûlé. Une nuit, que les muscogules avaient placé leur camp sur le bord d'une forêt, j'étais assis auprès du feu de la guerre avec le chasseur commis à ma garde. Tout à coup, j'entendis le murmure d'un vêtement sur l'herbe, et une femme à demi-voilée vint s'asseoir à mes côtés. Des pleurs roulaient sous sa paupière. À la lueur du feu, un petit crucifix d'or brillait sur son sein. Elle était régulièrement belle. L'on remarquait sur son visage je ne sais quoi de vertueux et de passionné dont l'attrait était irrésistible. Elle joignait à cela des grâces plus tendres. Une extrême sensibilité, unie à une mélancolie profonde, respirait dans ses regards. Son sourire était céleste. Je crus que c'était la Vierge des dernières amours, cette Vierge qu'on envoie aux prisonniers de guerre pour enchanter sa tombe. Dans cette persuasion, je lui dis en balbutiant et avec un trouble qui pourtant ne venait pas de la crainte du bûcher, « Vierge, vous êtes digne des premières amours et vous n'êtes pas faite pour les dernières. Les mouvements d'un cœur qui va bientôt cesser de battre répondraient mal aux mouvements du vôtre. Comment mêler la mort et la vie ? Vous me feriez trop regretter le jour qu'un autre soit plus heureux que moi et que de longs embrassements unissent la liane et le chêne. » La jeune fille me dit alors, « Je ne suis point la Vierge des dernières amours. Es-tu chrétien ?» Je répondis que je n'avais point trahi les génies de ma cabane. À ces mots, l'Indienne fit un mouvement involontaire. Elle me dit, « Je te plains de n'être qu'un méchant idolâtre. Ma mère m'a fait chrétienne. Je me nomme Atala, fille de Simagan au bracelet d'or et chef des guerriers de cette troupe. Nous nous rendons à Palachukla, où tu seras brûlé. » En prononçant ces mots, Atala se lève et s'éloigne. Plusieurs jours s'écoulèrent. La fille du Sachem revenait chaque soir me parler. Le sommeil avait fui de mes yeux et Atala était dans mon cœur comme le souvenir de la couche de mes pères. Le 17e jour de marche, vers le temps où l'éphémère sort des eaux, nous entrâmes sur la grande savane à la Tchua. Elle est environnée de coteaux qui, fuyant les uns derrière les autres, portent en s'élevant jusqu'aux nues des forêts étagées de copalmes, de citronniers, de magnolias et de chênes verts. Le chef poussa le cri d'arrivée et la troupe campa au pied des collines. On me relégua à quelque distance, au bord d'un de ces puits naturels si fameux dans les Florides. J'étais attaché au pied d'un arbre. Un guerrier veillait impatiemment auprès de moi. J'avais à peine passé quelques instants dans ce lieu qu'Atala parut sous les liquides embards de la fontaine. « Chasseur, » dit-elle au héros Muscogulge, « si tu veux poursuivre le chevreuil, je garderai le prisonnier. » Le guerrier bondit de joie à cette parole de la fille du chef. Il s'élance du sommet de la colline et allonge ses pas dans la plaine. Étrange contradiction du cœur de l'homme. Moi qui avais tant désiré de dire les choses du mystère à celle que j'aimais déjà comme le soleil, maintenant interdit et confus, je crois que j'eusse préféré d'être jeté au crocodile de la fontaine à me trouver seul, ainsi, avec Atala. La fille du désert était aussi troublée que son prisonnier. Nous gardions un profond silence. Les génies de l'amour avaient dérobé nos paroles. Enfin, à Atala, faisant un effort, dit ceci. « Guerrier, vous êtes retenu bien faiblement. Vous pouvez aisément vous échapper. » À ces mots, la hardiesse revint sur ma langue. Je répondis « Faiblement retenu ? Ô femme !» Je ne sus comment achever. Atala hésita quelques moments, puis elle dit « Sauvez-vous !» Et elle me détacha du tronc de l'arbre. Je saisis la corde. Je la remis dans la main de la fille étrangère en forçant ses beaux doigts à se fermer sur ma chaîne. « Reprenez-la ! Reprenez-la » m'écriai-je. « Vous êtes un insensé !» dit Atala d'une voix émue. « Malheureux ! Ne sais-tu pas que tu seras brûlé ? Que prétends-tu ? Songes-tu bien que je suis la fille d'un redoutable sachem ?» Il fut un temps, répliquai-je, avec des larmes, que j'étais aussi porté dans une peau de castor, aux épaules d'une mère. Mon père avait aussi une belle hutte, et ses chevreuils buvaient les eaux de 1000 torrents. Mais j'erre maintenant sans patrie. Quand je ne serai plus, aucun ami ne mettra un peu d'herbe sur mon corps pour le garantir des mouches. Le corps d'un étranger malheureux n'intéresse personne. Ces mots attendrirent Atala. Ses larmes tombèrent dans la fontaine. Ah ! Repris-je avec vivacité, si votre cœur parlait comme le mien, le désert n'est-il pas libre ? Les forêts n'ont-elles point de repli où nous cacher ? Faut-il donc, pour être heureux, tant de choses aux enfants des cabanes ? Ô fille, plus belle que le premier songe de l'époux, ô ma bien-aimée, ose suivre mes pas. Telles furent mes paroles. Atala me répondit d'une voix tendre, « Mon jeune ami, vous avez appris le langage des Blancs. Il est aisé de tromper une Indienne. Quoi ? M'écriai-je, vous m'appelez votre jeune ami ? Ah, si un pauvre esclave ! Eh bien, dit-elle en se penchant sur moi, un pauvre esclave ? Je repris avec ardeur, qu'un baiser l'assure de ta foi. Atala écouta ma prière. Comme un fan semble pendre aux fleurs de liane rose qu'il saisit de sa langue délicate dans l'escarpement de la montagne, ainsi je restais suspendu aux lèvres de ma bien-aimée. C'était Atala de François-René de Chateaubriand, lu par Philippe Torreton, réalisé par Volodia Serre.
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6: En fait, ce que je comprends pas, c'est vous êtes rue de l'Orangerie parce que Marc Bloch, il a été arrêté. Pourquoi vous...
7: On est rue de l'Orangerie parce que, en fait, la dernière demeure de Marc Bloch, c'est au 23 rue de l'Orangerie.
6: Donc vous commencez par...
7: On commence par aller regarder où c'est.
6: D'accord.
7: On commence par se dire, bah en fait, on arrive, on est au 21, au 21 bis, au 23. Il n'y a pas de 23. Et puis on tombe sur cette plaque et on se dit, mais alors Blanche Molineaux, qui c'est ?
6: Voilà, donc il y a une plaque où il y a Blanche Molineaux, et Blanche Molineaux, vous la reliez à Jacques Roubaud. Qui la relie à Jacques Roubaud ?
7: Ben, je fais des recherches.
6: D'accord.
7: Et presque tout de suite, je vois Blanche Molineau, Jacques Roubaud. Et j'en parle avec Laurent Douzou, qui en effet complète et qui fait Blanche Molineau, Jacques Roubaud, Nina Morgulev. Mmh. Qui était aussi une pièce vraiment absente, en fait. Mmh. Et Nina Morgulev, secrétaire de Marc Bloch. Mmh. OK, alors qu'est-ce qui se passe, en fait, dans cet endroit? Et là, je me plonge dans la boucle.
8: Marc Bloch, un inconnu au Panthéon. Première partie, rue de l'Orangerie. Cette histoire commence rue de l'Orangerie, à Lyon. Elle commence plusieurs fois et dans des temps différents. En 2026, en 1944, en 1932, en 1993. Elle obéit à un dessein que d'abord nous ne comprenons pas, mais qui, en se révélant, nous mènera de découverte en découverte. Elle naît d'une question, ou plutôt d'une forme de tentative d'approcher Marc Bloch autrement, hors du personnage exemplaire d'historien, de patriote, de martyr, de résistant, célébré à l'occasion de la panthéonisation qui couronne son destin en juin 2026. Elle naît aussi du sentiment que ces années-là, les années de la guerre, nous les touchons presque parfois à travers certains récits, certaines voix, mais aussi certains lieux qui gardent invisibles mais vivants les hommes et les événements du passé, créent des passages, ouvrent des trappes, font surgir des rencontres. C'est sans doute ce que nous cherchons en montant un soir de l'hiver dernier la rue de l'Orangerie à Lyon, où Marc Bloch a vécu ses derniers mois avant d'être arrêté le 8 mars sur le pont de la Boucle, avant d'être incarcéré à la prison de Montluc pendant des semaines. Le 16 juin 1944, cet historien de renommée mondiale, cofondateur avec Lucien Febvre des Annales d'Histoire économique et sociale, sera assassiné par les Allemands à Saint-Didier-Formans. C'est par une plaque apposée au coin d'un mur que nous rencontrons le nom de Blanche Molineau, puis celui de Marc Bloch, puis celui de Nina Morgulev, puis celui de l'écrivain Jacques Roubaud. La rue de l'Orangerie noue leur vie. Au 21, Blanche et René Molineau, qui hébergent Nina Morgulev, jeune scientifique juive, connue en 1944 sous le nom de Nathalie, alias Madeleine Rochette. Au 23, Marc Bloch, alias Maurice Blanchard, dirigeant des mouvements unis de la résistance de la région Rhône-Alpes, dont Nina Morgulev est l'adjointe. Dans les parages, Lucien Roubaud, le gendre de Blanche et René Molineau, Suzette, leur fille, Georges Morgulev, le frère de Nina, Armand Labin, dit Jacques Bellon, qui à la Libération fondera avec Lucien Roubaud et Nina Morgulev le journal Le Midi Libre. Et entre le 21 et le 23, la dernière personne de cette histoire, qui en est aussi la première, l'écrivain Jacques Roubaud. Il est né au 21 bis rue de l'Orangerie, le 5 décembre 1932. Il est le petit-fils de Blanche et René Molineau, le fils du résistant Lucien Roubaud. Dans un chef-d'œuvre, La Boucle, publié en 1993, Jacques Roubaud, cherchant la mémoire de son enfance, reproduit des éléments du dossier constitué pour Yad Vashem, grâce auquel Blanche Molineau fut reconnue juste parmi les nations, notamment grâce au témoignage de Nina Morgulev. Quelques pages plus loin, clignote cet indice, jusqu'alors peut-être brouillé par la beauté même du texte. Grand-maman avait conservé, caché au fond du jardin de la rue de l'Orangerie, parmi d'autres témoignages, la carte d'identité du résistant Marc Bloch. La carte d'identité de Marc Bloch. On appelle sa nièce Anne Gessler. On appelle sa fille Laurence Roubaud, l'une de ses petites filles Alice aux enfants. On appelle sa cousine, Marianne Roubaud. On appelle sa femme, Marie-Louise Chapelle Roubaud. La boucle est notre guide, comme figure, projet, chemin que nous empruntons pour retrouver les visages du dernier Marc Bloch et le cortège des inconnus qui l'accompagnent au Panthéon.
7: La rue de l'Orangerie, oui. Est-ce que vous en avez entendu parler par lui ?
6: Ah bah oui, j'en ai entendu parler du fait aussi qu'il y a, le 21 rue de l'Orangerie, il y a le 21 bis rue de l'Orangerie, que les grands-parents ont dû habiter à un endroit puis à un autre, hein, je sais plus.
7: D'abord au 21 bis.
6: D'abord au 21 bis, d'accord, puis au 21.
7: Voilà,
6: d'accord.
7: Et Jacques Roubaud, il est né au 21 bis.
6: Et Jacques Roubaud est né au 21 bis, effectivement.
7: Marie-Louise Chapelle Roubaud.
6: Moi, j'ai vu des photographies hein, de cette maison. Il y avait un jardin, je crois que c'était important. Et puis, moi, je sais pas quoi dire. Sinon que c'est, effectivement, moi, après, se superpose des récits de Jacques à moi, des récits comme ça dans la conversation naturelle, et puis ce que je lis. Donc, des fois, on ne sait pas ce qui relève de ce que j'ai, des souvenirs de ce que j'ai lu ou de ce que j'ai lu et ce qu'il me raconte. Mais quand même, je pense que ça, c'est, il change pas beaucoup de versions, en fait, hein. Ou plutôt, ce qu'il me raconte, c'est ce qu'il a déjà écrit, parce que il l'a fixé. Il y a quelque chose de fixé et il me répète en fait ce qu'il a déjà écrit. Donc c'est quand même dans la boucle, il y a quand même la majorité des informations qu'après moi il va me raconter avec sensiblement quand même, je crois, les mêmes mots. L'importance de Nina et de Georges Morgulef. Il dit que c'est des gens de la famille et il dit que la raison pour laquelle c'est des gens de la famille, c'est deux raisons, c'est qu'ils partagent le repas et qu'ils jouent avec les enfants. Et voilà, je trouve que c'est, sa position d'enfant, elle est là aussi, quand il raconte, c'est la famille, quoi.
7: C'est un livre où sont enfermées vraiment des espèces de capsules du passé.
6: Oui. Alors, en fait, on pourrait dire que la boucle, c'est plusieurs livres à la fois qui sont superposés, et entre autres, c'est un traité de mémoire. Mais il y a la question des archives extérieures, en fait, de la mémoire externe. Hein, parce que là, en fait, quand il parle de, dans la boucle, quand il parle de Blanche Molineau, de Marc Bloch, de cette période-là, il ne mobilise que des choses extérieures, de la mémoire extérieure.
7: Peut-être qu'il faut dire c'est une famille de résistants.
6: Oui, oui, c'est une famille de résistants. Alors, ce qui est aussi intéressant, c'est que c'est une famille de résistants, mais ils résistent du côté des parents de Jacques, ils résistent du côté des grands-parents de Jacques, mais ils ne le savent pas. Il y a pendant un certain temps, Lucien Roubaud, le père de Jacques, ne sait pas que Blanche Molineau, à Lyon, elle-même, elle a des actes de résistance. Mais est-ce que Lucien sait que Nina Morgulef est à Lyon chez Blanche Molineau? Ça, je ne sais pas. Ça, je ne sais pas, ça.
7: Ok.
6: Je ne sais pas, en fait. Je sais qu'à un moment donné, Jacques raconte qu'il ne savait pas, l'un et l'autre, à Carcassonne et à Lyon, qu'ils avaient des actes de résistance. Il disait ça. Et qu'à un moment donné, ils l'ont su. Mais je ne peux pas, en dire plus. Qu'est-ce que je lis ?
7: Là, ma grand-mère jusqu'à la fin.
6: Oui, c'est beau ça. Ma grand-mère ne fut pas directement une combattante. Mais si elle choisit d'agir principalement pour arracher aux nazis leurs victimes désignées, je remarquerai cependant que pour elle, comme pour mon grand-père, qui sans être directement associé à toute son action, l'approuva, mes parents étaient aussi entièrement et pleinement en accord, le problème de savoir qui devait dire quoi à qui n'a jamais eu de solution facile, il n'était pas question essentiellement d'amitié ou de charité, même laïque. Le questionnaire que j'ai reproduit plus haut fait significativement le silence parmi les raisons supposées des actions de ceux qui sont candidats au titre de « juste », précisément sur celle-là, « résister ». Il tord, se faisant la vérité. Grand-maman avait conservé, cachée au fond du jardin de la rue de l'Orangerie, parmi d'autres témoignages, la carte d'identité du résistant Marc Bloch. Elle disait parfois que s'il avait choisi, le matin fatal de son arrestation, de descendre par les Traboules au lieu de suivre le chemin ordinaire de la montée de la boucle, il aurait certainement échappé à la Gestapo. Je complète et j'éclaire tout cela par un témoignage, toujours pris dans le même dossier assemblé par mon oncle. Renseignements sur le témoin. Morgulef Nina, né le 14 mars 1915 à Leningrad, habitant actuellement 77 rue des Pyrénées, Paris 20e, profession ingénieur, habitant pendant la guerre principalement 21 rue de l'Orangerie, Lyon, France. Ces renseignements sur le sauveteur, c'est le dossier pour demander le statut de juste à Yad Vashem.
7: Le 1er mars 2026, Anne Getzler, la nièce de Jacques Roubaud, m'appelle bouleversée pour me dire que la carte a été retrouvée. Elle apparaît bientôt sur l'écran de mon téléphone.
8: C'est une vieille carte d'identité cartonnée où l'humidité s'est étendue en nuages. Brun du papier, vert de la couverture, rouge de l'encre. Toutes les mentions sont vides. Nom, prénom, domicile, profession, taille. Vide ou en attente encore. On cherche à comprendre le sens de ce qu'on a sous les yeux. Une date, 1er mars 1943, un timbre, des tampons, ville de Lyon, quartier de Saint-Just, un nom d'imprimeur, Chey, 19 cours Viton. On cherche, comme si, par le miracle de cette apparition, une énigme allait s'éclaircir. Et puis on est happé par la photographie. Une petite photographie d'identité en noir et blanc, intacte, où un inconnu nous regarde. Qui reconnaît-on ? On a vu des dizaines de photographies de Marc Bloch, et souvent les mêmes. Un jeune homme du début du siècle, puis un soldat, puis un professeur de la Sorbonne, historien, savant. Avec, au fil des années, malgré les tempes qui se dégarnissent, ce même visage rond, sérieux et sûr, un peu penché, surplombant son temps. Et c'est presque le même visage, le même sourire et le même regard derrière les lunettes. Et cependant un étranger. Un vieil homme amaigri, anonyme, métamorphosé par quoi ? La guerre ou la tristesse ? La clandestinité ? L'inquiétude ? Ou peut-être une détermination secrète, silencieuse, peut-être l'affirmation même de ce qu'est la résistance. Cette photo, qui l'a prise et quand ? Comment un historien la regarderait-il ? Que nous dit-elle ? Que dira-t-elle ? Qu'est-ce qu'on a retrouvé ?
9: J'ai vu par la fenêtre la perche.
10: Ah. Bonjour. Bien, toi, t'es enchantée.
9: Alice, enchantée.
11: Bonjour.
10: Béatrice Leca, Yael et... Bandelbaum.
9: Enchantée.
11: Merci. Voilà. Bah, c'est... On vous suit.
9: C'est juste en fait.
8: À Bruxelles, Alice aux enfants, une des petites filles de Jacques Roubaud, a réuni certains documents retrouvés dans la maison de famille près de Carcassonne, plus exactement dans la chambre de Jacques Roubaud, dite la chambre au lit de cuivre.
9: Vous entrez, rentrez.
11: Vous avez sorti tous les documents ?
9: Quelques documents, mais c'est à la fois ceux sur lesquels je travaille et ceux qui, je pense, sont intéressants.
11: D'accord.
9: Mais je n'ai pas encore tout ouvert, donc qui sait ?
12: Ça, c'est le dossier que j'ai emprunté. Alors, dans la commode de la chambre du lit de cuivre, puisque c'était la chambre de Jacques Roubaud. Alors, je sépare Marie-Louise, la femme...
11: Marie-Louise s'appelle Roubaud.
12: La femme de Jacques, que j'apprends qu'on recherche la carte d'identité de Marc Bloch. Et je suis en route vers Carcassonne quand je reçois un mail me disant qu'il y aurait peut-être sa vraie carte d'identité. Donc évidemment, ça devient un peu comme un jeu un peu d'enquête. J'étais venue pour chercher des archives, mais je me dis, si je tombe sur une carte, la vraie carte d'identité de Marc Bloch, j'en serais très heureuse. Donc en fait, dans la chambre au lit de cuivre, il y a cette commode avec quatre tiroirs. Et je suis restée trois nuits, justement dans le but de pouvoir regarder les archives. Et donc j'ai commencé par le dernier tiroir tout en bas. Donc j'ai ouvert le tiroir, il y avait beaucoup de photos de famille. Et donc j'ai commencé à regarder. Et puis je suis tombée sur justement la carte. Donc elle était verte, repliée. Et donc en l'ouvrant, là j'ai reconnu tout de suite Marc Bloch. Mais il n'y avait aucune information puisque la carte est vierge.
8: Deux semaines passent. La carte produit ses ondes de surprise, d'émerveillement, de questions, de secrets. Cette découverte a-t-elle un sens ? Qui en informer ? Quel est le statut de cette carte ? Nous n'en revenons pas. Le 14 mars, Yann Potin, conservateur aux Archives nationales, m'envoie un message. Chère Béatrice, j'ai eu longuement Alice aux enfants au téléphone. Attention, tiens-toi bien, il y a une deuxième carte de Marc Bloch. La carte était dans le dossier qu'Alice a emporté avec elle. Je lui demande, c'est la vraie carte d'identité ? Parce que selon la boucle, Blanche Molineau avait la vraie carte. Non, m'écrit Yann Potin. L'image de cette deuxième carte s'affiche bientôt sur mon écran. C'est la même photographie, mais une toute autre carte.
12: La plupart des documents étaient dans des pochettes plastiques, par petits paquets, mais à l'intérieur, tout était un peu mélangé. Comme en 3 jours, il y avait quand même beaucoup de documents, j'ai demandé si je pouvais les emprunter pour les lire à mon aise, puis les numériser et les remettre à Saint-Félix. Et ce document se présentait comme ça. J'ai juste ouvert et j'ai vu que c'était les documents de Yad Vashem.
7: Il y a des documents Yad Vashem parce que Blanche Molineau a été reconnue juste parmi les nations en 1967, je crois.
12: Oui. Et donc, j'avais choisi celui-là plutôt qu'une autre pochette, puisque je me disais que c'est ceux qui manqueraient le moins, vu que tout le monde connaît les documents Yad Vashem, et que ça serait probablement des originaux qui peuvent peut-être montrer comment on a voulu parler de Blanche. Ce qui, pour moi, est intéressant de voir comment ses proches ont voulu la présenter, notamment dans la Résistance, puisqu'on connaît très peu de choses. Et donc, en rentrant, je me suis mis à ma table et en ouvrant le document, j'ai commencé à lire. Donc ça commence par une lettre de Walter Judas, qui est le gendre de Blanche Molineau, le mari de René. Une lettre donc de René. Et là, juste derrière des articles...
7: René qui est la fille de Blanche Molineau.
12: Et la femme de Walter Judas. Et donc derrière des articles en fait, qui ont été photographiés dans des journaux sur la Résistance, je suis tombée sur 2 cartes. Et je me suis dit, qu'est-ce que c'est ? Mais j'ai d'abord ouvert celle-ci.
7: Qui est donc brune.
12: Qui est brune avec un effet un peu...
7: Crocodile.
12: Et en fait, j'ai reconnu Lucien Roubaud, qui est donc l'un des gendres de Blanche Molineau. Et j'ai vraiment, de façon nonchalante, ouvert la deuxième. Et là, j'ai reconnu Marc Bloch. Et il se trouve que j'avais un entretien téléphonique avec Yann Potin juste après. Donc, c'était parfait.
13: C'était un grand moment.
12: Et c'est comme ça qu'on se retrouve à les déposer aux Archives nationales.
13: Regardez ça. Hein ?
7: Alors, Yann Potin, est-ce que vous pouvez nous expliquer ce que c'est que cette carte qu'on a sous les yeux ?
13: C'est donc une carte d'identité au nom de Maurice Petit, professeur de nationalité française, avec une photo qui collée, non pas agrafée, qui vraisemblablement ressemble à Marc Bloch. D'autant plus que la signature, le M Petit, c'est vraiment le M de Marc Bloch, même si la signature a été mangée un petit peu par la pliure. La date de naissance du 6 juillet 1886 est celle de Marc Bloch. Et là, le domicile est indiqué 27 rue des Bellefeuilles, 1m67, c'est à peu près sa taille, cheveux gris, bouche moyenne, yeux marrons, visage allongé, teint...
12: Mat.
13: Signe particulier néant, établi à Massiac, le 12 mars 1942. Alors Massiac, évidemment, ça paraît quand même assez étrange, ville de mairie de Massiac. Il faut creuser, quoi, maintenant. C'est formidable. Ce qui est intéressant, c'est surtout que c'est un magnifique relique de la résistance clandestine de Marc Bloch, qui n'est pas documenté par ailleurs aucunement. On n'a quasiment pas de traces, quelques lettres à peine de Marc Bloch pendant sa période de clandestinité. Et là, évidemment, c'est sa carte d'identité, une de ses cartes d'identité. Mais vraiment, ce qui est très frappant, c'est que la signature est sans aucun doute l'écriture de Marc Bloch, d'une encre différente. Et le E, le T, enfin tout, la base du P, le M surtout, atteste assurément l'écriture de Marc Bloch.
8: Nous partons de ce tampon qui nous intrigue, Massiac. En quelques recherches, nous sommes avec Albert Crémieux, dont on peut, grâce au miracle de la numérisation, télécharger le génial récit, 3 étapes, publié en 1946. Nommé secrétaire de mairie à Massiac au début de l'année 1942, celui dont la famille sera à la fin de la guerre un cimetière de déportés, va créer une véritable usine de faux papiers portatifs. Je me réjouis, écrit-il, car plus j'y réfléchis,
14: plus Massiac me semble prédestiné
8: à
14: devenir une métropole du faux papier.
8: Puis,
14: je fournis des gens
8: à Marseille, à Lyon, à Grenoble, à Toulouse, à Nice. Mais je sais que mon système, bon et même excellent pour une ou 2 centaines d'identités, finira en catastrophe si je continue. En effet, impossible de produire des milliers de cartes tamponnées Massiac sans attirer les soupçons. 11h, minuit, je me tourne et me retourne dans mon lit. Le sommeil ne veut pas venir. Je songe à ces équipes que nous voulons faire passer à Axe-les-Thermes. Vont-ils par 5, par 10, par 15, voyager dans les mêmes trains avec des cartes d'identité enregistrées à Massiac ?
14: Absurde en vérité. Et tout à coup,
8: c'est comme une illumination. Abruti, crétin, idiot, c'était si simple, si simple. Et je me suis tant torturé l'esprit alors que... D'un saut, je me lève et pour ne pas risquer d'oublier, je fais un petit croquis. C'est ainsi que Crémieux invente ce qu'il appelle l'universel, un tampon qui permet, sans doute à partir de juin 1942, de produire des cartes d'identité officiellement frappées du sceau de Pau, Biarritz, Louviers, Paimpol ou n'importe quelle autre ville. Plus besoin, écrit Crémieux,
14: de peupler la France de nuées de miassiassois.
8: Cette carte, elle est datée du 12 mars 1942.
15: À Massiac. Dans le Cantal. Alors à Massiac dans le Cantal, très probablement parce qu'il y avait là-bas un homme qui était secrétaire de mairie, qui s'appelait Albert Crémieux, et qui avait monté tout seul de sa propre initiative un véritable atelier de faux papiers.
8: Laurent Douzou, historien.
15: Et il a, dans ses mémoires, dit qu'il avait beaucoup fabriqué de faux papiers, même trop fabriqué de faux papiers à Massiac, qu'il avait fini par se dire que c'était tellement dangereux, parce que toutes ces cartes venant de Massiac pouvaient paraître suspectes au bout du compte, qu'il avait donc fabriqué ensuite des mallettes qui permettaient de fabriquer des faux papiers, mais de les fabriquer ailleurs avec d'autres tampons. Bon. Donc, Marc Bloch, qui est dans la Creuse, donc qui est très au nord de Massiac, mais qui va souvent à Clermont, peut avoir trouvé un contact avec quelqu'un qui lui a dit « on peut faire une fausse carte d'identité ». La question de sa pose, c'est pourquoi faire le 12 mars 1942 une fausse carte d'identité quand on est en poste à Montpellier en tant que Marc Bloch. Alors, il y a plusieurs hypothèses. La première, c'est que comme beaucoup d'autres gens, il se peut qu'il ait fait faire une carte d'identité pour échapper à des persécutions possibles. Parce que les faux papiers, ça sert pas seulement aux résistants, ça sert aux juifs persécutés. Et à quantité d'autres gens que les Allemands ou la police de Vichy poursuivent. Donc ça, c'est une... première hypothèse.
8: On est quand même encore avant l'invasion.
15: On est avant novembre 42, mais la police française applique minutieusement et avec beaucoup de constance toutes les mesures prises par le régime de Vichy. On est un an pile après la création du commissariat général aux questions juives.
8: Alors,
15: donc la police de Vichy, elle reste pas les bras croisés. Elle pourchasse les juifs français, contrairement à ce qu'on dit très volontiers de nos jours. Donc il est en danger, comme d'autres gens, est-ce qualité de juif.
8: Cette date de mars 42, vous la prenez au sérieux?
15: Non. Je ne sais pas. Je ne sais pas du tout si cette date, elle est fictive, ou si le 12 mars 42, on a effectivement émis cette carte. Je crois qu'on ne peut pas le savoir, tout bonnement. Ça dit quand même quelque chose d'intéressant, c'est qu'on ne peut pas exclure la possibilité qu'il ait eu, donc avant son entrée dans la résistance active avec des responsabilités importantes, on n'est pas exclu qu'il ait envisagé la possibilité de faire quelque chose, ce qui pouvait nécessiter une fausse carte. Je ne sais pas, par exemple, de se déplacer en zone sud, c'est aussi simple que ça, sous une autre identité que celle de Marc Bloch. C'est une hypothèse qui est tout à fait plausible. Mais on n'est en aucune façon sûr que la date exacte soit le 12 mars 1942. Et au fond, ça n'a pas grande importance. Ce qui est important, c'est que cette carte soit manifestement émise en 42.
8: Pourquoi ?
15: Probablement au printemps. Mais parce que ça montre que peut-être que la trajectoire de Marc Bloch telle qu'on la reconstitue d'habitude est plus complexe que ce qu'on pense. Donc, la trame qu'on donne en général de la trajectoire de Marc Bloch, elle ne fait aucun doute. Cette trame-là, ça ne la remet pas en question. Mais ensuite, on peut se demander pourquoi à telle date on voit apparaître telle carte d'identité, pourquoi est-ce qu'une carte était mise à Massiac en avril 1942 à une date où il n'est pas réputé résistant d'après la trame qu'on établit par ailleurs. Donc voilà le type de questions que ça pose.
7: Matériellement, qu'est-ce que vous regardez? Est-ce que vous regardez comment c'est écrit, l'encre, les dates, l'imprimerie? À quel détail vous êtes attentif?
15: Moi, je suis attentif à tout, c'est-à-dire d'abord que à sa fausse identité, qui est Maurice Petit. Alors ça me surprend parce qu'on dit beaucoup que les fausses identités avaient souvent les mêmes initiales que votre véritable identité. Donc Marc Bloch, c'est MB, et là je tombe sur un MP. Bon, ce qui n'est pas ce qu'on dit la plupart du temps, alors que Maurice Blanchard, c'est MB. Peut-être parce qu'on est dans la phase d'apprentissage, peut-être parce que si la date est

0: sans la moindre hésitation. Paris, il est né à Lyon. Et puis l'adresse, 27 rue des Bellefeuilles, ben c'est amusant parce que il faut au fond un moyen mnémotechnique pour se souvenir d'une adresse qu'on donne. Et Bellefeuille, ça peut faire penser à Fougères dans la Creuse, dans laquelle il a sa maison de campagne. C'est peut-être tiré par les cheveux, je ne sais pas, mais il y a bien une rue des Bellefeuilles, donc bon. Et pour le reste, ben, sa description intéressante, quoi, 1,67 m, et puis tout ce qu'on met dans ces cartes qui, au fond, permet pas vraiment d'identifier quelqu'un. Bon, cheveux gris, je veux bien, mais vous voyez, sa bouche est moyenne, enfin, bon, ce genre de choses qui, à mon avis, ont pas grand sens. Et puis, ce qui est quand même très frappant, c'est ensuite, c'est les tampons, c'est le timbre fiscal, c'est les signatures, c'est que le fait que la carte, elle est manifestement travaillée, c'est pas une carte flambant neuve. Donc, est-ce qu'elle a été vieillie? C'est tout à fait possible. Dans ce cas-là, on l'a vieillie avant de mettre les éléments. Donc, comme vous avez une carte dans votre portefeuille, vous la sortez, vous la dépliez. C'est une époque où vous la montrez souvent. Vaut mieux qu'elle n'ait pas l'air de sortir directement de l'imprimerie où vous l'avez achetée.
1: Marc Bloch, un inconnu au Panthéon. Première partie, rue de l'Orangerie. Merci à Marie-Louise Chapelle-Roubaud, Yann Potin, Alice aux enfants, Laurent Douzou. Merci à la famille Roubaud et à la famille Bloch. Un documentaire de Béatrice Leca et Yaël Mandelbaum.

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2: Ce qui se passe, c'est que moi, j'ai les archives de Jacques Roubaud chez nous. Vous voyez, quand quelqu'un meurt, on regarde les choses, on ne voit pas tout à fait tout ce qu'on peut voir, et on range, et puis on ressort, et puis on re-range. Et puis, comme il y avait eu la découverte et un peu l'excitation générale autour de ces découvertes autour de Marc Bloch, j'ai ressorti des dossiers. Et il y a un dossier, en fait, je crois que c'est le seul où Jacques avait stocké les articles et les lettres concernant la boucle. Parce que les lettres qu'il a reçues, c'est des lettres où on lui dit « Non, là tu te trompes, tu nous racontes ça, mais en fait c'est ça qui s'est passé. »
3: Alors voilà, l'écrivain Jacques Roubaud nous avait mis sur la piste de la carte d'identité de Marc Bloch, cachée dans le jardin de sa grand-mère, Blanche Molineau. Une phrase lançait un petit signal à la fin d'un chapitre du livre intitulé « La boucle ». Grand-maman avait conservé, caché au fond du jardin de la rue de l'Orangerie, parmi d'autres témoignages, la carte d'identité du résistant Marc Bloch. Nous avions pris cette phrase au sérieux. Avions trouvé dans les archives Roubaud-Molineau une carte d'identité, vierge. Une deuxième, au nom de Maurice Petit. Ces découvertes semblaient tellement extraordinaires, posaient tellement de questions, que nous avions presque oublié la précision de Jacques Roubaud et le dessin parfait de la boucle. Et puis le 22 mars, à l'aube, je reçois un mail de Marie-Louise Chapelle-Roubaud. « Chère Béatrice, ce matin, j'ai revisité une enveloppe que Jacques avait remplie de lettres qu'il a reçues à la suite de la publication de la boucle. Parmi ces

0: lettres, une de Canguilhem, une d'un résistant, etc. Des documents qu'il faudrait donc que je remette aux archives nationales au plus vite. Une carte d'identité au nom de Marc Bloch. Celle mentionnée dans la boucle sans doute, la carte d'identité officielle avec tampon juif. Si Jacques avait eu celle sous un autre nom, l'aurait-il mentionnée dans la boucle ? Je suis un peu tourneboulée. Marie-Louise Chapelle-Roubaud.
1: Bah voilà, bah je rouvre tout ce dossier et puis en fait je vois ce que je n'avais pas vu, qu'il y a d'autres documents, donc des petites cartes, je sais même plus ce que c'est, en allemand, et puis il y a la carte de Marc Bloch, voilà. Donc bah j'ai regardé, c'était un matin très tôt, j'avoue que j'étais un peu surprise, surtout de pas l'avoir vue quoi. Et puis de me rendre compte aussi que bah c'est la carte officielle et que c'est celle dont effectivement Jacques parle tranquillement. Et qu'en fait, on en a trouvé d'autres qu'on ne connaissait pas aussi. Enfin, c'est étrange de connaître quelque chose qu'on connaît déjà. Ça, c'est... Je ne sais pas, c'est très étrange, c'est très, très troublant.
0: Marc Bloch, un inconnu au Panthéon. Deuxième partie, place du Panthéon.
1: Jacques, quand il décide de faire ce traité de mémoire, hein, c'est pas seulement ça, mais c'est beaucoup ça. Il faut qu'il identifie quels sont ses souvenirs, quels sont les documents de l'époque. Voilà. Donc il va dans la maison familiale, donc à côté de Carcassonne, un lieu qui s'appelle Saint-Félix. Et puis, sans doute, il demande à son père, montre-moi, dis-moi, donne-moi des lettres, je ne sais pas. Et à ce moment-là, il les prend et il les emmène à Paris. Et quand il écrit la boucle, il a les documents sous les yeux.
0: Ça, c'est le début des années 90.
1: Le livre est paru en 93, donc oui, c'est peut-être 90, 91, je ne sais pas exactement.
0: Et ce texte, il est conçu, il me semble, à partir de ses souvenirs à lui. C'est-à-dire qu'on a le sentiment qu'il a convoqué des éléments pour appuyer ses souvenirs.
1: Oui, c'est en rapport avec ses souvenirs. Il part de ses souvenirs à lui, absolument.
0: C'est pas du tout, alors, ni un roman, c'est le moins qu'on puisse dire, ni une tentative de reconstitution de quoi que ce soit d'autre que de sa propre mémoire.
1: Absolument.
0: Et c'est comme ça que, quand même, on comprend que, bien sûr, tout est vrai et qu'on tombe plusieurs fois dans la boucle par Nina Morgulev sur Marc Bloch. Et c'est comme ça qu'on apprend que la carte d'identité de Marc Bloch était dans le jardin de Blanche Molineau. Et nous, c'est comme ça qu'on s'est mis en quête de ce document.
1: Oui.
0: Et après plusieurs boucles qui nous ont permis de découvrir deux cartes d'identité de clandestinité, finalement, c'est vous qui... tomber sur cette carte d'identité.
1: Oui, donc en fait, je pense que c'est pas mal de lire le passage où il dit, parce qu'en fait, s'il dit ça, c'est qu'il a la carte sous les yeux, en fait. Hein, s'il dit ça, voilà. Et en fait, il dit, grand-maman avait conservé, caché au fond du jardin de la rue de l'Orangerie, parmi d'autres témoignages, la carte d'identité du résistant Marc Bloch, elle disait parfois, etc. Donc il dit... Enfin voilà, elle conserve cette carte d'identité. Donc je pense qu'en fait, à ce moment-là, il doit l'avoir sous les yeux parce que tous les autres documents... Alors ce que je ne comprends pas, c'est pourquoi il ne la décrit pas. Là. C'est bizarre, ça aurait valu le coup qu'il la décrit puisqu'il décrit les autres documents dont il parle.
2: Alors ça, c'est oui, c'est effectivement sa vraie carte d'identité. Alors il y a ce tampon juif qui saute aux yeux. Et qui sautait aux yeux des gens qui vérifiaient les identités. Donc, une carte comme celle-là, ça vous met en danger. Dans la France de Vichy, aux dates qui sont mentionnées, c'est-à-dire avril 42,
0: Laurent Douzou,
2: pour la confection de la carte, et quand il change de domicile, c'est-à-dire qu'en fait, il est mis à la retraite et qu'il part dans la Creuse, c'est 14 juin 43. Donc ça, ce sont des dates auxquelles le fait d'avoir le tampon juste sur la carte est tout sauf anodin. C'est ce qui saute aux yeux. Pour le reste, c'est une carte, j'allais dire, classique. Ce qui m'intéresse quand même, c'est la manière dont il se présente. Professeur, Université de Paris. Ça, c'est intéressant parce qu'à cette date-là, il ne l'est plus puisqu'il a été empêché de rentrer en zone occupée. Mais ça lui tient à cœur. Et donc, c'est bien la qualité qu'il met en avant. Après tout, on aurait pu dire professeur à l'université de Montpellier. Ça, pour moi, c'est intéressant, parce que c'est une forme de dénégation de l'injustice qui lui a été faite et qu'il n'a jamais accepté, et ça, il l'a écrit. Donc, je trouve que c'est pas seulement décliner sa raison sociale, sa profession, c'est aussi affirmer autre chose. C'est-à-dire affirmer que malgré tout ce qui s'est passé, il reste titulaire d'une chaire à la Sorbonne. Pour le reste, la carte, elle est sans histoire particulière, hormis le fait que là, on a la photo du Marc Bloch, j'allais dire, au sommet de sa carrière, en quelque sorte. C'est-à-dire, on a la photo du Marc Bloch qu'on connaît tous. Pas la photo qu'on a sur les fausses cartes d'identité. Puis ce qui m'intéresse aussi, c'est qu'il y a un légalisme certain, c'est-à-dire qu'elle est mise à Montpellier où il enseigne. Quand il change de résidence et qu'il va dans la Creuse, il fait enregistrer sa nouvelle adresse. Et ça montre la double vie que mène quelqu'un comme Marc Bloch. C'est-à-dire qu'il faut que vos papiers authentiques soient en règle. Et c'est le cas ici. Ce qui n'empêche nullement d'avoir par ailleurs une batterie de papiers qui, eux, ne sont pas en règle, qui sont parfaitement clandestins et faux. Et je trouve intéressant la coexistence des deux. Ces gens pratiquaient une vie double en permanence. Donc il fallait peut-être de temps à autre exciper de sa vraie carte, celle de Marc Bloch, professeur à l'université de la Sorbonne, que vous avez vu. Et puis, la carte de Maurice Petit ou de Maurice Blanchard, selon les besoins et selon le moment où on devait montrer ses cartes. Et cette carte, elle montre au fond toutes les difficultés de sa condition à l'époque, parce que ce qu'elle dit en creux, c'est qu'il n'est plus à la Sorbonne, qu'il a dû aller à Montpellier, où il a été accueilli comme un chien dans un jus de quilles, et que finalement, il n'a pas eu d'autre ressource que de se replier dans la Creuse, après l'invasion de la zone sud par les Allemands. Donc il y a une lecture administrative de la carte, et puis il y a tout ce qu'en creux elle nous dit des méandres de sa vie entre 1940 et 1943, moment où il s'installe dans la Creuse. Mais le 14 juin 1943, quand il fait enregistrer son changement de résidence, il est déjà chef régional franc-tireur de la région Hérin, c'est-à-dire l'ancienne région Rhône-Alpes. Donc il a deux fers au feu, très clairement, à ce moment-là. Et il n'y a rien d'étonnant à ça, mais c'est quand même émouvant de retrouver cette carte, parce que, je le répète, elle dit beaucoup de ce qu'il a dû vivre, endurer, entre 1940 et 1943, c'est-à-dire jusqu'au moment de son entrée en résistance.
0: Trois cartes d'identité, donc, formant et fermant notre boucle. La première, vierge, à laquelle seul le visage de Marc Bloch donne sa valeur. La deuxième, énigmatique, où le faux joue avec le vrai. Faux nom, bien sûr, vraie profession, fausse adresse, vraie date de naissance, vrai visage. Et peut-être que c'est avec ce dernier visage que Marc Bloch devient notre contemporain, sortant de ses photographies posées du 19e siècle, s'avançant ou se penchant vers nous, en vieil homme de cette Europe nouvelle où les Juifs et les Tziganes brûlent dans des camps d'extermination. La troisième carte d'identité retrouvée est celle promise par la boucle, celle que nous cherchions, celle qui nous a permis de trouver les deux premières. Bien sûr, c'est la carte officielle, mais elle est doublée de clandestinité et de l'esprit de celui qui n'aura jamais abdiqué.
2: On exhume très rarement des archives comme ça.
0: Ah oui ?
2: Oui.
0: Évidemment, c'est des documents qui sont émouvants, mais est-ce que c'est des documents qui sont importants ?
2: Alors, ils sont émouvants, ça sort l'ombre d'un doute. Importants, ils sont à mon avis essentiellement importants parce qu'ils instillent le doute sur le récit tel qu'on l'a établi sur des bases très, très étayées, très fortes, de la trajectoire de Marc Bloch dans la résistance. Ça crée une marge d'incertitude qui, à mon avis, est salutaire parce que ça nous rappelle toujours que ce qu'on croit savoir pourrait être mieux su ou mériterait de temps à autre d'être relativisé. Parce que quand on pénètre la réalité clandestine, notamment celle-là, la certitude de mettre au jour les choses telles qu'elles se sont passées, elle est infime.
0: C'est un passant, Marc Bloch, dans la boucle. Ce qui explique aussi peut-être le fait que ces documents, ils étaient à la fois précieux et en même temps, ils occupaient une place discrète,
1: oui.
0: comme oui. la résistance pour la famille
1: oui.
0: Roubaud.
1: Oui. Oui. Ça, c'est tout à fait net. Et puis, la manière dont il en parle dans la boucle, Jacques aussi, il a vraiment... Je trouve une... c'est ni trop modeste, hein, ni vantard. C'est à la juste place. Ils ont fait ce qu'ils avaient à faire. C'est pas Jacques, c'est sa grand-mère, aussi son grand-père quand même. C'est ses parents, c'est pas lui, mais ça existe. Et on va pas le cacher. Et on va pas non plus s'en vanter. Jacques disait souvent, c'était une formule qui vient, moi je la connaissais pas, hein, qui vient, disait-il, de Carcassonne, enfin de la région, il faut pas se démontrer. Voilà. Donc on n'affiche pas quand on fait des bonnes actions, on les a faites, et après on va pas cacher, parce que pareil, c'est de l'orgueil de cacher, hein. Restons modestes.
0: C'est un livre dont la morale répond à la morale de ses parents et de ses grands-parents. Mmh, une façon de se tenir aussi, et à celle de Marc Bloch.
1: Oui, oui, oui.
0: Dans les documents que vous retrouvez, il y a un témoignage de Blanche Molineau sur Marc Bloch, qui est complètement inédit, que personne ne connaît encore.
3: Ça m'étonne que ce soit un inédit, puisqu'il a été offert à mes arrière-grands-parents, Paul Bénichoux et Nina Labin.
0: Alice aux enfants.
3: Blanche Molineau. Elle a écrit son souvenir. Ça commence par sa vie d'institutrice. Ensuite, il y a ses voyages successifs aux États-Unis. Et à la fin, elle rédige un texte sur Marc Bloch, dont elle a été proche.
0: C'est un texte renéotypé, dont la couverture porte les mentions « Souvenir », 1900-1945. Madame B. Molineau, Cambridge, 1963. Alice aux enfants l'a trouvée dans les archives de sa famille maternelle. À la page 36, souligné, le titre du chapitre « Comment j'ai connu Marc Bloch, premier contact ». Je rentrais des États-Unis pour rejoindre ma famille au moment du danger grandissant de l'invasion. Marc Bloch était provisoirement installé à Montpellier après avoir, avec toute la famille, quitté Fougères, son refuge dans la Creuse. Et c'est un soir de juillet, dans une maison bien provinciale, que j'ai partagé le repas de la famille au complet, les six enfants présents.
4: Bien sûr que l'humour du père, les taquineries avec les jeunes...
0: Bien sûr que l'humour du père, les taquineries avec les jeunes et les questions judicieuses sur ce que j'avais vu au loin, tout contribuait à me donner une des plus profondes jouissances de retour au pays.
4: C'était le commencement d'une amitié.
0: J'ose le dire, en toute simplicité, c'était le commencement d'une amitié qui s'est affirmée assez vite par un échange de lettres, hélas détruite par des voisins après l'arrestation de Marc Bloch. Enfin un jour... Ses deux aînés ayant réussi grâce à ses soins à passer la frontière et sa famille retournée à Fougères, Marc Bloch arrive à Lyon, se présente chez moi et m'explique qu'ayant agi pour le mieux pour la famille, il allait entrer dans la lutte clandestine. Franc-tireur sans doute, me dit-il. Mais il fallait le soutien matériel, en première ligne, le logement clandestin. À nos côtés, une maison contiguë à un pauvre ménage, dépourvu d'argent et de possibilités intellectuelles, qui pourrait abriter, sans comprendre, ce savant. Et cet homme, habitué au confort, accepte avec son air confiant, toujours si naturel. Il veut bien essayer d'entrer en contact. Et sur le champ, nous nous dirigeons vers la maison voisine. Je me souviens d'avoir dit à Marc Bloch, perdez autant que possible votre air intellectuel. Je vais vous présenter comme un voyageur de commerce qui a besoin, de temps à autre, d'une nuit de repos et de sommeil. Et je regardais Marc Bloch de côté pour m'apercevoir qu'en somme, ce professeur en Sorbonne, ce savant, avait un air si simple que les chances de réussir étaient réelles. Ce fut une location inespérée. Ce logement, une pièce avec une possibilité d'eau courante, une chambre avec un lit et un poêle, ce poêle qui a brûlé tous les papiers.
5: Mais c'est sûr que c'est un témoignage majeur sur la clandestinité de Marie Bloch, puisque par définition, on en a très peu. Nina Margouleff n'a pas laissé de témoignage.
0: Yann Potin.
5: Bien sûr, d'autres membres du réseau ont laissé des témoignages, mais en fait, ils n'étaient pas dans le quotidien de Marie Bloch. Jean-Pierre Lévy, Georges Altman, ils ne le voyaient que quelques fois, donc ça n'a aucun rapport avec cette proximité, cette quotidienneté, en quelque façon. Ça fait partie aussi de cette question de, disons, on va dire, du, non pas du refoulement des affaires de résistance, mais disons cette idée que c'est aussi une histoire intime, collective, une histoire de réseau, une histoire d'amitié. Et quelque part, tant que les gens étaient vivants, eh bien, ça leur appartenait.
1: C'est une chaîne d'individus, hein. C'est pas la résistance, c'est pas un truc du jour au lendemain, on est tous ensemble et puis on se retrouve dans un café et on résiste, c'est pas exactement ça. C'est des individus isolés qui se retrouvent un peu au café, un peu dans la rue, c'est le père de l'élève de Lucien Roubaud, c'est le pharmacien qui aide, voilà, c'est plein de petits gens comme ça et qui font une collectivité comme ça, informelle au début, puis après on va dire que c'est la résistance, enfin ça va se constituer en résistance. Mais de la même manière, en fait, Jacques, il applique exactement la même chose. Par exemple, il dit que ce qui était important pour Lucien Roubaud, c'est le sport et le sport collectif. Et là aussi, il y a un élément, et dans le sport collectif, principalement, alors là, moi, c'est des récits que Jacques m'a fait, le rugby. Le rugby, en fait, chacun a un rôle tout à fait particulier, et voilà, c'est une espèce de résistance. Voilà. Mais aussi, il dit, ce qui n'est pas... c'est la même chose, en fait. C'est que, par exemple, pour ce qui est de la poésie française, le sonnet n'apparaît que parce qu'il y a plein d'individus qui vont, l'Alexandrin n'apparaît que parce qu'il y a plein de... Ça ne se fait que collectivement. Un vers nouveau n'apparaît que collectivement, en fait. Un individu seul ne peut pas créer seul le sonnet. Le sonnet, c'est je ne sais pas comment dire.
2: C'est... Et moi, ce qui me frappe beaucoup, c'est qu'il a fallu sa panthéonisation et les recherches que les historiens et les historiennes ont mené, mais que vous avez mené aussi, que beaucoup de gens ont mené, pour qu'on découvre une figure qui est celle de Blanche Molineau.
0: Laurent Douzou.
2: Qui est un peu connue, mais connue comme juste parmi les nations. C'est-à-dire cette médaille de reconnaissance décernée par Yad Vashem à ceux qui ont sauvé ou contribué à sauver des Juifs sous l'occupation. Mais cette information-là passe sous silence quelque chose qui est très important, c'est qu'en fait, le foyer de Blanche et René Molineau, c'est un foyer de résistance. Et que on trouve dans ce foyer non seulement Marc Bloch, à qui elle fournit un logis, mais elle le côtoie beaucoup. Quand très rarement Simone Vidal, l'épouse de Marc Bloch, vient à Lyon, elle les accueille à dîner. Donc elle raconte ça. Donc il y a une proximité là qui est tout à fait incroyable. Mais ce qui est encore plus important, c'est qu'il n'y a pas seulement Marc Bloch. Il y a l'agent de liaison principal de Marc Bloch, qui est Nina Margouleff, son frère Georges, ces deux-là sont engagés dans la résistance et ils sont aux côtés de Bloch. Il y a Armand Labin, alias Jacques Bellon, qui avant de partir dans le sud, fait partie de ce petit groupe. Donc en fait, on a là, au sens strict du terme, un foyer de résistance dont on ne savait quasiment rien, jusqu'à ce que la panthéonisation ainsi des chercheuses, des chercheurs, à essayer de lancer leur filet un peu plus loin que d'habitude, et la chance de rencontrer une famille qui finalement accepte d'aller voir dans des vieux papiers s'il n'y aurait pas des choses. Et finalement, c'est comme ça que vous exhumez ces cartes d'identité, qui en elles-mêmes ne sont pas des éléments majeurs qui permettent de repenser totalement une trajectoire, mais qui permettent tout d'un coup de lever le voile sur un monde qui est resté complètement enfoui.
1: Autant j'ai quand même le souvenir, le problème c'est qu'il est très très flou, qui me parle beaucoup de Nina et de Georges Margouleff, vraiment beaucoup. Autant Marc Bloch, non, franchement non, je crois pas.
0: C'est une des personnes périphériques de la famille en fait.
1: Oui, je crois, oui.
0: Et qui occupe sa juste place dans
1: oui,
0: la boucle.
1: Voilà, en même temps... Ben oui, on va pas en dire plus que ce que lui sait personnellement. Là, il va pas, Jacques, il va pas.
0: Et c'est peut-être aussi pour ça que ces documents, au fond, ont pris une importance considérable de par la panthéonisation.
1: Ah mais oui, mais bien sûr, bien sûr.
0: Sinon, c'est des documents.
1: C'est terrible, hein, mais.
0: Ordinaires.
1: Ouais, c'est des documents de famille. Et c'est, ça a existé dans la famille de Jacques Roubaud, dans la branche Molineau. À un moment donné, une personne qui est la grand-mère de Jacques, qu'il n'aimait pas, a fait ça. Et voilà, on prend acte. C'est pas rien.
0: Elle a fait ça, c'est-à-dire elle a protégé Marc Bloch.
1: Elle a protégé Marc Bloch comme elle a protégé d'autres personnes. Ça paraît normal tout ça, mais bon, c'est bon de le dire aussi. Je vais peut-être retrouver le passage où il est question de Marc Bloch. Mais alors, est-ce que je l'ai noté, le passage ? Est-ce que c'est pas loin, là ? Voilà. Quelque temps auparavant, ce devait être avant, puisque la présence de Nina chez nous était obligatoirement postérieure à son départ de Lyon, suivant l'arrestation de Marc Bloch. Je crois que c'est la première mention de Marc Bloch dans le livre. Donc, cette phrase, il dit juste ça. Donc, il commence par Nina. Hein, il commence pas par Marc Bloch. Sa grand-mère, Nina Marc Bloch. Sortant du lycée et descendant la rue de Verdun, j'avais rencontré inopinément dans la rue ma grand-mère. Une rencontre certes banale, mais qui aurait été réellement banale si je n'avais pas été dans l'ignorance la plus absolue, jusqu'à l'instant de notre rencontre, de la présence de ma grand-mère dans notre ville. Elle n'était pas descendue chez nous, elle n'était pas non plus chez Tante Jeanne, où j'avais été la veille. Bref, je fus plutôt surpris de la rencontrer là. Mais je conclus aussitôt, ce qu'elle s'empressa de confirmer, qu'elle venait d'arriver de Lyon par le train, c'était l'hypothèse la plus vraisemblable. Sans doute, mais je n'y fis pas attention, il était curieux qu'elle soit là, dans la pleine matinée, rue de Verdun, sans la moindre valise, sans ma mère, que personne, et en particulier aucun de nous, ses petits-enfants, n'avait été attendre à la gare. Je proposai de l'accompagner chez nous, pour leur faire la surprise, mais elle répondit que non, elle n'allait pas habiter chez nous, ni d'ailleurs chez nos cousins, mais chez une amie, parce qu'elle devait se reposer. Elle viendrait plus tard, et tout cela me sembla, m'est apparu, à ce que le récit postérieur d'après la guerre en rapporte, parfaitement naturel. Et c'est parfaitement naturel. Mais c'est naturel, comment dire, parce que rien n'est naturel aussi. Donc, il la rencontre, mais bon, après tout, le monde est tellement fou que dans ce monde fou, on peut rencontrer sa grand-mère alors qu'elle n'est pas là, quoi. Je ne sais pas comment dire. Enfin, y a ça aussi, hein, c'est que c'est une drôle d'ambiance, je crois. Hein.
0: Et c'est une ambiance où il y a certainement beaucoup plus de terreur que ce que lui, il ressent.
1: Quoi. Oui, oui. Tout le monde a peur, quoi, quand même. Tout le monde a peur.
0: Marc Bloch avait été arrêté le 8 mars 1944 sur un pont de Lyon qu'on appelle alors le pont de la boucle. Comment Blanche, René et Nina l'ont-elles appris ? Ont-elles su qu'après des semaines de torture, il fut l'un des appelés sans bagages de la prison de Montluc le 16 juin, avant d'être abattu ce soir-là dans un champ avec 29 autres résistants ? Quel fragile équilibre, quelle force ! Quels refuges, quels maillages ont été détruits le 8 mars. Ces cartes, en fait, dans la commode, vous les avez vues ?
1: Ah oui, je les ai vues. Je les ai vues parce que moi, je suis allée, après la mort de Jacques, dans cette chambre au lit de cuivre, où il y a une commode et où il y a un tiroir, enfin, où il y a plusieurs tiroirs, et où je venais chercher des documents concernant la vie de Jacques. Donc, par exemple, j'ai trouvé des bulletins scolaires, ce genre de choses. Et j'ai inspecté tous les tiroirs et j'ai vu qu'il y avait tout un tiroir sur la résistance. Et peut-être que j'ai vu des cartes de Marc Bloch et que je les ai ouvertes et que...
0: C'était muet.
1: Et que, oui, mais comme... Il y a aussi la question du deuil, c'est-à-dire que moi-même, chez moi, j'ai des archives, je les ai consultées plusieurs fois et Jacques est mort en décembre 2024, je ne vois des choses... Enfin voilà, comme la carte, là, j'ai bien dû la voir peut-être chez moi, puisque j'ai vu qu'il y avait un dossier sur la boucle. Donc peut-être que je l'ai vu, en fait. Mais on ne peut pas tout voir en même temps. Donc, en un sens... C'est normal peut-être que personne n'ait vu qu'il y avait Marc Bloch dans ce livre, aussi. On ne peut pas tout voir en même temps. Je sais pas.
0: Alors bien sûr, au Panthéon avec Marc Bloch, entre les historiens, les sciences sociales, entre la revue des Annales, cofondée avec son ami l'historien Lucien Febvre, entre ses livres, et notamment L'étrange défaite, Apologie pour l'histoire au métier d'historien. Entre sa méthode et la rigueur de sa pensée, entre le professeur et le pédagogue. Mais entre aussi sa femme, Simone Bloch, morte quelques semaines après lui. Ses enfants, ses parents, ses amis. Des noms célèbres et des anonymes, oubliés, négligés, disparus dans l'histoire. Nous glissons un livre du poète Jacques Roubaud sous le catafalque et quelques documents apparus grâce à sa voix. Pour faire entrer Blanche et René Molineau, Nina et Georges Morgulef, Armand Labin, Lucien et Suzette Roubaud, le génial faussaire Albert Crémieux qui peut-être a sauvé la vie de Marc Bloch sans jamais le rencontrer, et d'autres, une communauté disparate, mouvante, d'autres inconnus dont les noms sont perdus mais qui se tiennent là, vers le Panthéon à Paris, vers la rue de l'Orangerie à Lyon, et peut-être parfois nous adressent un signe. Marc Bloch, un inconnu au Panthéon. Deuxième épisode, place du Panthéon. Merci à Marie-Louise Chapelle-Roubaud, Yann Potin, Alice aux enfants, Laurent Douzou. Merci à la famille Roubaud et à la famille Bloch. Lecture, Gaëlle Gilon, Nora Vinatier. Prise de son, Hélène Langlois, Ludovic Auger. Mixage, Manon Houssin. Chargée de programme, Sandrine Chaperon. Coordination, Emmanuel Laurentin. Un documentaire de Béatrice Leca et Yaël Mandelbaum.

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0: 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Tout de suite, allons-y voir Patrick Boucheron.
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4: 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On dirait des serpents.
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5: Voilà. 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
7: Bonjour à toutes, bonjour à tous. Il était une fois un magicien découvrant le cinéma. Le 28 décembre 1895, Antoine Lumière, le père d'Auguste et de Louis, donne la première séance payante du cinématographe au salon indien du Grand Café de l'Hôtel Scribe, 14 boulevard des Capucines, à Paris. Il avait organisé la veille une répétition générale pour quelques directeurs de salles de spectacle. Parmi eux, Georges Méliès, qui présente ses grandes illusions, non loin de là, au théâtre Robert Houdin, 8 boulevard des Italiens, qu'il a racheté en 1888 à la veuve du célèbre magicien avec sa collection d'automates. Je rentrais chez moi la tête en feu, hantée par ces images qui dansaient encore devant mes yeux, écrit Méliès dans ses mémoires. Avec cette technique, il décide d'enchanter le monde, un nouveau monde illusoire et féerique, fait de trucages et de fictions. Des quelques 500 films qu'il a tournés de 1896 à 1913, 270 ont été conservés ou retrouvés. Plus un, récemment, depuis que 20 mètres de bobines furent découverts dans une malle du Michigan, léguée par un dénommé Frisbee, instituteur le jour, forain la nuit. Le dernier Méliès, donc, il date de 1897 et dure 50 secondes. On va le voir ? C'est avec un certain sens du spectacle que la Bibliothèque du Congrès a présenté au monde le film retrouvé de Méliès. Son titre, Gugus et l'automate. Ce qu'on y voit, un homme barbu en queue de pie qui, actionnant une manivelle, fait grandir un pierrot. Celui-ci va pour le bastonner, mais le créateur, joué par Méliès lui-même, ne se laisse pas faire et à coups de marteau le ramène à de justes proportions jusqu'à le faire disparaître. Histoire de robotique, d'IA, de révolte de la machine contre l'homme qui, in extremis à le dessus, n'allait pas si vite. Ça dure 50 secondes et on a un peu plus de 50 minutes pour en parler en compagnie de Caroline Renoir et Laurent Manoni, bientôt rejoint par notre sociétaire du jour, Manuel Charpie.
8: Alors votre premier film, quel fut-il ?
9: Le premier film, nous avons tous fait la même chose quand on a commencé à faire du film. Nous avons tous reproduit les films Lumière. C'est-à-dire la partie de carte, l'arrivée dans un train, le bateau sortant d'un port, etc., etc.
8: Et ces petits films, vous les avez vendus ?
9: Ah non, pas au commencement, nous les présentions simplement à notre public du théâtre Robert Houdin.
8: Alors, le premier film où vous avez innové un truc cinématographique, vous avez fait vraiment quelque chose de nouveau ?
9: Eh bien, ça a été avec l'escamotage d'une dame chez Robert Houdin.
8: Et ça date de quelle époque ?
9: Ça date de 96.
8: Alors, on peut faire partir l'histoire vraiment du film commercial de 96.
9: 96.
8: Et quel était ce truc ? Quel était ce
9: Ça consistait à mettre une dame sur une chaise, c'était un truc d'un illusionniste célèbre à l'époque, Buatier de Colta, et que les prestidigitateurs avaient beaucoup de mal à comprendre. Presque personne ne l'avait compris. Nous sommes arrivés à le réaliser au théâtre chez nous d'abord, et ensuite en cinéma, mais d'une façon beaucoup plus simple, par un truc d'arrêt, comme on a appelé cela par la suite, n'est-ce pas ?
7: Laurent Manoni, bonjour.
10: Bonjour.
7: C'est vous qui nous avez amené cette extraordinaire archive. On entend Georges Méliès en 1937, hein, c'est ça ?
10: Oui, une archive très rare. Il va décéder l'année suivante. Il est interviewé là, et il témoigne avec sa voix un peu vieille France, magnifique.
7: Ouais. Et très jeune en même temps.
10: Oui, très très jeune, avec beaucoup d'humour toujours.
7: Vous êtes historien du cinéma et directeur scientifique du patrimoine de la Cinémathèque française. Vous avez publié de nombreux livres sur l'enregistrement du mouvement au XIXe siècle par les méthodes chronophotographiques, de la lanterne magique à Étienne Jules Marais, en passant évidemment par Georges Méliès. Votre dernier livre sur lui est paru en 2020 chez Flammarion avec une préface de Martin Scorsese, je ne sais pas qui c'est. Méliès, la magie du cinéma, à l'occasion, ouvrage magnifiquement illustré, à l'occasion de l'ouverture du musée Méliès à la Cinémathèque. Vous y écrivez « Georges Méliès est à lui tout seul une véritable encyclopédie de l'archéologie du cinéma et des arts du spectacle ». Évidemment, c'est les deux en même temps, c'est ça qu'il faut comprendre.
10: Oui, c'est ça d'ailleurs qui m'intéresse chez lui, c'est-à-dire qu'il est l'héritier d'une longue tradition d'art visuel qui débute au moins à la Renaissance et qui s'incarne plus particulièrement au XVIIIe siècle avec la fantasmagorie, au XIXe siècle avec la lanterne magique, avec les photos truquées, avec la magie naturellement.
7: Oui, bien sûr.
10: Et aussi tout ce qui touche à la féerie. C'est très important à mon avis, on ne le dit pas assez, mais Méliès est quelqu'un qui est très imprégné par les spectacles de féerie, un genre qu'on a un peu oublié aujourd'hui.
7: Bonjour Caroline Renoir.
11: Bonjour Patrick.
7: Vous êtes maîtresse de conférences en études cinématographiques à l'Université de Lorraine à Metz et vous travaillez sur l'histoire, l'esthétique, les métiers des effets spéciaux visuels. Vous avez notamment dirigé, avec Réjeanne Amuse-Vallée et Diosi Pisano, truqué, créé, innover les effets spéciaux en France en 2024 aux presses universitaires du Septentrion. Et au mois d'août, vous organisez avec Mathieu Solomon, Stéphane Tralongo, un colloque qui se tiendra à Cerisy sur le thème « Loin de Méliès, trajectoire matérielle et immatérielle du cinéma premier aux médias numériques ». Évidemment, quand on travaille sur les trucages comme vous, on a très envie d'amener Méliès jusqu'à nous, jusqu'aux effets spéciaux. Mais en même temps, comme l'a dit Laurent Manon, c'est d'une certaine manière un homme qui ramène tout le passé en fait, des arts forains dans son cinéma.
11: Bien sûr, et comme Laurent Manoni l'a très bien rappelé, aussi tout ce théâtre féerique était oui. tellement important au XIXe siècle. D'ailleurs, l'historien Jacques Delande a vraiment dit que Méliès était le dernier homme de théâtre de féerie et que Méliès n'était pas inventeur, hein, il assurait finalement une relève, et c'est notamment la relève du théâtre féerique au sein du cinématographe. Donc à la fois, le cinématographe, c'est une machine nouvelle qui émerveille Méliès et que Méliès va utiliser pour ses puissances d'illusion, mais pour recréer des illusions déjà bien connues des spectateurs de l'époque. C'est un petit peu un passe-passeur d'images et d'illusions, en fait, Méliès, dans ce cadre-là.
7: Quelle a été votre réaction quand on a découvert, donc c'était quoi, au début de l'année, hein, à grand renfort quand même de publicité. Ils sont plus forts que vous à la Cinémathèque, hein, quand même.
10: Oui, quand même, parce que nous, il nous est arrivé de retrouver à plusieurs reprises des films de Méliès plus longs, plus magnifiques, peints à la main, etc. Et je dois dire qu'on a loupé le coche, là, parce qu'on n'a pas su médiatiser autant comme les Américains.
7: Et donc, c'est pour ça que ce sont des Américains.
10: Voilà, non, mais c'est une très belle émotion. De toute façon, comme disait Henri Langlois, je crois au miracle. Et donc, c'est quelque chose de miraculeux, littéralement, oui. de retrouver une pellicule de Méliès, puisque, comme vous le savez, elles étaient enregistrées sur un support au nitrate de cellulose extrêmement fragile, inflammable.
7: Ça devient donc, une sorte de pâté
10: oui,
7: informe.
10: C'est
7: très dangereux. Et ça voilà. peut exploser. Oui.
10: Et donc, c'est miraculeux, absolument. En plus, c'est un film vraiment très ancien. Hein. C'est
7: Alors, justement, oui, Caroline Renoir, 1897, on le sait parce que quoi, on reconnaît le studio, c'est ça ?
11: Oui, on reconnaît le studio et puis surtout, Méliès tenait ses catalogues,
7: parce qu'il
11: ah oui. vendait bien sûr tous ses films aux forains. Et ces catalogues sont très bien tenus. D'ailleurs, Laurent Manoni et Jacques Maltet ont fait tout un travail d'édition autour des catalogues Méliès. Donc, on est capable, par les titres et les numéros des films, de se repérer hein, dans la filmographie de Méliès de manière très scientifique. Hein. Donc, c'est vraiment passionnant de redécouvrir ce film-là. Qui montre qu'il y a encore toute une histoire à faire aussi sur la circulation des films de Méliès, du moment où ils sortent des mains de Méliès, de la manufacture, des films cinématographiques, jusqu'à aujourd'hui, et comment ils ont encore ce pouvoir d'émerveiller les spectateurs 130 ans après leur réalisation.
7: Et alors, c'est pas si facile que ça, en fait, je m'en rends compte, d'écrire un court film muet à la radio. Mais enfin, c'est ce que j'ai décrit rapidement, c'est un sketch, enfin, je veux dire, c'est une scène, et ça, c'est quand même important, par rapport justement à cette invention des frères Lumière. Écoutez, c'est un autre extrait de votre archive, Laurent Manoni, Georges Méliès, en 1937.
8: Monsieur Méliès, quel fut votre premier contact avec l'invention des frères Lumière?
9: Mon premier contact. Ah, mon Dieu, c'est bien difficile de vous le dire exactement. Le contact réel a été établi entre moi et M. Lumière par suite de circonstances tout à fait fortuites. Je le rencontrais dans l'escalier du théâtre, dont j'étais directeur à ce moment-là, au théâtre Béroudin. Il venait voir au-dessus de chez nous un photographe, M. Clément Maurice, qui fut plus tard son opérateur. Et comme il me connaissait de vue, il me dit « Dites donc, M. Méliès, vous qui avez l'habitude dans vos trucs d'étonner quelque peu votre public, je serais bien heureux de vous faire venir ce soir au Grand Café. » Pourquoi, lui dis-je, mais parce que vous allez voir quelque chose qui peut-être vous épatera vous-même.
8: Vous y êtes allé ? Mais j'avais été épaté ?
9: Naturellement, tout ce qui a de plus épaté au début, quand j'ai vu son appareil, n'est-ce pas, projeter des photographies immobiles en commençant, comme nous en faisions chez nous dans nos projections habituelles, que nous faisions à la fin de notre spectacle. J'ai dit, comment on me dérange pour voir des projections ? Il y a près de 20 ans que j'en fais, ça n'a rien d'extraordinaire. Il avait fait exprès de laisser son image immobile pendant quelque temps. Quand tout à coup, je vis dans la sortie des ateliers Lumière, les personnages se mettent en mouvement, venir vers nous. Quelques minutes après, un train s'est lancé et prêt à traverser la toile, se précipiter dans l'auditoire. Nous étions tous, je dois le dire, absolument stupéfaits, vous comprenez bien.
8: Et vous avez jamais vu penser à votre public.
9: Oh, mais pensez donc, immédiatement, j'ai dit, voilà mon affaire, un truc extraordinaire.
8: Et vous avez naturellement tout de suite demandé à Lumière de vous céder ou de vous louer l'appareil.
9: Bien entendu, vous pensez bien en tant que directeur de théâtre. Seulement, je ne m'attendais pas au refus que j'ai essuyé à ce moment-là. C'était le père de messieurs Louis et Auguste Lumière qui était là ce soir-là et qui m'a répondu immédiatement « Ceci est un appareil scientifique destiné aux médecins pour étudier le mouvement, les muscles, etc. et non pas un appareil pour aller faire des représentations publiques. »
7: Voilà mon affaire, un truc extraordinaire. Alors vous êtes historienne des trucages, justement, Caroline Renoir, ce qu'on voit dans ce film, Gugus et l'automate, eh ben c'est Gugus, donc Méliès lui-même, à coup de manivelle, faire grandir cet automate qui est en fait un Pierrot, puis à un moment, clac, il devient vraiment très grand. Qu'est-ce qui se passe là? C'est quoi le truc?
11: Le truc, bah, c'est ce qu'il a expliqué, c'est le truc par arrêt de caméra.
7: Voilà.
11: Et ça, c'est vraiment le premier truc qu'il va exploiter à partir d'escamotage d'une dame chez Robert Houdin. Hein, donc, c'était ce qu'on entendait dans la première archive.
7: C'est l'année d'avant?
11: C'est l'année d'avant, c'est même quelques mois avant, c'est octobre 1896. Alors, il y a une légende, hein, c'est ce que Méliès va expliquer dans son mémoire, dans ses mémoires, pardon. C'est qu'il découvre ce truc par hasard. Il filme avenue de l'Opéra et il est en train de faire une vue d'avenue en fait et il filme les gens en train de traverser. Donc on voit, il dit qu'il filme et sa caméra se bloque.
7: Oui.
11: Et donc il prend le temps de remettre la pellicule dans l'engrenage et puis il recommence à filmer et le soir quand il va... tirer la pellicule, en fait, il se rend compte que des hommes qui passaient sont transformés en femmes et qu'un omnibus est transformé en corbillard. Je trouve que cette légende, elle est géniale parce qu'on est déjà complètement dans le fantastique à la Méliès, avec cette histoire de la transformation, de la métamorphose, et puis toujours ce rapport à la mort, quand même.
7: Exactement.
11: Qui plane, hein, qui a toujours été très présente, et que Edgar Morin...
7: qui est grand passeur d'ailleurs du cinéma de Georges Méliès jusqu'à nous.
11: Pour rendre hommage à Edgar Morin qui vient de nous quitter, a très très finement analysé dans le cinéma ou l'homme imaginaire.
7: Oui.
11: Et escamotage d'une dame, il ne fait que reprendre ce truc qu'il a trouvé par hasard.
7: Et ça c'est une vraie différence, Laurent Mannoni, c'est ce qui fait que ce cinéma comme art forain est d'une certaine manière un art vivant, et un art qui joue sur le vivant et la mort, justement, c'est qu'il ne se contente pas de refaire ce que les Lumières font comme fenêtre sur le réel, mais il invente des fictions.
10: Oui, c'est un bouleversement total par rapport à ce que les Lumières présentaient parallèlement. C'était des vues de documentaires, des vues qui représentaient la vie réelle, ou qui voulaient en tout cas présenter la vie réelle. Méliès propose radicalement autre chose, et il le fait très vite, parce que son premier film, c'est très intéressant, le numéro 1 de son catalogue, c'est un plagiat d'un film Lumière.
7: Oui.
10: Mais le numéro 2, que la Cinémathèque française a retrouvé, il y a quelques années, c'est tout de suite un film de magie. Donc ça veut dire que dès le numéro 2 de son catalogue, il fusionne la magie et le cinématographe. Et vraiment, on peut dire que c'est l'un des premiers à le faire. C'est pour ça qu'il est si important. C'est-à-dire qu'il crée à la fois le film magique, le film truc, le film de fiction, tout simplement.
7: Alors, il est né en 1861 et pour son centenaire, eh bien, il y a eu une émission de la RTF en 1961. Écoutez.
12: Aujourd'hui, l'Association française des prestigitateurs rend hommage à Georges Méliès en inaugurant sur sa maison natale une plaque rappelant les promeneurs au souvenir de Georges Méliès. Tous ses amis sont là. Marie-Joséphine Kine, vous étiez l'actrice préférée de Georges Méliès.
13: Préférée.
12: Vous avez tourné même, je crois, dans presque tous ses films.
13: Je crois que beaucoup des rôles que j'ai tournés, M. Méliès s'en est servi pour les films desquels il sentait en avoir besoin, n'est-ce pas? Parce qu'on tournait, par exemple, soit pour une chose ou pour une autre, et alors il intercalait au fur et à mesure qu'il en avait besoin dans les films qu'il faisait.
12: En quelle année avez-vous tourné le premier?
13: En 1903.
12: Et quel était le titre du film?
13: Le premier film que j'ai tourné avec lui, c'était Le Voyage à travers l'impossible.
12: Malte Méliès, vous êtes la petite fille de Georges Méliès, et je suis sûr que votre grand-père a dû souvent vous faire part de ses dons d'illusionniste pour vous amuser.
14: Oh, c'était un terrible grand-père. Il était charmant et terrible. Je crois que de nous deux, c'était lui qui était le plus enfant. Parce que moi, je faisais mes devoirs dans la petite boutique de la gare Montparnasse, puisque c'est là que je vivais avec lui. C'est lui qui m'a élevée avec sa seconde femme. Et pendant que j'étais très sérieusement en train de faire des problèmes, il me tirait des cigarettes des oreilles ou du nez, des pièces de 100 sous qui voltigeaient dans les airs. Il était terrible, il était insupportable. Ça et sa manie des calembours, c'était deux choses qui le caractérisait, parce qu'il n'arrêtait pas de faire des plaisanteries comme on en faisait à son époque. Et moi, je marchais, j'étais bon public, j'étais furieuse après coup.
0: 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Allons y voir. Patrick Boucheron.
7: C'est à elle, Madeleine Maltette Méliès, que vous avez dédié votre livre, Laurent Manoni.
10: Une très grande dame, la petite fille de Georges Méliès, qui a commencé à collecter l'œuvre de son grand-père, disons, à la fin de l'occupation. Et elle a fait un travail absolument fabuleux, en parallèle avec le travail d'Henri Langlois, qui a aussi voué une adoration à l'œuvre de Méliès. Et finalement, on a eu l'opportunité à la Cinémathèque de fusionner la collection de Madeleine Maltette Méliès, qui vivait toujours, et la collection de la Cinémathèque, si bien qu'à l'heure actuelle, on a la plus belle collection, en tout cas sur ce grand maître de la magie.
7: Alors, Caroline Rouault, donc, on a entendu les mots. Il y a de la magie, il y a des actrices et des acteurs. Lui-même joue souvent. Hein, d'ailleurs, c'est lui qui joue Gugus dans Gugus et l'automate. Et puis, il y a un studio et il y a plein d'accessoires aussi. Ça, c'est important.
11: Ah oui, mais c'est ça, Méliès, c'est l'homme orchestre.
7: Voilà.
11: Et c'est pas pour rien d'ailleurs qu'il a fait un film qui s'appelle L'homme orchestre, où il est 7 fois à l'écran, par un jeu de duplication, hein, dont il était vraiment un maître absolu. Parce que Méliès faisait tout, il était à la fois devant la caméra, derrière la caméra, enfin il avait des opérateurs qui travaillaient avec lui, mais il était aussi le décorateur de ses propres films, hein. Il concevait tous les décors. On ne peut pas revenir sur toutes les tâches que Méliès avait, mais c'était bien sûr l'auteur, réalisateur, producteur de ses films. Le distributeur,
7: oui.
11: Voilà, l'exploitant, puisqu'il montrait ses films au Théâtre Robert Houdin. Et ces décors sont vraiment justement liés aussi au Théâtre Robert Houdin. Puisque quand il va faire en 1897 son premier atelier de prise de vue, il reprend vraiment les dimensions exactes du Théâtre Robert Houdin. Parce que pour lui, c'est vraiment cette matrice théâtrale qui est inhérente à tout et cette continuité du théâtre au cinématographe.
7: Et d'ailleurs, c'est un automate de Robert Houdin qu'on voit à la fin, quand à coup de maillet, Gugus réduit l'automate, jusqu'à le faire disparaître d'ailleurs, Laurent Manoni.
10: C'est très intéressant parce que Méliès collectionnait les automates de Robert Houdin, comme vous l'avez dit. Il se trouve que dans les collections de la Cinémathèque, il y a un magnifique automate représentant Pierrot qui hoche la tête, qui fume, qui sonne une cloche. Et en fait, quand on voit le film, on se dit, mais on a l'impression que c'est le même, c'est très impressionnant. Je signale en passant, cet automate et autres belles pièces de Méliès sont exposées à l'heure actuelle au château de Malbrouck, en Moselle, où il y a une exposition sur Georges Méliès.
7: Ah oui.
10: Et donc, alors ce qui est très intéressant, c'est que le mot automate, pour désigner ces objets de magie, n'est pas tout à fait exact. C'est-à-dire un automate, on voit bien d'ailleurs dans le film, il faut remonter des ressorts, un moteur à ressort. Or, l'automate qui était utilisé sur la scène scène de théâtre Robert Houdin, c'est pas un vrai automate, c'est une machine qui est mue par des systèmes de pédaliers que le magicien manœuvrait en toute discrétion. Toujours est-il que dans le film, c'est vraiment un automate.
15: Et puis c'est archéologique, c'est-à-dire que là, c'est la première fois qu'on le voit, en fait.
10: C'est ça, c'est assez extraordinaire.
15: C'est une découverte archéologique.
10: On en parle assez peu, mais le désir aussi de faire des automates au 19e siècle était vraiment quelque chose de très fort. Ça participe aussi du désir de voir, de recréer la vie d'une façon artificielle, comme le cinéma.
15: Évidemment, quand on pense à ça, vous parliez des spectres, de la mort, de ces états de corps et du vivant, mais on pense aussi aux machines. En tout cas, ce qui est certain, c'est qu'il y a un truc, évidemment, et pour qu'on ne le voit pas ou qu'on le voit moins, il y a un décor exubérant tout autour. Hein. C'est voulu, ça. Hein.
11: Oui, tout à fait. C'est là où Méliès il utilise vraiment la puissance d'illusion du cinématographe pour recréer un monde, en fait. Il ne fait pas qu'enregistrer le monde réel, comme les frères Lumière le faisaient. Lui, il veut construire des mondes à part entière. Mais pour ça, il faut aussi que le spectateur, la spectatrice, accepte d'y croire. Donc, il faut mettre un tas de détails, de petits détails.
15: Qui vont égarer notre regard.
11: Voilà, qui vont saturer le regard et qui vont lui permettre aussi de mettre en scène ses trucages de manière beaucoup plus facile, d'une certaine manière. Puisqu'on est en plein dans la pratique du détournement d'attention propre à tout prestidigitateur.
15: Et Christian Fechner, qui est justement lui-même prestidigitateur, c'est ce qu'il disait très bien dans un documentaire de Jacques Méni en 1997, La magie Méliès.
16: La gloire de Méliès, cinéaste, a occulté celle de Méliès, magicien. Mais Méliès est un des plus grands créateurs de magie de son siècle. Il l'est d'autant plus qu'il va introduire dans la magie une forme qui n'existait pas avant lui. Il va créer des sketchs magiques, des scénettes magiques, c'est-à-dire des scènes dans lesquelles on va retrouver plusieurs magiciens et un mélange d'illusions scénarisées. Il faut imaginer ce qu'était le théâtre Robert Houdin. Je veux dire, c'est une petite salle, et sur cette petite scène, Méliès va faire du très grand spectacle. Il va y avoir des spectacles où il y a 10, 11, 12 personnes sur une scène qui fait à peine 5 mètres d'ouverture.
15: Ce sont des scènes. C'est important, c'est deux fois important. C'est important parce qu'effectivement, on peut reconnaître la scène d'une certaine manière, Laurent Manoni, c'est-à-dire le décor.
10: Oui, alors là, dans ce film-là, en tout cas, le décor, mon sentiment est très chargé quand même. Ouais. C'est impressionnant.
15: On particulièrement
10: sent que,
15: chargé.
10: Oui, ouais. C'est très lourd. Et on sent que... Alors, il est fort probable que ce décor ait servi en fait pour plusieurs films tournés en 1897.
15: Mais il y a le fond noir, excusez-moi de vous...
11: La réserve noire. La réserve noire, en fait, est vraiment très importante et on la retrouve dans pratiquement tous les films à trucs de Méliès. On va avoir ces arrêts de caméra, mais aussi les duplications ou tout ce qui va être transformation par fondu, puisque c'est là où il va pouvoir vraiment mettre en place son trucage sans que l'œil du spectateur ne soit trop attiré par le défaut technique, qui est quand même inhérent encore à la pratique du truc par arrêt de caméra de l'époque.
15: D'où la nécessité d'avoir effectivement un décor profus et puis derrière le Pierrot, un drap noir. Mais c'est aussi une scène, Laurent Manoni, parce que c'est une fiction. Et ça, c'est absolument fondamental.
10: Et il faut bien se rendre compte de la difficulté de la chose, parce que, bon, le Gugus et l'automate, c'est le numéro 111 du catalogue. Officiellement, il mesure 20 mètres. Un film lumière, 15 mètres, ça fait une minute. Donc, à mon avis, il n'est peut-être pas tout à fait complet.
15: Ouais.
10: Bah, toujours est-il qu'en 20 mètres, il s'agit de faire un film, de raconter une histoire, de tenir donc dans cette séquence. Et là, on voit que Méliès, en 1897, est quasiment le seul à avoir cette dextérité de trucage, de montage, pour raconter une histoire, donc en une minute ou une minute trente. Ça va très vite, mais c'est parfaitement maîtrisé, si vous voulez. Le temps est parfait.
15: Caroline Renoir.
11: Mais oui, parce que c'est là aussi, c'est sa pratique de magicien, de prestidigitateur qui prend le dessus. Il applique parfaitement la recette d'un bon tour de magie avec la promesse, le tour, le prestige. En fait, c'est une forme narrative où on introduit quelque chose qui est de l'ordre du normal, et puis il y a une perturbation, et puis après, il y a vraiment cet effet magique qui va apporter une forme de climax merveilleux. Et Méliès, il l'a très bien compris, et il arrive tout à fait à le mettre en scène de manière très courte, mais très limpide et efficace, dans ses petits films.
15: Alors on a envie évidemment d'en savoir plus sur la fabrique, sur le studio, sur la manière dont vous dites que c'est un homme orchestre, mais en même temps, à un moment, voilà, ça engage aussi beaucoup de gens. Allez, on écoute un troisième extrait, toujours Georges Méliès en 1937, et là justement il parle du décor et de son studio à Montreuil.
8: Alors ses premiers films étaient réalisés en plein air.
9: En plein air, dans mon jardin à Montreuil, j'avais une très grande propriété là-bas, qui hélas a été vendue en 1923, car j'ai été ruiné complètement par la guerre.
8: Et alors de quand date le premier studio, votre premier...
9: Le premier studio, la fin de 96, parce qu'en plein air, nous avons eu tous les ennuis possibles. Les décors étaient montés avec des cordages, des mâts comme font les forains dehors. Alors le vent arrivait, ça nous faisait remuer les maisons, tout ça dégringolait. Et puis la pluie finissait d'abîmer les décors. Bref, des ennuis sans nombre.
8: Comment était-il votre premier studio ?
9: Le premier studio était simplement une grande salle longue de 17 mètres sur 6 de large, vitrée de tous les côtés, en verre dépoli. Et sans aucune préparation, il n'y avait à ce moment-là aucun truc de scène, n'est-ce pas, comme j'ai fait plus tard. Plus tard, j'ai monté toute une machinerie théâtrale avec dessous et dessus, de façon à pouvoir faire de la grande féerie quand je suis arrivé à faire des pièces importantes.
8: Vous étiez donc éclairé par la lumière solaire.
9: La lumière solaire, au début, simplement.
8: Ça ne vous gênait pas trop ?
9: Non, parce que nous avions des écrans spéciaux au plafond, n'est-ce pas, qui nous permettaient d'atténuer quand il le fallait. Et j'avais même organisé, déjà à cette époque-là, un système d'éclairage qui, évidemment, ne valait pas celui d'aujourd'hui. C'était simplement des lampes à arc et des tubes au mercure qui nous permettaient, le cas échéant, de donner un peu plus de lumière quand le jour était mauvais.
8: Alors dans ce studio, vous réalisiez des films d'à peu près combien comme métrage ?
9: Les premiers étaient de 20 mètres, c'était la mesure ordinaire. Puis ensuite, nous en avons fait de 40 mètres et de jusqu'à 60 mètres. Ça allait à peu près jusque-là, à cette époque-là, pas plus.
15: Alors, c'est intéressant, Laurent Mannoni, parce que ce qu'on entend, c'est aussi Georges Méliès évoquer sa ruine. D'une certaine manière, son cinéma ne survit pas à la Grande Guerre. Pour des raisons qui sont, voilà, des raisons, on va dire, industrielles, mais aussi plus profondes, sans doute, à la fois esthétiques et puis cinématographiques. C'est-à-dire qu'on voit bien que cet art forain, c'est pas celui de Pathé, de Gaumont, c'est pas celui des studios.
10: Alors, il y a de nombreuses raisons qui expliquent le déclin de Méliès et sa disparition. D'une part, bon, le passage au monde moderne, quand même, à l'approche de la guerre de 14. Le fait que les forains sont dessaisis petit à petit du spectacle cinématographique par les grands industriels comme Pathé et Gaumont. Le fait que le spectacle de féerie, finalement, n'attire plus grand monde sur les boulevards. Méliès, au fond, n'a pas su lui-même se renouveler.
15: Oui.
10: C'est-à-dire que même au point de vue des trucages, à une certaine époque, il commence un peu à tourner en rond. Et que les films de Méliès de 1896, disons jusqu'à 1905, 6, 7, sont merveilleux. Mais après, et très sincèrement, on sent qu'il radote un peu et que la magie n'opère plus, à mon sentiment.
15: Et puis, Caroline Renoir, il y a cette question, effectivement, c'est comme la comédie musicale, en fait. C'est-à-dire qu'on a envie de, finalement, ou jusqu'au moment où on n'a plus envie, d'ailleurs, de revoir un peu toujours les mêmes trucs.
11: Mais c'est ça, c'est que comme c'est un homme de féerie, il reprend le principe de la féerie qui a existé tout au long du 19e siècle. Hein, c'était vraiment le genre le plus populaire où tous les 10 ans, on refaisait un nouveau Cendrillon, on refaisait un nouveau Chaboté en mettant toujours plus de moyens, plus de décors, plus de tableaux, plus de danseurs. Et lui, il était dans cette logique-là. Et puis, effectivement, au début du 20e siècle, il y a des genres nouveaux qui sont arrivés, le policier notamment, ou les grands mélodrames. Et c'est vrai, surtout le policier, hein, avec des nouveaux personnages comme Nick Carter, ou Sherlock Holmes, ou Arsène Lupin, forcément les spectateurs, les spectatrices étaient en attente de nouveaux héros qui incarnaient cette modernité du XXe siècle.

0: rapport aux blockbusters, peut-être, des franchises. On en a assez, au fait, de voir toujours la même chose, parce que il n'y a plus d'émerveillement, étant donné que le numérique a accru considérablement les pouvoirs de Georges Méliès. Il y a une vraie usure de l'œil, à mon avis, enfin, une usure du cerveau, si vous voulez.
1: Mais Caroline Renoir.
2: C'est ce que vous disiez tout à l'heure avec la comédie musicale, c'était vraiment ça, entre la fin des années 20 et la fin des années 50, on a eu cet âge d'or de la comédie musicale, avec Fred Astaire, Gene Kelly, qui ont inondé un petit peu le marché cinématographique avec beaucoup d'émules. Et puis à un moment, bah forcément, oui, il y a une saturation aussi des spectateurs qui ont envie de voir de la nouveauté. Et puis bah, le nouvel Hollywood est arrivé et ça a mis fin à cet âge d'or de la comédie musicale. Et je pense que ce qu'on est en train de vivre à l'heure actuelle avec les blockbusters et le genre du film de super-héros, on est peut-être sur la fin de ce genre-là qui renvoie à la fin aussi du film à truc que Méliès a incarné jusqu'aux années 1912.

0: Reich, en 2010, chante La Belle et l'Automate, et nous voyons ce film retrouvé de Georges Méliès, Gugus et l'Automate, avec Caroline Renoir et Laurent Manoni. Nous le voyons, vous pouvez le voir, effectivement, il est évidemment accessible sur Internet, mais de ce fait, Laurent Manoni, on le voit comme peut-être comme on ne devrait pas le voir, enfin, en tout cas comme il n'était pas fait, pas fabriqué pour être vu.
1: Oui, en fait, l'œuvre de Méliès figure peut-être parmi les arts perdus. C'est-à-dire que tous ces films merveilleux que Méliès a fait, mais d'autres auteurs aussi à son époque, étaient destinés à être vus ou dans des baraques foraines ou dans les premières salles de cinéma sédentaires qui étaient vraiment peu nombreuses. Mais il faut imaginer que le spectacle forain à cette époque, c'était quasiment de l'art vivant.
0: C'est ça.
1: Le film était projeté avec des machines brillantes, avec des lampes à arc. Il y avait beaucoup d'accidents. La salle était peuplée d'un public extrêmement bruyant. Il y avait le bruit du limonaire, il y avait le bruit du groupe électrogène. On était sous des baraques, sous des grandes tentes. Il y avait un bonimenteur, quelqu'un qui commentait les vues. Il y avait un musicien, il y avait même un bruiteur. Donc c'était vraiment un spectacle intégré.

0: cérébrale, si vous voulez, dont on a perdu aujourd'hui le secret.
1: C'est ça. Et puis Caroline Renoir, on parlait justement de ces directeurs de salles de théâtre qui allaient voir voilà, les premières séances publiques et payantes du cinématographe. Mais ces premiers films, ils pouvaient aussi être projetés dans ces mêmes théâtres comme partie d'un spectacle.
2: Ah oui, bien sûr, ça faisait partie d'un programme en fait, hein, et c'est ce que Méliès a tout de suite compris quand il découvre le cinématographe, il veut en faire un élément de son programme au théâtre Robert Houdin, et progressivement ça va devenir une place de plus en plus majeure dans les programmations du théâtre Robert Houdin. Mais c'est vraiment cette idée du numéro qui va être très important par rapport à l'exploitation des premiers films dans ces premières salles d'exploitation. Et c'est vraiment intéressant de voir comment le cinématographe s'implante dans les théâtres. Et c'est ça qui compte aussi. Enfin, quand ils ne sont pas chez les forains, ils sont dans les théâtres de magie, notamment. Et cette place du théâtre, cette place de la magie, dans laquelle le cinématographe va commencer à prendre vraiment vie aussi dans les yeux des spectateurs, c'est ça qui est important dans cette idée toujours de continuité entre les arts du 19e siècle et cette nouveauté qu'incarne le cinématographe pour le 20e siècle.
1: Parce que n'oublions pas, Laurent Manoni, que même si Georges Méliès n'avait pas découvert l'invention des frères Lumière, il était à ce moment-là, en 1896, disons, déjà un magicien très célèbre.
0: Oui, tout à fait. Donc, il dirigeait le petit théâtre Robert Houdin. Il connaissait tout le monde de la magie, notamment le monde de la magie en Angleterre. Et pour lui, c'est une source d'inspiration extraordinaire. Et d'autres magiciens en Europe vont l'imiter tout de suite. Hein. Ça va être une sorte de succès foudroyant. Ce qui est intéressant, je trouve, c'est qu'on va parler très vite d'un genre Méliès.
1: Oui.
0: Et à mon sentiment, Méliès, c'est peut-être celui qui, le premier, va imposer la notion de film d'auteur, un peu avant la Nouvelle Vague, certes. Parce qu'en fait, il signe ses films. D'ailleurs, on voit dans le Gugus et l'Automate, on voit M.R. Méliès Relos, qui est à l'époque un de ses associés.
1: Alors, des fois, certains filous...
0: Grattaient, évidemment, énergiquement. Le pauvre Méliès était piraté constamment, toutes ses copies étaient contretypées, etc. Donc, il impose le genre Méliès. Il dit, ma spécialité, ce sont les vues à trucs. Et le genre Méliès, et lui-même, se représente tout le temps dans les films. Et lui, c'est le premier cinéaste à mettre son nom sur une pellicule.
1: Et oui, il se disait aussi artiste des vues animées. Donc d'une certaine manière, c'est déjà la politique de l'auteur. Et qui dit auteur, dit ayant droit. Et vous l'avez dit, vous avez rendu hommage à Madeleine Maltet-Méliès, qu'on avait entendu en 1961. On l'entend à nouveau, c'est en 1997, toujours dans ce documentaire de Jacques Méni, La magie Méliès.
3: La première chose chez Méliès, c'est son décor. Ça, c'est inimitable. Un décor ne peut pas être copié. Il est imité, mais ce n'est pas possible de retrouver son trait de crayon, puisque c'est lui l'auteur. Donc il aurait fallu que chez ses concurrents, il y ait quelqu'un d'assez génial pour refaire les mêmes dessins, mais ce n'était pas possible. Et quand on voit les préparations de ses films dans les dessins faits à la va-vite, avec un crayon ou à la plume, et quand on voit le dessin exécuté tel qu'on le voit dans le décor, c'est extraordinaire. Et là, c'est vraiment le style Méliès.
1: La patte Méliès, hein, c'est effectivement, il est auteur de tout, vous l'avez dit, il est homme orchestre, Caroline.
2: C'est un artiste complet, et d'ailleurs, il va être l'un des premiers à qualifier les vues cinématographiques comme un art.
1: C'est ça.
2: Comme un art à part entière. Et son texte, parce qu'en plus de faire des films, de faire tout ce qu'il faisait, il écrivait. Et en 1907, il signe un texte qui s'appelle Les vues cinématographiques, où il explique, hein, sur plusieurs dizaines de pages, la nature de son art. Et c'est vrai que c'est presque un atypique en 1907 de considérer le cinématographe, hein, les débuts des vues animées comme un art. Et d'ailleurs, il va être un peu moqué par Gaumont, par Pathé. Eux ne voient que la partie industrielle, commerciale. Et Méliès... Oui, est vu un petit peu comme un excentrique, en fait.
1: Et alors, Laurent Manoni, ça pose la question, et je la pose à vous, directeur scientifique du patrimoine de la Cinémathèque française, de la transmission. D'ailleurs, ce nouveau film, le dernier Méliès, si j'ose dire, pourquoi on le retrouve dans une grange au Michigan ?
0: Alors c'est très intéressant, effectivement, comme question, puisque ça montre que le succès de Méliès a été fulgurant tout de suite. C'est-à-dire qu'on peut trouver effectivement des œuvres de Méliès très anciennes au fin fond des États-Unis. Pourquoi ? Eh bien tout simplement parce que les œuvres de Méliès étaient achetées par les Anglais, qui les envoyaient ensuite aux États-Unis. Mais très tôt, Méliès a eu l'opportunité de signer un contrat avec une très puissante firme américaine qui s'appelait l'American Biograph and Mutoscope Company, qui plus tard allait employer Griffith en 1907, on y revient. Et c'est grâce à cette société notamment qu'un film comme Le Voyage dans la Lune allait être distribué aux États-Unis à très grande échelle et qu'il allait être contre-typé aussi à très grande échelle à cette époque.
1: Alors on lit que, enfin j'ai lu dans votre livre qu'il y avait deux négatifs d'une certaine manière, un qui gardait et un qui
0: vendait.
1: En
0: fait. À une certaine époque, effectivement, Méliès tourne avec deux caméras, donc il a deux négatifs. Alors ce sont deux caméras qui sont couplées, qui fonctionnent en synchronisme. Alors ce que je voudrais dire aussi par rapport à ça et qui me fascine énormément, quand on voit aujourd'hui des films de Méliès, on est complètement stupéfait par la dextérité, par la magie, par les trucages qui sont parfois difficiles à expliquer, mais il faut bien penser aussi que tous ces trucages étaient réalisés avec des appareils extrêmement primitifs. On a la chance d'avoir la première caméra de Georges Méliès à la Cinémathèque, celle qui a provoqué le fameux bourrage en 1896, mais c'est épouvantable. Comment faire un film avec cette machine bruyante et compliquée et très primitive ?
1: Ça vous étonne ça, Caroline Renoir, même si vous êtes historienne du trucage ?
2: Mais oui, ça relève du miracle, hein, ce qu'il a réussi à faire. Quand on voit des films comme L'Homme Orchestre ou comme le Mélomane, la précision apportée dans l'image par rapport au surimpression, aux duplications, hein, il va vraiment se dupliquer 7 fois ou se décapiter et jeter sa tête en l'air à 7 reprises pour montrer des notes de musique. Enfin, ça, c'est du génie par rapport à la machine qu'il avait à sa disposition. Et tous ces petits films à trucs vont être repris par un autre réalisateur qui travaille chez Gaumont, qui s'appelle Segundo de Chomón.
1: Oui, très, très intéressant aussi. Alors nous, à Allons-y voir, on a aussi notre homme orchestre, il est directeur du département culture et création du Centre Pompidou. C'est Mathieu Pot-Bonneville, il nous envoie des cartes postales à trucs.
4: Vous allez écrire un livre.
5: Un livre? Mais je ne pourrais pas. J'ai déjà du mal à écrire une carte postale.

0: cher Patrick, vous me connaissez. Je ne fais pas profession de vitupérer l'époque. Je me garderai bien de sombrer dans la glorification d'un passé que le souvenir nimbe volontiers d'autant plus de vertu que le présent nous met à rude épreuve. Mais l'honnêteté m'oblige à l'admettre, parfois, l'art contemporain, c'était mieux avant. Prenez, tenez cette œuvre intitulée « How not to be seen », « Comment ne pas être vu » de l'artiste Ito Steyerl. C'est une vidéo qui interroge d'une part les manières de résister à la surveillance généralisée, d'autre part le devenir image du monde lui-même, de plus en plus porté à se confondre avec son double numérique. Pour nouer ensemble ces deux motifs, Steyerl installe sa caméra au milieu du désert de Californie, là où l'armée états-unienne avait disposé une série de dalles de béton, aujourd'hui craquelées et mangées d'herbes sèches, et qui, vu du ciel, figuraient une mire, comme celle que l'ORTF affichait jadis sur nos téléviseurs. Ce revêtement de sol un peu particulier était utilisé par l'US Air Force pour calibrer les caméras de surveillance aérienne. Mais la taille de ces carrés donne du coup l'échelle en deçà de laquelle un objet passe sous le niveau du pixel et devient donc imperceptible. Filmé par Steyerl, ce bout de désert blasonne à la fois le destin d'un monde bétonné pour être observable, les menaces qu'il fait peser sur nos vies et la recherche des stratégies pour s'y soustraire. Tout cela est très bien. Reste qu'en intitulant cette œuvre « Comment ne pas être vu », l'artiste choisit en 2013 de mobiliser une référence qui date, elle, de 1970. « How not to be seen » est d'abord le titre d'une séquence tirée du show télévisé britannique « The Monty Python Flying Circus ». Et je dois bien avouer que dans sa simplicité visuelle, le sketch original des Monty Python me paraît surpasser de beaucoup sa réactivation par Ito Steyerl. Présentée comme une vidéo gouvernementale à visée didactique, cette séquence voit se succéder plusieurs plans fixes construits de la même manière. À l'image, un bout de campagne anglaise dont la verdure humide est strictement déserte. En voix off, la diction impeccable de John Cleese indique l'état civil et l'adresse du quidam britannique que donc nous ne voyons pas. Par exemple, Madame B.G. Smegma, résidente au 13 The Crescent à Belmont. La voix off demande alors à la personne de se lever. Et sitôt que celle-ci s'exécute, s'extirpant d'une butte ou d'un fourré, un coup de feu retentit qui l'exécute pour de bon dans un cri de souffrance. Après quelques répétitions, les malheureux participants de ce film pédagogique cessent de se dresser au milieu du paysage et d'obéir à la voix off. Qu'à cela ne tienne. Cependant que les commentateurs les complimentent pour avoir saisi la première précaution permettant de ne pas être vu, ne pas se lever, un bombardement vient faire exploser leur cachette par trop évidente, par exemple ce buisson au centre de l'image, puis au fur et à mesure fait péter le paysage tout entier, chaque déflagration révélant davantage la part de démence furieuse que John Cleese sait si bien faire vibrer sous son accent de Cambridge. How not to be seen? Avec une économie de moyens remarquable, ce sketch de 1970, dont les protagonistes se résument à de rares silhouettes entreaperçues avant de s'effondrer, où le Vietnam se rappelle comme un surimpression sur la campagne anglaise, où s'esquissent les noces de l'information et du bombardement ciblé, ce sketch hilarant et terrible renoue avec une leçon. Leçon que Méliès fut peut-être le premier à dispenser lorsqu'il usa du tout premier trucage pour, invoquant Houdini, faire disparaître une femme. Lorsque l'apparition des effets spéciaux fut pour cet effacement-là. Dès l'origine, les images en mouvement permirent d'un même trait de faire voir ce qu'il n'y a pas et de liquider ceux qui sont là. Et ça, Patrick, je ne pense pas que ce soit mieux maintenant.
1: Mr. Bradshaw, would you stand up, please?
2: 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Allons-y voir.
1: This demonstrates the value of not being seen.
2: Patrick Boucheron.
3: Alors évidemment, Laurent Manoni, quand on voit aujourd'hui, et surtout quand on vient d'entendre Mathieu Pot-Bonneville, Gugus et l'automate, on voit effectivement Pierrot Automate. De toute façon, c'est ainsi qu'il est désigné sur le piédestal où il grandit à force de coups de manivelle de Gugus, Méliès lui-même, prendre de l'ampleur, prendre le pouvoir, vouloir bastonner l'être humain qui lui-même finit par avoir le dessus sur... Eh ben, on va dire aujourd'hui le robot l'IA. C'est comme ça qu'on, c'est d'ailleurs comme ça que la presse a un peu vendu. Mais c'est pas tout à fait faux, parce que c'est toujours la même histoire, en fait. C'est une invention scientifique ou mécanique qui échappe au créateur et qui tout d'un coup s'emballe et qui finit peut-être même par vouloir tuer son créateur. Enfin, c'est le golem, c'est oui. Frankenstein, et puis c'est Terminator, si vous voulez. Voilà, ça, tout ça se tient.
4: Mais là, Caroline Renoir, ça se termine bien, comme souvent chez Méliès, d'ailleurs. Hein, il y a un désordre. Et puis finalement, même en 45 ou 50 secondes, eh bien tout finit par rentrer dans l'ordre.
5: Tout finit par rentrer dans l'ordre parce que Méliès est un homme de rêve hein, et de féerie, justement, encore une fois, où il faut créer du bonheur aussi, il faut donner envie aux gens de revenir voir ces films. Mais ce que vient de dire Laurent Manouni est vraiment très intéressant quand on voit les effets visuels numériques, l'histoire des effets visuels numériques. Il y a eu un pivot dans l'histoire du cinéma, notamment en 1992, avec Terminator 2, où c'est le premier film où on va vraiment avoir un robot, le T-1000, qui va être entièrement créé en images de synthèse. Et le film n'aurait pas pu se faire sans
4: bien
5: images
4: sûr.
5: De synthèse.
4: Bien sûr. Et on pense à tous ces cinéastes qui font des films ou des clips d'ailleurs, comme Michel Gondry, encore récemment pour Théodora, qui se revendique d'une certaine manière de cet héritage, Caroline.
5: Tout à fait. Alors si je peux me permettre, Michel Gondry a fait beaucoup de clips et continue d'en faire, mais pour Théodora, c'est un autre clipper.
4: Ah pardon.
5: Qui est Melchior Leroux.
4: Oui, tout à fait.
5: Qui s'inscrit dans la veine de Michel Gondry. Et Melchior Leroux fait des clips avec énormément de références, des références assez évidentes à Méliès, mais pas que. Et comme Michel Gondry lui-même faisait référence aussi dans ses films, dans ses clips, dans ses publicités, à l'œuvre aussi de Méliès.
4: C'est d'ailleurs très exactement ce qu'il disait sur France Culture en 1997 dans l'émission Hors-Champ.
6: Moi, je me suis un peu fait plaisir aussi avec des systèmes un petit peu simples, des images tournées à l'envers, et puis en évitant la post-production digitale, parce que pour ce type de transitions qui sont un petit peu mentales ou sentimentales, je trouve que les effets plutôt de type de théâtre ou de que l'on fabrique sur le tournage sont plus organiques que ce qu'on fait en post-production.
7: Alors justement, dans ce film et dans d'autres aussi, on voit des personnages qui rétrécissent parce qu'ils se retrouvent en enfance, on voit des effets visuels tout à fait extraordinaires. Est-ce que c'est très compliqué? Est-ce que vous êtes d'accord quand certains disent de vous que vous êtes l'arrière-petit-fils de Méliès?
6: Ah bah, ça fait plaisir, évidemment. Méliès, c'est quelqu'un de très très important pour moi et puis pour beaucoup, hein, même si vous demandez à Spielberg et tous les réalisateurs qui font de la fiction ou de la science-fiction. Ça accorde à dire que c'est lui qui a inventé... Il a inventé la fiction au cinéma, de toute manière. Bon, c'était un magicien, il a assisté aux premières projections des Frères Lumière. Et il a voulu leur acheter une caméra, mais ils n'ont pas voulu. Et donc, il en a fait fabriquer une pour pouvoir améliorer ses tours de magie. Et puis finalement, c'est en mélangeant la magie et le cinéma qu'il a inventé la fiction et puis la science-fiction.

0: Mister Roboto Styx 1983, notre Mister Roboto à nous, c'est Emmanuel Charpie. Bonjour.
1: Bonjour.
0: Alors, qu'est-ce que vous...
1: Eh bien, j'avais envie d'évoquer des films, eux aussi souvent perdus, dont on ne conserve que quelques photogrammes, les premiers films publicitaires.
0: D'accord.
1: Il faut dire que dans les années 1890, la publicité est dans un moment d'euphorie. Ce qu'on appelle alors le parfum du commerce se fait sentir un peu partout, dans la presse, mais aussi dans les rues. Les murs sont couverts d'affiches en chromolithographie et les trottoirs sont jonchés de prospectus. Et un des premiers manuels de publicité, sobrement intitulé « La publicité en France », publié en 1878, dresse une géographie des tarifs publicitaires, c'est-à-dire identifie les espaces dans la ville où les regards sont les plus nombreux et les plus attentifs, aux abords des gares, sur les places, sur les boulevards. La publicité doit attraper l'œil en mouvement des passantes et des passants, mais elle doit aussi capter l'œil par le mouvement des images. Nouvelle frénésie donc. Des charrettes et des bus hippomobiles circulent dans la ville avec des affiches publicitaires. Des hommes sandwich arpentent les rues comme des affiches vivantes. Et dans les immenses vitrines des grands magasins, des automates s'agitent et des décors sont animés par des moteurs électriques.
0: Et alors, est-ce qu'il y a des nouvelles techniques pour tout ça ?
1: Oui, on emprunte assez directement au théâtre. Parfois même, dans ces grandes vitrines, on met des femmes qui, des journées entières, manipulent une nouvelle machine à coudre ou font de l'exercice sur un vélo d'appartement. Et quand on va voir les brevets, ce désir de mettre en mouvement, de faire surgir des images publicitaires est manifeste. Les brevets sont certes parfois délirants, basés sur le mouvement perpétuel par exemple, ou peu convaincants, comme par exemple celui d'un artificier lillois qui imagine en 1882 un obus envoyé au-dessus de la foule pour la projection mécanique des annonces et réclames.
0: Bon. C'est une bonne idée.
1: Oui, ça semble. Mais les brevets disent les fantasmes d'une époque et sont souvent des solutions pratiques, comme ce modeste porte-manteau à publicité intermittente et automatique pour café-restaurant qui éjecte une carte publicitaire quand on suspend sa veste. Ou encore, comme cet automate qui distribue en continu des prospectus au badaud. Mais on trouve aussi des systèmes que l'on connaît encore aujourd'hui pour faire défiler les affiches, comme le tableau harmonieux de publicité automatique, brevet déposé en 1890, ou encore l'autopanorama, appareil automatique pour l'exhibition de publicité par système d'enroulage à échappement.
0: Brevet déposé en 1901, je le connais celui-là. Et le cinéma dans tout cela ?
1: Et bien dans ce paysage publicitaire mécanique et mouvant, le cinématographe a toute sa place, d'autant qu'il vient aussi de cette histoire. Comme l'a montré en 1946 l'historien et le résistant communiste Georges Sadoul, le cinéma est le produit de tout un tas de bricolages techniques, comme le zootrope et le praxinoscope, et donc rien de surprenant à ce que dès 1898, Edison comme les frères Lumière fassent des films publicitaires. Et Méliès, avant d'imaginer des affiches qui partent en goguette, tourne aussi des publicités, au moins une petite dizaine en 1900, pour un fabricant parisien de peau de moutarde, un apéritif amer, un insecticide anti-puce, des peignes en écailles de tortue, un biberon hygiénique, etc.
0: Et où est-ce qu'on pouvait voir ces films publicitaires ?
1: On pouvait voir ces films dans les séances du cinématographe, et le public ne se formalisait pas du mélange entre spectacle vivant et marchandise. C'était alors absolument ordinaire, et il faut se souvenir qu'une des premières salles de cinéma à Paris est à l'intérieur des grands magasins du Fayel, dans le quartier populaire de Barbès. Le cinéma est au milieu des marchandises pour attirer le chaland et occuper les enfants. Sinon, le cinéma est visible dans les foires, on l'a dit, et dans les théâtres et les music-halls, à l'Eldorado et à l'Olympia. Et là aussi, le public est familier du mélange entre spectacle et marchandises. Il patiente devant un rideau couvert de publicité, et quand le rideau se lève, sur une revue ou un vaudeville, le public peut identifier, grâce au programme distribué à l'entrée, le nom et l'adresse des fabricants des robes et des meubles présents sur scène.
0: En fait, c'est ce que nous, les jeunes, on appelle un placement de produit.
1: Absolument. Ouais. Et le système marche si bien que les auteurs de théâtre protestent vers 1900 parce qu'on leur impose de réécrire leurs pièces pour multiplier les actes et donc les tableaux, avec à chaque fois une nouvelle exposition sur scène de mobilier et de vêtements. Le cinéma n'est pas en reste. En 1898, les frères Lumière font un film dans lequel Madame Lumière et sa domestique font la lessive avec sur le côté, plus ou moins discrètement exposé, une caisse de savon Sunlight. Dans la théorie de la publicité naissante des années 1900, on dit que la meilleure publicité est la publicité vivante, celle qui mime la vie. Et le cinéma fait mieux. Il donne vie aux marchandises.
0: Merci Manuel Charpie. C'est intéressant, Laurent Mannoni, effectivement, parce qu'on retrouve ce monde de Méliès, qui est celui, vous l'avez dit, du spectacle vivant, et au-delà de même la question du vivant.
2: Oui, tout à fait. Et puis le rôle des grands magasins du Fayel reste effectivement à étudier. C'est très bien de l'avoir évoqué, parce que les œuvres de Méliès y sont régulièrement projetées. Et ne serait-ce que pour faire en sorte que les enfants restent relativement calmes dans une salle obscure pendant que les parents font leurs courses. Et merci d'avoir évoqué ça et vive la moutarde Bornibus.
0: Oui, c'est ça.
1: J'ai fait attention.
0: Vous en avez amené ?
1: J'ai pas cité de marque.
0: Caroline Renoir, on retrouve cette question-là que vous avez d'emblée signalée comme fondamentale, c'est-à-dire celle du mouvement, de la vie machine, en fait, qu'on voit si bien dans Gugus et l'automate.
3: Oui, complètement. C'est d'ailleurs, la publicité, c'est quand même très intéressant aussi, puisque la dernière image en mouvement qu'on voit de Méliès, que l'on connaît de Méliès, c'est d'ailleurs une publicité qu'il a fait pour des cigarettes, où il fait un petit tour de magie, c'est très joli comme archive, oui. Par ailleurs. Et la publicité, ça a toujours été aussi un terrain d'expérimentation pour les effets spéciaux, pour les effets visuels, encore aujourd'hui.
0: C'est un monde, d'ailleurs, vous l'avez vu, hein, Manuel Charpie, un monde aussi d'objets et de costumes. Enfin, tous vos objets de recherche sont là, en fait. Hein.
1: Défilent, effectivement, sur dans les publicités. Et comme vous le dites, effectivement, il y a souvent beaucoup de moyens qui sont mis dans ces petits films ou dans ces pièces de théâtre. Et cette circulation entre scène, image fixe et public est, je pense, quelque chose de très important. Le cinéma oblige à repenser le regard dans la publicité. Je trouve que c'est une question importante.
0: Et Laurent Mannoni, je rappelle le titre de votre livre, Méliès, la magie du cinéma. Depuis une heure, on parle de Gugus et l'automate. On comprend mieux, au fond, ce que ça veut dire, ce que ça veut dire vraiment, au-delà de l'idée commune ou de l'expression toute faite, la magie du cinéma. Parce que tout, au fond, est lié dès le départ à ce spectacle.
2: Oui, et ça, on le doit beaucoup à Méliès, à ce sujet. C'est-à-dire que vraiment, il ouvre en fait les portes de la féerie, de la magie à un cinéma qui, à son époque, était soit scientifique.
0: Il faut pas oublier.
2: Il faut pas oublier quand même que le cinéma, au fond, les premiers films sont réalisés par un biomécanicien, Étienne Jules Marais, du Collège de France. Donc c'est un peu lui qui fait la connexion entre l'homme-machine aussi et le futur cinématographe.
0: Et cette question du mouvement.
2: Et mouvement, un grand théoricien du mouvement.

C'était Allons-y voir. Merci à vous trois, Caroline Renoir, Laurent Manoni et Emmanuel Charpie. Les références de vos livres, de vos articles, de vos parutions sont à retrouver sur la page de notre émission. Une émission préparée par Anouk Minaudier, à la prise de son Élise Le et à la réalisation Laurence Millet. Merci à vous toutes et tous.

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6: Tout le monde sait que cette eau provoque des maladies mortelles. Personne n'ose plus s'y laver les mains de peur d'attraper des maladies graves ou des cancers. L'eau est toxique.
7: Toute personne qui tente d'effectuer des prélèvements de sol ou d'eau pour prouver scientifiquement la pollution disparaît de la circulation ou bien son étude n'aboutit jamais. On nous empêche systématiquement d'établir un lien de cause à effet documenté entre la pollution pétrolière et les maladies.
8: C'est une affaire très grave pour Total. La pollution qu'ils ont causée a eu de très lourdes conséquences.
9: La semaine prochaine, le 25 juin, le tribunal judiciaire de Paris rendra une décision très attendue sur le devoir de vigilance des grandes entreprises. Quatre ONG et la ville de Paris reprochent au groupe Total Énergie de ne pas prévenir suffisamment les risques environnementaux liés à ses activités. La compagnie pétrolière est par ailleurs visée par une autre procédure civile en France, lancée cette fois par des paysans et des éleveurs de l'est du Yémen. Total est en effet resté au Yémen de 1996 à 2015 et durant cette période, une série d'incidents aurait contaminé les sols et les eaux. Une nuit de mars 2008, un pipeline de Total a même explosé sur les hauteurs d'une vallée de la province d'Adramout, entraînant la fuite de plusieurs milliers de litres de pétrole. Après l'écoulement de pétrole sur leurs parcelles agricoles, une centaine de paysans ont obtenu une compensation financière de Total, $580 par personne et par an pendant 4 ans. Jugeant ces montants dérisoires, 5 paysans ont saisi la justice yéménite en 2015, puis retiré leur plainte après un arrangement financier. Mais les habitants des vallées constatent que leurs terres restent infertiles et que les maladies graves et les cancers augmentent. 65 villageois yéménites finissent par se tourner vers la justice française. Les délits sont prescrits, conclut la juge. Mais pour les plaignants, les pollutions commises par la multinationale continuent d'affecter leur vie. Alors, ils décident de faire appel. Pollution pétrolière, des villageois yéménites en quête de justice. C'est un reportage signé Quentin Muller. Bonjour Quentin.
10: Bonjour.
9: Vous êtes journaliste indépendant. Vous travaillez depuis plusieurs années sur ce dossier pour comprendre ce qui s'est passé, mesurer les conséquences des activités de Total dans cette province yéménite. Comment est-ce que vous avez découvert cette affaire de pollution pétrolière ?
10: Bien, j'ai découvert cette affaire, c'était en 2022. Je lisais un rapport du think tank yéménite appelé le Salah Center qui évoquait des pollutions pétrolières dans l'est du Yémen. Et il y avait le nom d'un agronome yéménite que j'ai contacté et il n'était plus au Yémen. Il m'a redirigé vers 3 avocats. Et il se trouve qu'en 2022, quand j'y vais, je rencontre ces avocats sans trop savoir ce que je vais découvrir parce que le rapport du Salah Center ne mentionnait pas de nom d'entreprise pétrolière spécifique. Mais je trouvais que ça pouvait être un sujet intéressant, voilà, des grandes entreprises étrangères qui polluent des vallées où des paysans ont leurs terres dévastées et puis où ça pose des problèmes de santé dans les villages aux alentours. Donc je rencontre ces avocats sans trop savoir ce qu'ils vont me dire. Et puis pendant la conversation, ils me décrivent ces pollutions de manière assez précise et puis... Tac, le nom de Total apparaît. Moi, j'ignorais totalement que Total avait exploité des champs pétroliers dans cette région. Et puis, après ça, il a fallu que j'enquête et que je pousse l'investigation parce que là, l'affaire a pris une dimension un peu plus importante puisque c'est Il n'était plus question de petites entreprises étrangères, mais c'était la grosse multinationale. Donc, il se trouve qu'ils avaient attaqué Total en justice devant les tribunaux yéménites en 2015. Donc, ils avaient déjà des écrits de Total qui se défendaient face au juge. Bon, l'affaire a été étouffée puisque Total a payé à l'époque les paysans pour qu'ils retirent leur plainte, les cinq paysans. Et puis après, j'ai dû aussi me rendre dans les vallées qui étaient polluées. Ça, c'était un challenge aussi sécuritaire parce que il y a toujours la présence plus ou moins d'Al-Qaïda dans cette région. Donc, il a fallu faire confiance à un chef de tribu qui m'a accueilli sur place et qui m'a un peu baladé à droite à gauche, rencontrer des paysans et rendre compte de ces pollutions sur place. Donc, ça a été un vrai challenge.
9: Et compte tenu de toutes ces difficultés rencontrées, vous auriez pu laisser tomber. Qu'est-ce qui vous a poussé à persévérer ?
10: Forcément, quand on rencontre tous ces villageois qui nous racontent leurs souffrances et qui ont été durement affectés pendant toutes ces années par ces pollutions, on tisse des liens. Surtout que j'y suis retourné, moi, après, 3 ans plus tard, pour rencontrer les plaignants. Et j'ai passé du temps avec eux dans leur village, dans les vallées. Voilà, on est des êtres humains, on est des... On se doit d'être objectif, évidemment, mais on n'est pas des machines. Donc, ces gens-là, quand on écoute leurs souffrances, forcément, ça crée des échos chez nous, quoi. Et je trouve que cette affaire, c'est un peu David contre Goliath. Pour moi, il y a un peu de néocolonialisme là-dedans. C'est-à-dire la grande entreprise occidentale qui s'installe, qui pollue et qui repart et qui laisse derrière elle des locaux qui sont invisibilisés, dont leur souffrance est invisibilisée, parce qu'ils n'ont pas la chance d'avoir des relations avec des médias internationaux et avec la justice internationale. Et donc, mon rôle là-dedans, c'est de leur donner la parole et que cette affaire soit connue. Donc, c'est ce qui me motive, en fait. C'est pour ça que je continue de travailler sur ce scandale.
9: Merci, Quentin. Deux invités interviendront en complément de votre reportage. D'abord, Sultane Baptiste, qui est Adrami, c'est-à-dire originaire de la province d'Adramout. Bonjour.
11: Bonjour.
9: Vous étudiez actuellement en France, en master études arabes et relations internationales à l'université Lyon 3. Vous pourrez nous parler des conditions de vie des habitants que nous allons entendre dans le reportage. Et bonjour, Laurent Bonnefoy.
12: Bonjour.
9: Politologue, spécialiste du monde arabe, vous êtes chercheur au CNRS, affecté au CERI, le Centre d'études et de recherche internationale à Sciences Po. Avec vous, nous parlerons plus largement de la situation actuelle au Yémen, pays qui est en guerre depuis maintenant plus de 10 ans. Mais d'abord, nous suivons Quentin Muller dans l'est du Yémen. Et nous sommes pour commencer avec l'un des plaignants, au pied du canyon où du pétrole s'est infiltré il y a 18 ans après une mystérieuse explosion.
10: Pour atteindre l'extrémité de Wadi Khubera, à l'est du Yémen, il faut marcher pendant 1 heure. Pour vous décrire, autour de moi, il y a des falaises qui forment une gorge étroite, de couleur ocre. On se faufile avec Salem Al-Jabri, un agriculteur yéménite. Le sol est jonché de pierres. Dès qu'il pleut, cette gorge se transforme en torrent. Mais aujourd'hui, il n'y a qu'un petit filet d'eau. C'est cette source que Salem Al-Jabri, le cheikh de la tribu locale, veut nous montrer. Elle jaillit des entrailles de l'une des falaises. L'eau est visqueuse. Et partout, sur les pierres, il y a ces traces noires.
13: Elles se sont noircies quand les eaux de pluie ont jailli de la montagne. C'est descendu en quantité massive. Cela coulait partout, comme un torrent. Regarde, si tu creuses un peu la terre ici avec ta main, tu trouveras du pétrole. Reviens dans un mois et tu verras que tout cet endroit sera recouvert de pétrole. Le torrent l'emporte toujours vers nos fermes.
10: Qu'est-ce qu'on voit dans l'eau, là, ces marques noires, qu'est-ce qu'il y a exactement ?
13: C'est du pétrole. Les bédouins et les fermiers sont maintenant très prudents. Tout le monde sait que cette eau provoque des maladies mortelles. Personne n'ose plus s'y laver les mains de peur d'attraper des maladies graves ou des cancers. L'eau est toxique. C'est devenu une zone morte pour les habitants et leur bétail. Autrefois, c'était un lieu où les familles venaient pour se détendre et faire des barbecues. Aujourd'hui, plus personne n'ose venir ici. Et avant, nous récoltions des céréales, des pastèques, des haricots, du sésame. Maintenant, plus rien. Regarde cet arbre. Il pousse, jaunit et se dessèche sans donner de fruits.
10: Nous prenons maintenant la route pour rejoindre Wadi Sar, à une dizaine de kilomètres.
11: C'est la vallée la plus proche des anciens champs pétroliers de Total. Sur place, un autre agriculteur nous attend à l'entrée de son exploitation agricole. En majorité, des citronniers et des dattiers. Accompagné d'autres habitants, il veut nous montrer l'un de ses puits, recouvert par une simple planche de bois.
12: Celui-ci, on ne peut plus l'utiliser. Toutes les terres sont mortes. L'eau est devenue noire. On ne sait pas ce que c'est exactement, mais ce sont des matières noires. J'ai perdu 294 000 m2 de terre inutilisables. On ne peut pas creuser d'autres puits car toutes les couches inférieures sont déjà polluées. Donc on a fini par arrêter. Même en creusant à 150 mètres, ces matières noires apparaissent constamment. J'ai totalement arrêté de boire cette eau. Et c'est le même problème de pollution partout. Même l'eau potable du réseau est touchée. On ne boit plus cette eau dans toute la zone. On achète de l'eau en bouteille parce que tout est contaminé.
11: Ce que la population locale ignore, c'est qu'après l'explosion du pipeline en 2008, Total a diligenté une enquête interne pour déterminer l'étendue des pollutions. Ce document confidentiel, nous avons pu le consulter. Et quelques mois après l'incident, il est écrit. Le pétrole s'est déjà profondément infiltré dans les interstices de la montagne et ne peut être récupéré. Un peu plus loin, il est précisé. De fortes pluies pourraient se mélanger au pétrole et le pousser vers le lit de la rivière où il rejoindrait la surface. Le pétrole pourrait aussi migrer à travers le réseau de cavités de la montagne et s'infiltrer dans les sédiments de la rivière ou s'écouler dans les rivières adjacentes. À la lecture de ce rapport, on comprend donc que Total avait conscience de l'étendue des dégâts causés. Nous retrouvons Salem Al-Jabri au milieu des falaises. Il presse le pas. L'agriculteur en a la certitude. En 2008, la compagnie pétrolière a tenté d'effacer les preuves de ce désastre écologique.
13: L'entreprise est venue pour dissimuler les faits. Ils sont arrivés avec leur voiture pour nettoyer la gorge et faire croire que la terre n'avait pas été contaminée. Regarde, nous avions installé une chaîne métallique pour empêcher que leur véhicule accède à nos terres. Nous ne voulions laisser monter personne de l'entreprise. Mais ils ont forcé le passage. Ils ont coupé la chaîne et sont allés frotter les pierres pour cacher la vérité aux gens. Ils sont venus avec des produits chimiques et des éponges. Ils ont essayé de tout nettoyer. Aujourd'hui, on ne trouve plus que quelques traces. Ce qui reste sont des résidus qu'ils ne sont pas parvenus à faire disparaître complètement.
11: Contacté, Total n'a pas souhaité faire de commentaires. Lors de précédentes publications, la multinationale n'a pas nié l'existence de plusieurs incidents ayant généré une pollution, mais assure avoir mis en œuvre des réponses techniques appropriées et souligne ne plus être engagée sur ce champ pétrolier depuis 2015. Dans la vallée du Wadi Ben Ali, comme dans le district de Saa, la peur s'est installée dans chaque foyer. Au pied des anciens puits pétroliers, les cancers se multiplient et des enfants sont nés avec de graves malformations. Dans le salon d'une maison, nous avons rendez-vous avec Hassan Abdullah Saïd Al-Jabri. Au plafond, des ventilateurs tournoient à pleine vitesse pour essayer de rafraîchir l'air. Cet homme de 62 ans vit dans le quartier de Al-Masna, situé à l'entrée de la vallée. Il y a 8 années, après des années d'errance médicale, les médecins lui ont diagnostiqué un cancer du sang. Pour se faire soigner, cet ancien militaire a dû partir en Égypte.
14: Dans mon cas, je suis resté 8 ans, de 2016 à 2022, à faire des examens. Et les médecins me répétaient « Ton état est normal, tout va bien ». Mon traitement en Égypte m'a coûté environ 25 000 dollars. J'avais une voiture, je l'ai vendue. Pour nous, la cause principale, ce sont ces entreprises et la pollution qu'elles déclenchent. La population est directement impactée.
11: Au cours de notre entretien, des voisins entrent dans le salon. Tous vivent dans le même quartier et tous ont un proche atteint d'un cancer.
15: La fille de mon cousin a eu le cancer, mais Dieu merci, elle a guéri. On a réussi à l'envoyer se faire soigner à l'étranger.
16: Dans notre zone, 5 personnes de ma famille sont mortes de cancer. Il y a une famille à Zabid qui a 2 personnes malades avec cancer et un cas de malformation.
11: Un peu à l'écart, Raïd Ali Karama Al-Jabri, 38 ans, est venu seul. Il nous invite à le suivre chez lui. Deux de ses frères sont tombés malades après le ruissellement d'une crue noire juste à côté de sa maison.
10: Donc en fait, là je me trouve juste en amont de la maison de Raïd. Et en fait, il y a le top de la montagne.
11: Et donc il y a un petit ruisseau qui est aujourd'hui sec, mais c'est de là que s'écoule en fait l'eau de la Mousson. Et donc en fait en 2008, l'eau est passée ici et est devenue noire et les gens habitent juste là.
17: Trois ans après une crue noire ayant coulé près de ma maison, deux de mes frères sont tombés malades et sont devenus handicapés, puis sont morts.
11: Dans un salon, un homme est allongé. Son corps est d'une maigreur saisissante. Il a perdu tous ses cheveux et ne cesse de remettre en place ses lunettes qui glissent sans cesse.
17: Lui, c'est Kaïd Ali Al-Jabri, mon frère. Il entend peu, mais il parle très doucement. Mon frère aîné a eu la même maladie. Mais nous n'avions pas assez d'argent pour l'envoyer se faire soigner en Égypte. Alors il est mort ici. Avant de mourir, il étudiait là-bas, plus loin. Mais il a commencé à avoir des difficultés à se déplacer. Ensuite, son état s'est aggravé progressivement. Il a essayé de continuer à aller étudier, mais il n'était plus capable de marcher. Puis c'est mon deuxième frère qui a été atteint. Comme son aîné avant lui, il a commencé à perdre ses forces. Maintenant, cette maladie l'affecte de plus en plus. Peu à peu, son état se dégrade. Il est toujours couché, incapable de bouger. Après cette exposition au pétrole, au bout d'environ 2 ans, son état s'est complètement dégradé. Comme vous pouvez le voir, il ne peut pratiquement plus bouger. Voilà les conséquences de ces pollutions sur nos proches. Je vous assure que nous avons consulté plusieurs docteurs à Mukalla. Ils nous ont tous dit que les muscles de mes frères s'atrophiaient. Mais aucun n'a su nous dire quelle était cette maladie exactement. Et nous, on ne peut pas les emmener voir d'autres médecins.
11: Dans cette vallée, les habitants constatent aussi depuis plusieurs années une recrudescence des malformations chez les nouveau-nés. Mohamed Hussein Mohamed Al-Jaber est père de 4 enfants. Sa fille est née sans bras. Elle s'appelle Jilal. Elle a 11 ans.
18: Je pense que toutes ces malformations viennent de l'entreprise. Avant, notre région et nos familles étaient saines. Depuis, toutes ces malformations et maladies sont apparues. J'ai peur d'avoir d'autres enfants. Ils vont naître comment ?
11: Plusieurs études scientifiques, dont une de la UK Biobank et de l'ANSES, établissent un lien entre certains composants des hydrocarbures et les cancers ou les malformations congénitales. Le cocktail chimique appelé Betex est responsable notamment des dysmorphies faciales, des dysfonctionnements du système nerveux central ou encore des malformations squelettiques et des tissus mous.

0: Bienvenue. Je représente la Fondation Adramout pour la lutte contre le cancer. Notre mission consiste à sensibiliser et référencer les malades. Grâce à nos campagnes, davantage de patients arrivent désormais au centre d'oncologie à Seyoun et Moukala à un stade plus précoce.
1: La personne que vous venez d'entendre s'appelle Awatif Hussein Ibn Sher Aboubakar. Depuis des années, la Yéménite passe de maison en maison dans le district de Sa'a pour sensibiliser les habitants aux risques que présente le cancer et aux symptômes de la maladie. Les statistiques locales font état de 200 nouveaux cas de cancer chaque année pour une population de 47 000 habitants dans le district de Sa'a. Une moyenne proche de celle des pays européens. Mais dans un pays où 41% de la population a entre 0 et 14 ans et les seniors ayant 65 ans et plus ne représentent que 3%, cette statistique interroge.
0: Certains patients meurent sans avoir été enregistrés dans nos statistiques, soit parce qu'ils voyagent directement à l'étranger, soit parce qu'ils décèdent, mais ils ignorent qu'ils avaient un cancer. Il y a une colère, mais elle est refoulée. Les compagnies pétrolières ont toujours refusé de prendre en charge les frais de transport des patients vers des centres d'oncologie de la région pour les traitements comme la chimiothérapie ou les radiothérapies. Certains malades n'ont pas l'argent nécessaire pour s'y rendre par leurs propres moyens. Ce n'est pas une faveur que nous demandons, mais un droit essentiel. Mais c'est comme si nous parlions à des murs. Toute personne qui tente d'effectuer des prélèvements de sol ou d'eau pour prouver scientifiquement la pollution disparaît de la circulation ou bien son étude n'aboutit jamais. On nous empêche systématiquement d'établir un lien de cause à effet documenté entre la pollution pétrolière et les maladies.
1: Vous l'entendez ? L'absence d'analyse scientifique fiable sur l'eau consommée dans les vallées a installé la peur et la méfiance chez les habitants. Nous avons pu retrouver l'une des rares enquêtes menées sur place par des Yéménites. Elle date de juin 2008, juste après l'explosion du pipeline de Total. À cette époque, des fonctionnaires du bureau du gouverneur se rendent dans une vallée adjacente pour faire des prélèvements d'eau et de terre. Les échantillons sont ensuite analysés à l'Université des sciences et de la technologie de la Adramaout. Mais faute de moyens, les résultats sont très partiels et ne permettent pas de détecter des substances cancérigènes liées aux hydrocarbures. Mais un chiffre alerte, celui des taux de mercure bien au-dessus des normes de l'OMS. Des taux élevés, possiblement à cause du pétrole. Une piste sérieuse, mais pas une preuve définitive.
0: Pourtant, la corrélation est évidente. Entre 2015 et 2016, lors de la suspension de la production, nous n'avions que 2 ou 3 cas de cancer par an dans tout le district. Dès la reprise de l'activité en 2018, le nombre est passé de 3 à 13, puis a continué d'augmenter. Beaucoup d'habitants ont été contraints de quitter la ville.
1: Dans un petit centre médical situé juste en amont des anciens champs de pétrole exploités par Total, le docteur Daoud Saleh Al-Jabri est un homme sans cesse sollicité. Chemise bleue toujours impeccable, il enchaîne les consultations et tente de faire de son mieux pour prendre en charge les patients atteints des pathologies les plus graves et avec le peu de moyens dont il dispose.
2: Des cancers, il y en a plein. Et depuis longtemps, nous avons également découvert des puits qui, une fois creusés, présentent une eau mélangée à une sorte de substance noire, comme du pétrole. Je me trouve actuellement dans un établissement public relevant du ministère de la Santé. Et les entreprises pétrolières n'ont rien fourni à ce centre. Cet hôpital devrait normalement être une grande structure dotée de services médicaux importants. Mais malheureusement, il n'y a qu'un généraliste et un gynécologue obstétricien. Le budget de fonctionnement qui nous est alloué ne correspond pas à celui d'un hôpital, mais plutôt à celui d'un petit centre de santé. Il équivaut à un budget opérationnel de 1 400 $ par mois environ. J'ai 74 employés. Le pétrole nous a apporté beaucoup de malheur. Et croyez-moi, aujourd'hui, nous devons acheter notre diesel sur le marché noir. Oui, sur le marché noir. Alors que nous sommes entourés de gisements.
1: Au cœur de cette pollution pétrolière, il y a ce que l'industrie appelle l'eau de production. Une eau chargée en hydrocarbures, en métaux lourds et en produits chimiques qui remonte à la surface lors de l'extraction du pétrole. Des documents internes à Total, mais aussi d'anciens salariés décrivaient un système où les impératifs de rentabilité auraient, parfois, pris le dessus sur la sécurité environnementale. Nous avons rendez-vous avec l'avocat Sami Jawas. Il nous reçoit dans son bureau, à l'entrée de la ville de Seyoun, capitale régionale du Hadramout. Sami Jawas est l'un des rares à avoir pu visiter les installations pétrolières de Total. C'était en 2012, avec une délégation de parlementaires yéménites, alertée à l'époque par des habitants victimes de pollution à répétition.
3: Nous avons effectué des descentes sur le terrain pour inspecter les bassins de décantation. Et dans l'un de ces bassins, nous avons trouvé de l'eau de production, c'est-à-dire de l'eau séparée du pétrole brut. La fonction de ces bassins, c'est de permettre l'évaporation de cette eau toxique. Or, les données techniques que Total nous a fournies à l'époque révélaient un ratio alarmant sur 5 barils extraits. Il y en avait 2 de pétrole pour 3 barils d'eau polluée. Ça signifie que le volume d'eau de production était donc supérieur à celui du pétrole. Total utilisait des bassins d'évaporation à ciel ouvert. Alors, j'ai demandé pourquoi il n'y avait pas de station d'épuration. Et la réponse fut que le coût du traitement dépassait la valeur du pétrole produit.
1: Le témoignage de maître Sami Jawas, un ancien salarié de Total, le confirme. Il s'appelle Lucien Datt. Entre 2006 et 2010, il a travaillé comme surveillant général santé, sécurité et environnement sur les champs pétroliers yéménites. Total réinjectait bien de l'eau toxique dans les sous-sols. Un procédé classique dans l'industrie pétrolière, mais dangereux si l'étanchéité des canalisations n'est pas inspectée régulièrement. Qui plus est, dans une région où réserves d'eau douce et réserves de pétrole se côtoient à quelques centaines de mètres dans les sous-sols.
4: Les pétroliers font ça souvent. C'est-à-dire que quand il fort, il y a plein de pluies, si vous voulez. Et il y a certaines pluies qui ne servent à rien, parce qu'il n'y a pas de pluie, qu'est-ce qu'ils font? Ils les remplissent de flotte. Les puits qui sont obsolètes et qui ne servent plus, en fait, ils les remplissent de merde et ils les referment. Hein.
5: Mais l'étanchéité de ces puits, elle pose question à un moment donné, puisque un puits, il faut vérifier son étanchéité tous les 5-6 ans.
4: Pour ce qui est des puits... ils servent jusqu'à temps qu'il y ait plus d'huile. Hein. Une fois qu'il y a plus de pression, qu'il n'y a plus rien, que la truc, ils ferment le puits, hein, ils le soudent. Après, c'est évident que bon, il doit y avoir de la corrosion, ça c'est sûr. Hein.
1: Et par rapport au bassin de production qu'on appelle aussi les pendes, pareil, je suis tombé sur des rapports qui disaient que certains avaient été emportés par des crues, des inondations, des pluies. Et qu'ensuite, donc, ces pentes se retrouvaient, comme ils étaient sur le dessus des plateaux, au-dessus des canyons, ces bassins, ensuite, étaient emportés par les crues et la vallée.
4: Ouais, c'est arrivé. Mais je sais que c'est arrivé une fois, effectivement. On avait un pont qui était en contrebas, et donc la flotte qui descendait du haut des wadis, effectivement, ça a emporté le pont. Mais dans le pont, il devait y avoir quoi? Il devait y avoir... ça a pollué à certains endroits, effectivement.
1: En 2012, lorsqu'il est invité à visiter le site de Total, Sami Jawas prévient un ancien responsable de la compagnie pétrolière. Mais personne ne l'a écouté à l'époque.
6: Sharkat Total. Ou Talawus.
3: C'est une affaire très grave pour Total. La pollution qu'ils ont causée a eu de très lourdes conséquences. Lors de notre visite, j'ai alerté directement un responsable et il m'a répondu ceci. Le gouvernement yéménite était signataire de ces méthodes d'extraction. Alors j'ai répondu que la situation dépassait franchement les bornes et mettait en danger la vie des habitants. Je lui ai dit, si vous ne respectez ni les lois, ni les droits des populations, alors vous pourrez être poursuivi devant des tribunaux internationaux ou devant les juridictions des pays concernés, notamment en France. Et regardez, c'est ce qui se passe actuellement.
1: Le 9 janvier 2024, les villageois yéménites ont lancé une procédure judiciaire en France contre la multinationale. La juge française a récemment classé leur plainte. Les délits reprochés à Total sont prescrits. Mais les 67 plaignants yéménites ont décidé de faire

0: internationale. En 2024, Fyodor Ilov avait par exemple fait condamner une société camerounaise liée au groupe Bolloré pour avoir détruit l'environnement où vivait une communauté locale. Nous le retrouvons dans ses bureaux situés sur l'île de la Cité, à Paris.
1: Le tribunal de Paris a estimé que la plainte que les victimes au Yémen ont déposée contre Total se heurtait à cette prescription, que cette plainte était tardive. Voilà. La prescription, c'est le principe selon lequel, lorsqu'on a subi un dommage, lorsqu'on est victime d'un comportement illégal, on a un certain temps pour s'en plaindre. Nous, on savait évidemment qu'il allait y avoir une discussion, une confrontation avec Total sur cette problématique de la prescription, parce qu'effectivement, la première manifestation de la pollution engendrée par Total a eu lieu il y a très longtemps, en 2008, lorsque le pipeline a été accidenté, entre guillemets, et que un déversement massif d'hydrocarbures s'est produit dans les deux vallées concernées. Oui, c'était il y a déjà près de 20 ans. Sauf que c'est ce que nous avons expliqué au tribunal, et c'est ce que, dès le départ, on a cherché à étayer aussi avec des pièces, hein. Cette première apparition massive, spectaculaire, de la pollution, a laissé plus que des traces, a laissé dans les sols, dans les eaux, des stigmates qui génèrent eux-mêmes des pollutions nouvelles, quasiment au jour le jour. Ces pollutions nouvelles supplémentaires font, à chaque fois qu'elles surgissent, courir un nouveau délai de prescription.
0: Il faut savoir qu'en France, le délai de prescription pour un crime environnemental n'est que de 5 ans. Un argument de poids pour Total. L'entreprise peut ainsi refuser de transmettre des analyses des pollutions faites au Yémen qu'elle dit avoir menées.
1: L'action que nous avons lancée, je l'ai déjà précisé plusieurs fois, c'est une action qui a banalement comme objectif de contraindre Total à nous remettre les rapports que Total dit avoir rédigés sur l'intervention de la compagnie pétrolière dans ces deux vallées pour assurer la dépollution. Pas besoin d'être grand spécialiste des pollutions d'hydrocarbures pour comprendre que quand il y a une quantité massive de pétrole qui est déversée dans la nature et que ce pétrole est d'une certaine façon bloqué, stocké dans un récipient naturel ou pas naturel, que ce stockage du pétrole pendant des années est susceptible d'engendrer de nouvelles pollutions. La possibilité que cette thèse puisse éventuellement être vérifiée suffisent pour que nous ayons accès aux documents, me conduit effectivement à être plutôt optimiste sur nos chances de succès en appel.
0: À des milliers de kilomètres de là, loin des bureaux des juges, les familles yéménites espèrent un jour retrouver leurs terres, débarrassées de toute pollution. Dans le village de Sagdan, le cher Hassan Abdallah Kafan al-Jabri attend, lui, beaucoup de la justice française.
2: Si nous refermions cette affaire simplement avec de l'argent, ce serait facile. Mais les vies continueront d'être perdues. L'argent n'est pas ce que nous recherchons. C'est la justice.

0: Pollution pétrolière, des villageois yéménites en quête de justice, un reportage de Quentin Muller avec Annie Bro à la réalisation.
1: Grand reportage, Aurélie Kiefer.
0: Invité de ce grand reportage, Laurent Bonnefoy, spécialiste de la péninsule arabique, chercheur au CNRS affecté aux séries Sciences Po et sultan.

0: Baptiste, étudiant en master, études arabes et relations internationales à l'université Lyon 3. Je vais venir vers vous dans un instant, mais j'ai d'abord deux petites questions pour Quentin Muller. Quentin, où en est la procédure aujourd'hui ?
1: Là, on attend toujours une date pour l'audience en appel. Donc, j'ai eu là récemment des plaignants qui m'ont demandé « Alors, est-ce que tu as des nouvelles ?» Ils sont forcément impatients. Ça date là, ça fait déjà 2 ans que l'affaire est instruite devant les tribunaux français. Donc, il y a forcément une impatience. Mais bon, ça prendra du temps, c'est sûr.
0: Et Total refuse de communiquer ?
1: Oui, alors depuis l'ouverture du procès en 2024, Total ne répond plus à mes questions. Dans une première enquête que j'avais publiée dans Nouvel Obs, ils m'avaient fait une série de réponses qu'ils avaient d'ailleurs publiées sur leur site internet et qui, je pense, sont bien référencées via Google parce que c'est la première chose qui apparaît, le premier résultat qui apparaît quand on tape Total Yémen pollution. Donc leur réponse à l'époque disait plusieurs choses, c'est-à-dire qu'ils ne niaient pas le fait qu'il y ait eu des épisodes de pollution, comme l'explosion de leur pipeline, mais ils disaient qu'ils avaient fait le nécessaire pour éviter les conséquences de ces pollutions sur l'environnement et sur la santé des riverains. Ce qui est totalement, moi ce que je considère être faux, parce que il est facile de voir... à travers les témoignages et les documents que j'ai récupérés, que ces dépollutions ont été extrêmement partielles. Et on l'entend, hein, j'ai découvert ce document, ce rapport interne de Total, qui évoque le fait que jamais on ne pourra récupérer le pétrole qui s'est enfoui dans les montagnes après l'explosion du pipeline, et donc qui ressortira inévitablement année après année avec l'eau des pluies. Donc c'est la version de Total, et devant les tribunaux français, Total, dans leur mémoire défense, explique que ils sont plus sur zone depuis 2015 et que c'est maintenant l'entreprise Yéménite Petromessila qui a repris, et donc c'est plutôt à eux qu'il faut demander des comptes et pas à la multinationale qui est partie depuis plus de 10 ans maintenant. Sauf que les bassins d'eau de production que Sami Jawas décrit dans le documentaire, ils sont toujours là. Il suffit de regarder sur Google Earth, on les voit, ils sont toujours remplis de boue toxique et ils se remplissent toujours d'eau et fuient pendant toute l'année. Donc forcément, ces pollutions continuent année après année. Et puis, il y a aussi beaucoup de choses, je pense, qu'on ne sait pas encore sur l'étendue de ces pollutions. En tout cas, moi, à chaque fois que je continue de travailler sur le sujet, j'en apprends des nouvelles. Donc, on ne sait pas encore tout non plus sur l'étendue de ces pollutions présumées.
0: Sultane Baptiste, vous avez grandi dans la province dont nous venons de parler, la Dramout, avant de venir en France en 2020. Quand vous étiez là-bas, au Yémen, est-ce que vous entendiez parler des compagnies pétrolières et de problèmes de pollution ?
2: Tout d'abord, je vous remercie aussi Quentin Muller pour son travail. Et je vous remercie pour nous donner la parole. Et c'est vraiment rare en France de parler du Yémen ou de la situation là-bas. Et donc, moi, je me rappelle, je suis grandi là-bas au Yémen. Et je me rappelle quand les grandes entreprises ont fait nous là-bas pour chercher le pétrole et tout. Mais concernant la pollution, j'étais petit et je me rappelle pas. Il n'y a pas assez, beaucoup de gens, en fait, qui parlent de ce problème. Et je pense que aussi c'était la période de le président de Ali Abdallah Saleh, donc personne qui a le courage de parler de pollution. C'était quelque chose considéré qui est très grave pour l'investissement du pays et pour l'entreprise internationale. Donc c'était impossible de parler de pollution ou de cas comme ça.
0: C'était pas un sujet. Laurent Bonnefoy, on a évoqué la responsabilité de Total, mais donc avant la guerre, effectivement, comme Sultane Baptiste l'évoquait, sous la présidence d'Ali Abdallah Saleh, les autorités yéménites ne semblent pas s'être particulièrement souciées du sort de la population.
3: Assez peu, il est vrai. Alors, il y a eu deux phases un peu dans l'exploitation pétrolière. Il y a eu ou les exploitations des hydrocarbures, pour ainsi dire. Il y a eu effectivement un morcellement en fait de l'exploitation pétrolière en tant que telle, qui fournissait environ 70% hein, du budget de l'État yéménite sous Ali Abdallah Saleh, donc jusqu'en 2012. Donc, c'est un État rentier, mais un État rentier assez pauvre. Et puis, graduellement, à partir des années 2000, cette exploitation pétrolière morcelée qui faisait intervenir tout un tas d'entreprises, dont Total. Mais Total n'avait qu'un bloc, comme on dit, parmi plusieurs dizaines, des compagnies américaines, etc. Et à partir des années 2000, donc, c'est un gros investissement gazier qui était censé remplacer et augmenter aussi la rente. Et dans cet investissement gazier, effectivement, Total avait une place, pour le coup, prépondérante. La situation sécuritaire à partir de 2014-2015 a fait que autant la rente gazière s'est effondrée puisque Total est parti, en revanche la rente pétrolière, malgré le départ de Total et des entreprises étrangères, bah, c'est d'une certaine manière poursuivi, avec une entreprise qui a pu être mentionnée notamment par Quentin Muller, Petro Massila, qui dans le Hadramaut joue un rôle important et qui continue pour une large part, y compris dans une région adjacente, eh bien de s'occuper de puits qui continuent à fuir. Et donc la pollution qui est décrite là à travers le reportage, malheureusement, eh bien elle continue. Malheureusement, elle ne concerne pas que Total. Et c'est important, je pense, de pointer du doigt cette dimension de pollution liée à l'extractivisme, mais d'avoir aussi en tête que, eh bien, elle ne concerne pas seulement une entreprise française ou liée à la France.
0: Elle concerne donc un certain nombre de compagnies pétrolières, mais je reviens quand même à ma question, celle de la responsabilité de l'État yéménite, parce que, bon, évidemment, depuis 2015, c'est la guerre, donc c'est forcément plus compliqué. Mais avant, l'État yéménite ne se préoccupait pas particulièrement justement de cette question de la pollution ?
3: Pas plus que d'autres, hein, et il était, je dirais, focalisé sur cette question de la rente, d'accueillir finalement à bras ouverts ces entreprises étrangères, ces investissements qui fermaient les yeux à la fois sur la dimension autoritaire hein, du pouvoir et puis en même temps sur des niveaux de corruption qui sont très important.
0: Parce que cette question de la pollution, elle vaut aussi par rapport... Enfin, il y a la pollution des sols et des eaux, et quand même, c'est une question particulièrement importante, me semble-t-il, aujourd'hui, avec l'évolution du climat, avec le réchauffement. Et c'est donc dans l'est du Yémen que se trouvent les plus grandes réserves d'eau potable du pays. Il faut qu'elles restent potables. C'est vraiment essentiel, quand même, pour le Yémen.
3: Oui. Oui, c'est essentiel évidemment pour le Yémen, dans un pays qui, de toute façon, est parmi les plus mal lotis en réserve et encore plus mal lotis dans la mesure où les populations vivent dans les régions où il y a le plus de difficultés d'accéder justement à cette eau potable. Mais d'une façon générale, c'est cette question des aquifères, cette question de la pollution, elle est aussi liée à des enjeux qu'on connaît en Europe, qui dépassent la pollution pétrolière, qui sont liés à l'usage de pesticides, qui souvent sont interdit en Europe, produit en Europe et puis exporté vers ces pays-là. Alors pas dans la région du Hadramaut, mais ailleurs au Yémen, il y a cet enjeu autour du CAT, hein, de cette plante qui est mâchée par les Yéménites pendant de longues heures et puis qui n'est pas nettoyée et qui génère aussi de nombreux cancers.
0: Donc effectivement, il y a d'autres sources de pollution, c'est important de le noter. J'en reviens au pétrole. Est-ce que c'est encore une source de revenus pour le Yémen aujourd'hui ?
3: C'est pas une source de revenus liée à l'exportation, mais c'est une ressource essentielle, notamment pour l'approvisionnement en électricité des villes. Et c'est ce qui a pu générer aussi des tensions politiques en interne. Le pétrole est devenu en quelque sorte une arme dans la lutte que se mènent les différentes parties du conflit, jusqu'à récemment le Hadramaut et donc l'entreprise Petromax diplomatie-là a joué un rôle dans l'éviction du Conseil de transition sudiste en décembre dernier, qui, soutenu par les Émirats arabes unis, plaidait en faveur d'une sécession du Sud. Et cet enjeu pétrolier qui produit du revenu, produit des revenus liés à la corruption, mais permet aussi eh bien, d'alimenter très directement les centrales électriques.
0: Oui, alors l'électricité, c'est un problème aujourd'hui au Yémen. Il y a beaucoup de coupures électriques puisque le pays est en grande difficulté. On va y revenir. Sultane Baptiste, vous êtes donc originaire de cette province d'Adramout. Parlez-nous de cette région et des conditions de vie des habitants, parce qu'on parle là de populations rurales qui sont très pauvres.
2: Exactement. En fait, l'endroit où je me suis grandi, il n'y a toujours pas d'électricité, il n'y a pas de route, il n'y a pas de transport en commun. Mais là, je vous parlais de la grande ville de ce Provence, c'est Al-Mukalla et Seyoun aussi. Al-Mukalla, c'est le capitale de Hadramaut. Et donc là, il y a de capture d'électricité qui dure 5 heures, 6 heures, parfois 7 heures. Et donc, le service de base, c'est quelque chose qui est essentiel, en fait, que le gouvernement doit fournir aux citoyens là-bas. Mais ce qu'on trouve maintenant, c'est qu'il n'y a plus de service de base, comme l'électricité. Il y a aussi l'éducation, le système de santé. Par exemple, l'éducation, il y a la majorité de professeurs à Hadramaut, ils n'ont pas encore reçu leur salaire depuis 7 mois, depuis 8 mois. Et donc là, alors que le salaire par mois, c'est 30 euros, 25 euros par mois. Et alors que ce problème-là, qui permet aux étudiants de quitter les écoles et rejoindre l'armée. Et on trouve que les soldats, ils sont mieux payés que le professeur. Et donc ça, c'est un problème qui va être difficile à résoudre dans le futur, en fait.
0: Là, c'est cette question de l'éducation, justement, parce que l'avenir d'un pays repose évidemment beaucoup dessus. Est-ce qu'il est possible de suivre une scolarité et de faire des études au Yémen, ou est-ce que si on veut pouvoir le faire, il faut s'exiler ?
2: En fait, pour suivre les études, c'était quelque chose de très difficile. Par exemple, mon cas, moi, je suis grandi à la campagne et je fais 5 ans d'études là-bas. Et après, il n'y a pas de prof, il n'y a pas de... En fait, après, c'est difficile. Il faut quitter le village et rejoindre, et partir en ville. Et donc, moi, je me rappelle plus, c'était à 10 ans ou 11 ans, je dois quitter ma famille et partir en ville. Et là-bas, j'ai passé un examen dans un centre des étudiants précoces. Et grâce à ce centre-là, j'arrive à poursuivre mes études pendant le lycée. Et après, donc, j'ai passé un concours et j'ai obtenu une bourse dans la fondation de Hadramaut pour continuer mes études ici en France. Mais je me rappelle, quand je me suis entré dans la première année de mes études, on était 50 étudiants et 50 étudiantes. Et ce qui ont pu réussir leurs études et continuer leurs études, on est presque 3 étudiants. Donc c'est quelque chose de difficile de continuer les études là-bas. Et là, maintenant, c'est devenu plus grave qu'avant, en fait.
0: Oui, parce que donc avant la guerre, évidemment, la situation n'était déjà pas simple, le Yémen n'étant pas un pays riche. L'Hadramaut n'est pas une zone d'affrontement, il faut le préciser, mais malgré tout, c'est quand même une région qui subit les conséquences de la guerre.
2: Exactement, c'est ce qu'on n'arrive pas à comprendre. En fait, c'est une ville qui est très loin de front et qui devrait être un exemple pour les autres villes, en fait. Mais le problème, c'est que quand on voit, par exemple, la situation à Hadramaut, c'est presque comme la situation à Sanaa ou ailleurs. Et on ne voit pas de présence de gouvernement. Ils viennent juste pour chercher du pétrole, des ressources, et des embouts et tout. Mais le service de base, il ne fournit pas de service de base. Et quand on demande ou quand on manifeste, c'est difficile de manifester. Moi, j'avais des amis qui ont manifesté à Hadramaut il y a quelques mois, il y a quelques ans. Et ils sont venus en prison, en fait. c'est le gouvernement doit mettre Hadramaut et les autres provinces qui sont loin de guerre en exemple, en fait. Et après, les populations de Sanaa ou de les autres villes qui sont sous contrôle de Houthi, quand elles voient un exemple, ils vont révolter contre le Houthi. Mais quand elles voient la même situation, c'est difficile, en fait, pour révolter les Houthis, résister contre eux.
0: Et alors, dans le reportage, on entendait, ben, là, évidemment, des problèmes de santé. L'accès à la santé est difficile. Alors, dans la Hadramaut, il s'agit de zones rurales. Les hôpitaux, ils sont loin. C'est très difficile, si on a une maladie grave, si on a un cancer, de pouvoir être suivi.
2: Franchement, c'est très grave. Et il n'y a pas de grands hôpitaux. Moi, il y a des centres médicaux où il y a un docteur, Oudou. Et c'est difficile, en fait. Par exemple, au Yémen, il y a juste 3 ou 4 centres de cancer. Et il y en a un à Sanaa et 2 à Hadramaut. Il y en a l'autre, le quatrième à Aden, je pense. Et il y a beaucoup de cas, en fait, qui meurent de cancer et ils ne savent pas que c'est un cancer, en fait. Parce que pour diagnostiquer, c'est très difficile. Il faut que tu barres à la ville et il faut que tu connais quelqu'un là-bas. Et on sait que comme la zone rurale, c'est les gens là-bas qui habitent, c'est des gens qui sont pauvres. Et ils n'ont pas le moyen de se déplacer ou partir. Et même maintenant, pour diagnostiquer le cancer, c'est difficile au Yémen. Donc les gens, ils sont obligés de partir en Égypte ou en Jordanie. Et là, ça coûte très cher. Par exemple, le billet d'avion, aller-retour, c'est presque 1000 euros par personne. Donc, si tu as une maladie, tu as besoin de quelqu'un pour t'accompagner. Et moi, je me rappelle, l'année dernière, j'étais en Égypte. Je vois beaucoup de Yéménites dans les centres de cancer. Et franchement, j'ai été choqué de nombreux de Hadramites qui sont là-bas. Monsieur Bonpoix, il a parlé de l'utilisation de certains produits chimiques dans le cat et tout. Mais je précise qu'à Hadramaut, il n'y a pas beaucoup de gens qui consomment le cat. Ça, c'est quelque chose qui est au nord du Yémen. Mm-hmm. Et il y a aussi le cancer chez les femmes, chez les enfants. Donc à Hadramaut, c'est impossible de cater ou utiliser le cat pour les femmes ou pour les enfants. Donc c'est quelque chose à
0: se poser la question. Exactement, c'est ça. D'où viennent toutes ces maladies?
2: C'est ça.
0: Laurent Bonnefoy, ce qui est valable dans cette province, les difficultés d'accès à l'éducation, à la santé, c'est valable à l'échelle du pays ?
3: Oui, c'est valable à l'échelle du pays et peut-être encore de manière plus marquée, dans le sens où le destin de la province du Hadramaut est assez particulier, notamment parce que c'est une province qui est historiquement liée à l'Arabie Saoudite. Et il y a eu donc des flux migratoires très importants avec des familles illustres. La plus connue est la famille Ben Laden, par exemple. Mais c'est évidemment pas la seule. Et ce qui a produit en retour des investissements particuliers. Donc le lot particulièrement dans la ville d'Al-Mukalla, par exemple, des habitants est probablement un peu meilleur qu'ailleurs. Il n'est évidemment pas enviable, mais quand on le compare à d'autres zones qui sont extrêmement montagneuses, la circulation dans le Hadramaut est relativement facile, en fait, par rapport à d'autres. Donc, ce qui est pointé du doigt à travers le reportage est malheureusement quelque chose qui concerne très largement les Yéménites, les difficultés de soins, l'absence de salaire. Et c'est là, on peut penser, une forme d'occasion manquée, en fait, par les opposants au mouvement houthiste, particulièrement donc l'Arabie Saoudite, les Émirats Arabes Unis, qui n'ont pas su depuis 10 ans, eh bien, faire, comme le disait Sultan Baptiste, des régions libérées de l'emprise houthiste, des formes de modèles. Aden, donc, qui est libérée depuis l'été 2015, eh bien, connaît encore des situations de pénurie d'électricité. Des problèmes de salaire, des problèmes de sécurité, alors même que en investissant de manière intelligente, les Émirats Arabes Unis et l'Arabie Saoudite auraient pu en faire une forme d'alternative.
0: Et comment vous expliquez que ça ne se soit pas fait ? Alors, y a eu d'autres chats à fouetter ?
3: C'est lié à peut-être une mécompréhension, une forme de mépris aussi pour les Yéménites qui, du point de vue des dirigeants saoudiens, émiratis, sont eh bien considérés comme des simples marionnettes d'une certaine manière, ou bien une source d'ennui. Et ça illustre d'une certaine manière peut-être, je ne sais pas, l'erreur, mais la faute qui a été celle de la communauté internationale au sens large, les Européens, les États-Unis, qui en 2015 n'ont pas souhaité finalement se soucier du cas yéménite, du conflit yéménite, et ont sous-traité sa gestion à l'Arabie Saoudite puis aux Émirats Arabes Unis, qui eux n'étaient pas pleinement armés, pourrait-on dire, pour gérer cette crise humanitaire et puis aujourd'hui eh bien gérer la reconstruction. Et pourtant on est face à une forme de paradoxe, dans le sens où eh bien ceux qui ont cassé une large part du Yémen, ces acteurs étrangers, eh bien sont probablement les seuls à avoir les fonds pour obtenir la reconstruction, parce que c'est pas la France, c'est pas les États-Unis, c'est pas l'Union européenne qui vont aller réinvestir au Yémen, mais c'est ceux qui ont cassé et qui probablement n'ont pas la connaissance très fine des enjeux propres au Yémen.
0: Alors que les Houthis, ce n'est pas un modèle non plus. On voit que leur exercice du pouvoir, il est fait de répression, de détournement de l'aide humanitaire. Donc malheureusement, d'un côté comme de l'autre...
3: Oui, tout à fait. C'est ce qui est, ce qui peut rendre les Yéménites extrêmement pessimistes, ce qui rend les observateurs et celles et ceux qui peuvent s'y rendre aussi peu. Il est difficile d'avoir un discours encourageant. Ces questions de pollution, la question de l'eau. Hein, j'ai évoqué tout à l'heure les enjeux liés aux régions les plus peuplées, donc les régions de haute montagne, dans lesquelles il est impossible de faire monter de l'eau qui serait désalinisé. Et pourtant, chaque année, la population, les habitants puisent 140% de ce qui est renouvelé, en fait. Et donc, progressivement, et notamment à Sanaa, la capitale, est perchée à 2300 mètres d'altitude. Et ce qui est aujourd'hui gênant, c'est que tous ces enjeux environnementaux, la pollution, la santé, l'eau, qui sont absolument essentiels pour la survie des Yéménites, sont totalement négligés dans les discussions, dans les discours, dans même l'approche qu'on peut avoir de ce conflit yéménite, alors même que, ils apparaîtront probablement dans les années qui viennent comme absolument essentiels, fondamentaux. Et on aura, d'une certaine manière, perdu du temps, perdu de l'énergie en s'intéressant aux postes qui sont attribués à l'un, à l'autre.
0: Et les Houthis sont alliés avec l'Iran qui leur fournit des armes. Ces derniers mois, eux, ont procédé à des tirs sur Israël en soutien à l'Iran. Quel a été l'impact de la guerre au Moyen-Orient sur le Yémen ?
3: Assez paradoxalement, on peut dire que les deux pays qui étaient presque les plus calmes dans la région ces derniers mois, c'était la Syrie et puis le Yémen. Les Yéménites et notamment donc les Houthistes ont pu d'une certaine manière chercher à montrer leurs muscles en prétendant qu'ils pouvaient fermer le détroit de Bab el-Mandeb sur ordre de l'Iran. Or, ils ont opté pour une stratégie différente. Alors, une des raisons, c'est parce qu'eux-mêmes ont été affaiblis par une phase de guerre qui a duré en 2024-2025. Et puis, autrement, ils avaient d'une certaine manière beaucoup à perdre, y compris en interne, dans le sens où le discours houthiste pour soutenir les Palestiniens, comme ils l'ont fait en 2023-2024 et cibler Israël, jouit d'une forme de popularité, mais il est difficile de prétendre agir militairement pour soutenir les Iraniens.
0: Merci Laurent Bonnefoy, merci Sultane Battis. Le grand reportage de cette semaine, pollution pétrolière des villageois yéménites en quête de justice, était signé Quentin Muller. Réalisation Annie Bro, à la technique Grégory Wallon, au web Caroline Beneteau. Documentation Patricia Miura et Véronique Le Faller. 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

0: 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Alban Pénaranda, Mathias Le Gargasson, Antoine Dulster, Hassan M. Béchour. Nous sommes ensemble jusqu'à 4h du matin.
1: Bonsoir. Au sommaire de cette nuit sur France Culture, dans un instant, en 1995, suite aux réactions hostiles provoquée par la reprise des essais nucléaires français, Patrice Gélinet proposait aux auditeurs de France Culture d'y voir plus clair en organisant un grand débat en deux parties. Cette nuit, second volet, avec deux anciens militaires, le général Étienne Coppel et le général Pierre-Marie Gallois, et les politiques Pierre Lelouch, Alain Lipietz et Marisol Touraine. À 1h, mardi du cinéma, Louis Jouvet par Josette Collin avec le cinéaste Jean Dréville en 1992. 2h30, Françoise Christophe dit un texte de Marcel Aimé, légende Paul Dève dans Bonne Nouvelle Grand Comédien de Patrice Galbaud en 1970. À 3h, la foire agricole de Foumoy-le-Camp, un numéro de Radio Pastiche proposé par Jacques Provin et Michel Méry, première diffusion le 23 juin 1953 sur la chaîne parisienne. Et enfin, aux alentours de 3h10, L'Alchimie, deuxième des trois volets de la série que Raymond Abellio et Georges Zwietkowski consacraient aux phénomènes paranormaux en 1970 dans Science Parallèle. Une très bonne nuit à tous, à l'écoute de France Culture.

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1: En 1992, François Mitterrand décrétait un moratoire sur les essais nucléaires français qui, depuis 1966, étaient réalisés en Polynésie. En 1995, Jacques Chirac rompait avec ce moratoire en ordonnant une nouvelle campagne de tir présentée comme nécessaire à la mise au point de la technologie qui devait permettre d'abandonner définitivement les essais au profit de leur simulation. Une décision qui allait susciter une vive protestation partout dans le monde, accompagnée de manifestations, parfois violentes, notamment à Tahiti. Dans le tohu-bohu provoqué par la reprise des essais français, Patrice Gélinet proposait aux auditeurs de France Culture d'y voir plus clair en organisant un grand débat en deux parties dans lequel était interrogée la question de la dissuasion nucléaire après la fin de la guerre froide et plus particulièrement dans sa deuxième partie, la pertinence de la reprise des essais français. Outre Pierre Lelouch, spécialiste des questions internationales et de défense et conseiller de Jacques Chirac, qui défendait la nécessité de ces essais, participaient à ce débat côté politique, Marisol Touraine et Alain Lipietz, et côté militaire, le général Coppel, ancien chef d'état-major adjoint de l'armée de l'air, et le général Gallois, qui avait été l'artisan de la politique de dissuasion nucléaire française. Le grand débat, la dissuasion nucléaire aujourd'hui, seconde partie, diffusée le 27 novembre 1995 sur France Culture.

0: sujet dicté bien entendu par l'actualité, la reprise des essais français dans le Pacifique. Ils ont provoqué, on le sait, une polémique qui, à bien des égards d'ailleurs, a occulté la question essentielle, celle que pose la doctrine de dissuasion nucléaire française dont la bombe n'est finalement que l'instrument. La question que pose en effet la fin du moratoire sur les essais n'est pas seulement de savoir s'ils sont utiles ou non à l'arme nucléaire, la question est aussi de savoir si l'arme nucléaire est utile à la France. Cette question, nous avons tenté d'y répondre dans la première partie du grand débat la semaine dernière. Ce soir, nous allons donc revenir sur les essais. Sont-ils utiles? Sont-ils dangereux pour l'environnement? Favorisent-ils, comme l'affirment leurs adversaires, la prolifération de l'arme nucléaire? Et quelles sont leurs conséquences politiques en France et à l'étranger? Autant de questions que je poserai à mes cinq invités, le général Étienne Coppel, ancien chef d'état-major adjoint de l'armée de l'air, vice-président du Haut Comité français pour la défense civile, le général Pierre-Marie Gallois, qui fut un des artisans de la doctrine de dissuasion nucléaire française, Pierre Lellouche, député et délégué général du RPR, chargé de mission auprès du président de la République, Alain Lipietz, chercheur au CNRS et porte-parole de la Commission économique des Verts, enfin Marisol Touraine, maître de requête au Conseil d'État, professeur à l'Institut d'études politiques à Paris et ancienne conseillère de Michel Rocard à Matignon pour les questions de défense. Alors si les essais ont pu nous apprendre quelque chose, c'est que l'arme nucléaire n'avait pas seulement des retombées radioactives, elle avait aussi un certain nombre de retombées politiques. On sait ce qu'ils ont provoqué dans le monde, un émoi considérable, à l'ONU, il y a peu de temps, au Parlement européen en septembre dernier, et puis dans l'opinion publique, en France même, où plus de 60% des Français sont hostiles à la reprise des essais. Pierre Lellouche, je vais peut-être, vous êtes beaucoup prononcé sur cette question des essais. Je vous posais donc tout de suite la première question. Est-ce que cela, cette reprise des essais, en valait la peine quand on voit ce qu'ils ont provoqué?
1: Monsieur, je vais commencer par peut-être vous corriger sur le langage. Il ne s'agit pas d'une reprise des essais. La vérité, c'est qu'il s'agit de l'achèvement des essais nucléaires français, qui sera suivi en septembre 1996, par la signature, par la France, du traité d'interdiction définitive des essais. Alors on peut être pour, on peut être contre, mais telle est la réalité. Le président de la République a décidé de mettre fin définitivement aux essais nucléaires français. Pour ce faire, il a décidé d'accélérer un programme de simulation qui devrait remplacer, par une simulation notamment informatique, mais aussi par radiographie, les essais que nous faisions en grandeur nature. Voilà la décision. Donc il ne s'agit pas d'une reprise, il s'agit de l'achèvement.
0: De la fin du moratoire quand même, Pierre Lellouche.
1: Fin du moratoire décidé unilatéralement par M. Mitterrand, dans des conditions où, après avoir pourtant mené à bien 86 essais nucléaires pendant ces deux septennats, c'est-à-dire beaucoup plus que tous ses prédécesseurs, il n'avait en aucune façon préparé la France à une période où elle devrait s'arrêter. Donc nous n'avions pas la technologie de simulation. J'ai amené ici un rapport d'information parlementaire, dont j'avais pris l'initiative avec un certain nombre d'autres collègues de la Commission de la Défense, il y a un an, et qui est public, qui résume les raisons pour lesquelles la simulation des essais passe obligatoirement par la reprise d'un certain nombre d'essais en grandeur nature pour calibrer les instruments qui vont permettre cette simulation. Nous avions donc le choix politique suivant. Ou bien le président de la République maintenait le moratoire et la France n'avait aucune information pour la simulation et devait s'en remettre entièrement aux États-Unis. Ou bien nous faisions une dernière série d'essais.
0: Les États-Unis qui proposaient effectivement de nous aider
1: à... Ah, les États-Unis ont toujours proposé de nous
0: comme
1: aider.
0: Comme ils l'ont fait aux Anglais, oui.
1: Absolument. Tout ce qui peut mettre sous tutelle les forces nucléaires françaises a toujours été, depuis Kennedy, dans la politique américaine. Donc ou bien nous avions le choix d'aller sous l'ombrelle américaine demander la technologie aux Américains, ou bien nous essayons, dans une durée limitée, entre l'élection du président, mai 1995, et la signature de ce traité en septembre 1996, de faire un petit nombre d'essais pour acquérir la base technologique en matière de simulation. C'est ce que le président de la République a fait. Ça correspondait d'ailleurs à notre enquête à nous, parlementaires, puisque nous avions à l'époque interviewé tout ce que la France compte d'experts en la matière, et tout le monde était d'accord sur un point, pour passer à la simulation, il faut calibrer. Mon grand reproche, je ne veux pas faire de politique intérieure sur un sujet aussi grave, vraiment, mais mon grand reproche à l'égard des deux septennats précédents, c'est que, alors que les Américains et les Russes, qui eux travaillent sur l'interdiction des essais depuis 1958, s'étaient préparés de longue date à une période où on arrêterait les essais. Et donc, Américains et Russes avaient testé plusieurs dizaines de fois, voire centaines de fois, pour obtenir les technologies de simulation. Alors que nous connaissions cela, aucune autorité française n'a pris la décision de doter la France de cette technologie et qu'il a fallu le faire en catastrophe, à la dernière minute et à l'issue d'une période de cohabitation dans laquelle le président Mitterrand continuait à s'opposer à toute reprise d'essai, alors que la majorité parlementaire élue en 93 voulait la reprise d'essai. Voilà la situation politique. Alors, bien entendu, nous savions que cette décision, surtout après le moratoire de M. Mitterrand, allait nous causer des problèmes politiques.
2: On le savait parce que beaucoup disent qu'au contraire, on avait sous-estimé les retombées politiques.
1: Certains d'entre nous, en tout cas, dont le métier est de connaître un peu les relations internationales, savaient que ce serait extrêmement difficile. Est-ce qu'on l'a bien vendu, expliqué, c'est une autre affaire. Mais on savait que ce serait extrêmement difficile. Le président de la République a, à mon sens, fait preuve de qualités essentielles de l'homme d'État, en l'occurrence, à savoir le courage et la volonté de faire passer les intérêts vitaux de la nation avant toute autre considération. Il aurait été beaucoup plus facile de faire du surf sur la vague antinucléaire, aussi bien en France qu'ailleurs, en disant « moi j'arrête, mais très bien comme ça, ça suffit », alors que ça ne suffit pas. Alors qu'il faut que nous ayons acquis ces technologies. Alors, voilà pourquoi il fallait reprendre ces essais, et voilà pourquoi, monsieur, le jeu en valait en effet la chandelle.
2: Alors, Marisol Touraine.
3: Je trouve personnellement que Pierre Lellouche, est assez optimiste lorsqu'il explique que la reprise ou l'achèvement, je vais y revenir parce que c'est quand même un peu excessif, des essais nucléaires est ce qui permet la conclusion d'un traité sur l'interdiction définitive des essais. Ne lions pas les deux choses. Si on voulait absolument signer ce traité, rien ne nous obligeait pour cela de reprendre les essais qui en plus nous ont mis en situation diplomatique extrêmement difficile. La question effectivement c'est est-ce que le jeu militaire valait la chandelle politique, parce que vraiment notre crédibilité internationale en a pris un coup, nous nous sommes fait attaquer de partout, donc la question c'est est-ce que ça valait le coup. Alors de deux choses l'une, ou bien la décision était une décision d'achèvement de la série, ça veut dire que le programme de simulation était très largement engagé, parce que je ne comprends pas une seconde comment on peut dire que 8 essais, qui d'ailleurs ont tendance à diminuer au fur et à mesure que les oppositions se manifestent dans le monde, peuvent suffire à mettre sur pied un programme de simulation. Donc sur le plan technique, et en fonction des objectifs qui nous sont présentés par les défenseurs de la reprise des essais, je ne vois pas comment on peut dire que ces objectifs sont atteints avec 8 essais qui aujourd'hui sont 6, 5, on verra. Bon, alors, nos deux choses, une, ou c'était l'achèvement d'une série qui était engagée, auquel cas le programme de simulation était engagé, ou il n'y avait pas de programme de simulation, et à ce moment-là, je ne vois absolument pas à quoi on peut aboutir en quelques essais. Donc de ce point de vue-là, je dois dire que c'est une solution qui me semble être deux poids, deux mesures, parce que si on nous avait annoncé, 20, 30, 40 essais, on pouvait se dire « il y a un véritable objectif technique ». Il y a un objectif militaire. On pouvait considérer que cet objectif n'était pas souhaitable, mais au moins il y avait une certaine cohérence à la fois politique et stratégique. Bon, par ailleurs, je dois dire que pour ma part, je regrette énormément que toute cette période qui a été fertile en débats de politique plus ou moins, de bonne foi, n'ait pas donné lieu à un vrai débat stratégique, parce qu'au fond, la seule vraie question qu'on avait envie de poser, c'était pourquoi, pour faire quoi est-ce qu'on reprend ces essais, pour calibrer quel type d'armes. Tout à l'heure, Pierre Lellouche disait lui-même que...
2: Les TN-75 qui servent aussi...
3: Enfin, non, mais Pierre Lellouche disait...
2: Au nouveau sous-marin nucléaire, la nouvelle génération des sous-marins nucléaires. Le premier essai était consacré à ça.
3: Oui, non, mais lui-même disait qu'au fond, il aurait souhaité une évolution du type d'armes nucléaires dont nous disposons, et que c'était à cela qu'auraient pu servir les essais. Et ça n'est pas en tout cas l'objectif ni avoué ni retenu.
2: Bon, ce qui prouve, Marisol Touraine, qu'on peut être, comme vous l'êtes, pour la dissuasion et contre les essais, on va peut-être demander à Alain Lipietz, qui lui est contre les deux, ce qu'il pense justement de la reprise des essais.
4: Mais peut-être qu'une des raisons pour laquelle je suis contre les deux, c'est parce que, d'abord je voyage beaucoup et j'ai beaucoup d'amis à l'étranger, j'ai une certaine tendance à regarder les choses plus en tant que citoyen du monde qu'en tant que citoyen français, mais aussi que je me fais une certaine idée de la France. Et j'ai eu le malheur de voyager à l'étranger sur les rives du Pacifique pendant ce fameux mois de septembre où nous étions en tant que Français, je ne dis pas soumis aux lazzi du monde, mais enfin, les gens nous discutaient avec nous d'un air un peu peiné, disons. Que ce soit le chauffeur de taxi de Melbourne ou... je vais prendre un exemple. J'étais le jour de l'indépendance, la fête nationale mexicaine, j'étais dans un petit bourg au Mexique. C'était le 15 septembre, il y avait les premiers essais avaient commencé. Et l'hôtelier, voyant des Français arriver, il nous dit « Mais ah, venez faire la fête avec nous !» Et il y avait là tous les notables, il y avait le directeur de l'école d'instituteurs, il y avait le député du coin, etc. Et tout le monde à table nous a dit « Mais enfin, vraiment, vous les Français, vous nous avez appris les lois, vous nous avez appris la culture, vous nous avez appris les écoles d'instituteurs, pourquoi vous faites ces essais ?» Et je crois que c'est ça le fond du problème. Il y avait, dans le monde, des gens avaient une certaine idée de la France comme un peu l'instituteur du monde. Et quel est le message que nous avons passé ? Ils ont été dit très clairement à l'instant par Pierre Lellouche. Premièrement, nous négocions un traité de non-dissémination, mais attention, ça veut dire que nous nous réservons le droit, enfin tout pays, toute puissance a le droit de continuer les essais jusqu'au moment où elle estime ça nécessaire. Si on applique ça à tout le monde, ça veut dire que un pays qui estime qu'il n'a pas encore assez de bombes atomiques, alors je parle de l'Inde, du Pakistan, etc., de la Chine, peut continuer jusqu'à ce qu'elle estime, jusqu'à ce que ce pays estime qu'il atteint le niveau nécessaire. Ça, c'est le premier message que la France a laissé au monde. Et c'est comme ça que ça a été vécu. Le deuxième message est encore plus grave. C'est qu'on est en train de négocier un traité d'interdiction des essais, mais avant, nous estimons nécessaire de pouvoir continuer la course aux armements atomiques, c'est-à-dire pouvoir perfectionner nos bombes, sans avoir des essais en vraie grandeur, c'est-à-dire par simulation. Nous faisons des essais pour caler d'autres essais ultérieurs après la signature du traité d'interdiction des essais qui nous permettront de perfectionner encore notre arme atomique, c'est-à-dire nous avons une idée derrière la tête, nous voulons faire des armes encore plus puissantes ou encore plus perfectionnées ou des armes de théâtre, enfin tout ce dont on a discuté dans la première partie de cette émission. Je crois que c'est ça que les autres pays nous ont profondément reproché, ils se sont sentis trahis.
2: Et c'est pour cette raison que vous êtes contre. Général Gallois.
5: Oui, je trouve qu'il ne faut pas faire une assimilation, il ne faut pas assimiler la situation stratégique de la France avec celle des autres pays. Si vous prenez les grandes puissances, comme par exemple, en étendue, comme par exemple les États-Unis, la Russie, la Chine, ces trois pays ont les privilèges suivants. Ils ont une forte population, ils ont en général, tous les trois, une forte industrie d'armement, c'est-à-dire de quoi armer cette population. Ils ont une vaste étendue du territoire qui leur permet de la manœuvre, qui leur permet éventuellement de procéder à des essais clandestins. Ça n'est pas notre cas. Nous n'avons pas une population considérable, nous n'avons pas une industrie d'armement considérable, nous n'avons pas les moyens d'ailleurs de la développer, nous n'avons pas une étendue du territoire. Nous n'avons donc aucun rapport, aucun lien, nous ne pouvons pas dire puisque les Russes font ceci ou puisque les Chinois font cela, nous le faisons aussi. Ça n'a aucun rapport. Nous sommes un cas particulier, comme eux sont un cas particulier. D'ailleurs, ces trois pays que j'ai cités spécialement sont dissuasifs par leur stature. Au fond, ce sont les seuls pays au monde qui n'auraient pas besoin d'armement nucléaire, pour être intimidants. Et comme le disait Camille Rougeron il y a déjà 40 ans, l'arme nucléaire est l'arme de la puissance moyenne, l'arme du pauvre. C'est l'arme du pays qui n'a pas une grande étendue de territoire, qui n'a pas de gros bataillons, qui n'a pas une forte armée classique pour se défendre, parce que sa démographie, parce que ses richesses ne lui permettent pas. Donc, faire une assimilation, dire, comme le disait le président de la République il y a quelque temps, puisque la Chine arrête, ou puisque la Russie arrête, et puis l'Amérique arrête, nous arrêtons aussi, c'est un abus de langage, ça n'a aucun rapport. La sécurité des États-Unis, la sécurité de la Russie, sont le problème des Russes et des États-Unis, pas le problème des Français. Enfin, ça, c'est le premier point. Le second point sur lequel je voulais appeler votre attention, c'est que nous avons dit, à l'occasion de ces essais, que nous donnions de mauvais exemples. C'est encore une absurdité. Au contraire, je suis persuadé que l'arrêt des essais va encourager la prolifération. Tout simplement parce que la faculté de pouvoir faire des essais nucléaires suppose des connaissances techniques et financières et des moyens financiers que ne possèdent pas les autres pays. Et si nous renonçons aux essais, tout le monde se mettra sur le même plan et les gens seront encouragés à développer leur propre armement nucléaire sans essais. C'est-à-dire avoir un armement peu fiable, incertain, mais qui sera tout de même redoutable parce que faisant courir un risque. Par conséquent, contrairement à tout ce qu'on en a dit, soit fait croire, l'arrêt définitif des essais n'est pas un arrêt de la prolifération. C'est au contraire un encouragement à proliférer.
2: Général Coppel, qui ne s'est pas encore exprimé sur cet arrêt des, sur cette reprise, enfin cette reprise, sur cet arrêt du moratoire, pardon, Pierre Lellouche.
6: Oui, je crois qu'effectivement la question soulevée par Pierre Lellouche tout à l'heure est la bonne. L'essentiel, c'est de savoir si effectivement le président Chirac a bien fait d'arrêter définitivement les essais. Avant de parler des méfaits de la reprise des essais, est-ce que il fait prendre des risques à notre pays en ne faisant plus d'essais ? Faire des essais, c'est pour faire des nouvelles armes. Sans ça, c'est pas la peine. Alors, est-ce qu'on a besoin de nouvelles armes ? Eh bien, je crois qu'aujourd'hui, nous avons des petites armes, des moyennes armes, des grosses armes. Et compte tenu du fait essentiel, c'est que les Soviétiques n'ont absolument plus un copec à mettre pour intercepter nos armes balistiques, ce qui n'était pas le cas il y a 10 ans. Il y a 10 ans, on avait le devoir d'améliorer sans cesse nos armes pour qu'elles soient de plus en plus furtives, de plus en plus discrètes, pour que l'on puisse passer à travers toutes les armes que les Soviétiques étaient en train de préparer. Aujourd'hui, c'est fini. Krasnoïarsk, le fameux radar soviétique, est cassé et ils sont vraiment, comme les autres pays du monde, incapables d'intercepter nos armes balistiques. Donc il n'y a pas du tout urgence à créer de nouvelles armes. Et voilà pourquoi, à la question essentielle, prend-on des risques en arrêtant les essais nucléaires ? Moi, je crois que ces risques sont très limités. En revanche, je suis absolument incapable de dire si effectivement les 8 essais sont suffisants pour faire...
2: Ramener à 6.
6: Ou même 8 ramenés à 6, pour donner notre pays des moyens de simulation nécessaires. Évidemment, je n'en sais rien et je ne crois pas que même les experts les plus distingués peuvent dire grand-chose sur le sujet. On le verra au fil des années. En tout cas, moi je dis essentiellement, aujourd'hui, nous avons déjà un armement nucléaire de très haute qualité et je salue les ingénieurs qui ont su le faire. Arrêter les essais n'est pas dramatique et je crois que c'est l'essentiel.
2: Pierre Lellouche.
1: Je voudrais juste revenir sur tout ce qui a été dit brièvement. Je regrette que ce sujet soit une source de division entre les partis dits de gouvernement dans ce pays. Je regrette de voir que la gauche, qui a attendu quand même 1978 avant de se rallier à la dissuasion, a mis un certain temps, finissent le deuxième mandat de M. Mitterrand avec une décision qui a été grave.
2: La gauche est divisée de façon inégale aussi, Pierre Lellouche.
1: Oui,
2: Claude Chesson et Jean-Pierre Chevènement se sont prononcés pour la reprise.
1: Il y a heureusement des Chevènements et des Chesson sur ce sujet. Donc je mets fin à cette parenthèse. Je regrette que M. Mitterrand n'ait pas pris les mesures conservatoires pour permettre à notre pays de se passer d'essai le jour venu. Deuxièmement, la réaction internationale. Alors moi aussi, je me suis beaucoup baladé à travers le monde, en partie d'ailleurs pour expliquer notre affaire. Qu'est-ce que j'ai constaté ? D'abord que toutes les choses nucléaires, je disais là, notre débat précédent, transportent une très forte charge émotionnelle. Et c'est normal. Que ce soit du nucléaire civil ou du nucléaire militaire, ça fait peur. Et d'ailleurs, cette peur est à la base même de la notion de dissuasion. Je comprends et je respecte les angoisses qu'on peut avoir. Et je comprends, dans une certaine mesure, la réaction d'un certain nombre de pays à l'égard d'une situation où les essais n'ont plus lieu et soudainement la France décide de faire 6 ou 8 essais en défiant, etc. Ce que je ne comprends pas et ce que je combats, c'est la manipulation politique de cette émotion. Et j'en ai eu maints exemples au cours des dernières semaines. J'ai vu tel ministre des Finances japonais aller manifester à Tahiti avec des indépendantistes. Il ne serait jamais venu à l'idée à nous d'aller manifester dans les îles Kouriles pour dire que les îles Kouriles étaient soviétiques ou russes. Vous savez pourquoi il l'a fait ? Parce que au retour, son parti a progressé de 3 points dans les sondages à la veille d'élections législatives au Japon. J'ai vu des partis politiques dire en privé « on comprend, on est avec vous ». J'ai même vu des plus hautes responsables d'État dans différents pays dire « on comprend, on est avec vous ». Et puis en public, faire du surf sur la vague de leurs militants, soit dans leur parti, soit dans leur Assemblée nationale. J'ai vu des hearings, comme on dit, au Parlement européen, complètement biaisés, complètement surréalistes, tenus dans des conditions obscènes au niveau de l'équilibre des débats. J'ai vu tout ça. Je constate, moi, que l'opinion publique, si on lui explique le pourquoi, elle comprend. Vous avez cité tout à l'heure un sondage. Dans le même sondage, qu'est-ce qu'on a vu ? On a vu que plus de 70% des Français sont pour la dissuasion, 60% étaient contre la reprise des essais. Pourquoi ? Parce qu'on ne leur a pas expliqué que ces quelques essais étaient indispensables pour que, dans la suite, on maintienne... C'est ce que vous pensez, Mme Touraine. C'est votre opinion. Permettez à ceux qui ont l'information de penser que vous avez peut-être tort. Un peu de respect. Si vous expliquez aux Français,
2: Marisol Touraine, si vous expliquez, c'est vrai que c'est quand même pas très accessible de savoir exactement.
1: Non, mais j'essaye de l'expliquer.
2: C'est d'abord secret défense, les raisons de ces essais.
3: Je crois justement.
1: La raison de ces essais. Je vous ai pas interrompu.
2: Après Marisol Touraine, oui.
1: La simulation ne permettra pas, contrairement à ce que disait Monsieur Lipietz, ne permettra pas la modernisation de nos armes. Elle permettra de maintenir en état le stock actuel, de s'assurer qu'il est fiable. Et s'assurer qu'il n'y a pas de risque. C'est tout ce que ça fait. Ça coûte très cher, ça coûtera 10 milliards de francs à la nation. Il faudra 8 ans pour parvenir à mettre en place ces instrumentations. Tout ça a été publié dans ce rapport. Mais ça ne permettra pas de perfectionner nos armes. Quant à savoir quel est le nombre d'essais, Madame Touraine, qui permettront de calibrer les armes, mais écoutez, si vous en voulez 30, faites-les. C'est dommage, M. Mitterrand ne les ait pas fait. Nous avions une certaine période de temps et nous avons pris les mesures conservatoires minimum dont la France a besoin pour assurer la pérennité de sa force de dissuasion.
3: Je ne crois pas qu'il m'appartienne ici de défendre une politique passée que je ne suis absolument pas qualifiée pour représenter d'aucune manière, contrairement à ce que vous avez l'air de dire.
1: Là, vous étiez au cela point
3: dit,
1: de Rocard,
3: cela hein. dit, je constate simplement qu'il y avait une cohérence entre le fait de constater que la dissuasion nucléaire française telle qu'elle existe aujourd'hui est suffisante et n'a pas besoin d'être transformée, notamment pour faire des armes, disons, plus précises, plus sophistiquées ou je ne sais trop quoi, et la décision d'arrêter, de décider le moratoire sur les essais nucléaires. Donc il y avait là une logique globale. Vous ne partagez pas cette logique, mais on ne peut pas dire qu'il n'y a pas eu de cohérence de la position. Cela dit, donc je voudrais quand même revenir là-dessus. Ce qui me frappe beaucoup dans la façon dont Pierre Lelouch présente les choses, c'est qu'il y a, et c'est une des raisons, à mon avis, pour lesquelles la décision française est très mal passée, et dans l'opinion française, et dans l'opinion internationale, et tout particulièrement, parce que c'est quelque chose à quoi je suis très sensible, l'opinion européenne. Il y a une manière de prendre les décisions, de les imposer comme s'il n'était pas nécessaire de les expliquer, comme si tout cela allait de soi, comme vous l'avez dit, laissez donc ceux qui ont l'information penser que. Alors si effectivement la France doit être divisée, entre ceux qui ont l'information d'un côté, c'est-à-dire 15 personnes, dans le meilleur des cas, à un moment donné, et les autres, c'est une conception. Non, c'est pas la nature de l'arme nucléaire. La nature de l'arme nucléaire ne veut pas dire qu'il ne faut pas expliquer, débattre et poser le problème démocratiquement. Alors, cela dit, je voudrais revenir. Et je trouve quand même qu'il y a là un vrai problème de notre conception de la démocratie si l'on pense que ceux qui savent peuvent imposer et demander aux autres de se taire. Alors, je voudrais revenir sur un autre point qui a été évoqué par le général Gallois, sur le lien entre essais nucléaires et prolifération. Moi, au fond, je ne sais pas très bien dans quel sens fonctionne le lien.
2: Je voudrais qu'on en parle après. Si vous n'avez pas, Marisol Touraine, oui, simplement, parce que le général Gallois, vous devez déjà intervenir sur ce que vous venez de dire, cette espèce, je suppose, de déficit, comme on dit aujourd'hui, de communication. C'est vrai, par exemple, je n'ai pas très bien compris pourquoi est-ce qu'on a très peu entendu le fait que la France, sur un total de 2000 essais nucléaires depuis 1945, n'en a procédé qu'à 200 en tout, hein, alors que les États-Unis plus de 1000, l'URSS 750.
3: On n'a pas la même.
2: Général Gallois.
3: La même force.
5: Non, mais ce qui me frappe, c'est que cette affaire est, qui est relativement simple. La dissuasion nucléaire a été définie dans les années 50 par un certain nombre de spécialistes américains. Nous n'avons fait que les suivre. Et les dispositions principales, intellectuellement parlant, ont été arrêtées à cette époque. Depuis, on a écrit des milliers de livres, des centaines de milliers d'articles, et on ressasse toujours la même chose. Ceci étant, je reconnais que c'est peut-être nécessaire, parce que souvent, les plus autorités de l'État n'ont pas compris ce que c'était la dissuasion. Par exemple, je suis désolé, mais le président de la République précédent, M. Mitterrand, s'est toujours opposé, pendant qu'il était dans l'opposition, à voter les crédits militaires, parce qu'il

0: commandement. Dans la marine américaine, le capitaine de vaisseau, si certaines conditions sont remplies, a le droit de faire partir ses fusées. Il est même chargé de le faire. Ça n'est donc pas un homme qui est la différence, c'est une chaîne de commandement. Donc il y a même, au sommet de l'État, il y a même une incompréhension du phénomène nucléaire. Dire que la dissuasion c'est moi, c'est l'affaiblir, parce que ça fait dépendre la dissuasion de la faiblesse de l'humeur d'un homme d'État, d'un seul homme. C'est une grosse erreur. Donc comment voulez-vous que le public s'y reprenne, s'y retrouve, si même le chef de l'État ne sait pas de quoi il parle?
1: Alors je voudrais que le public s'y retrouve aussi, en évoquant tout de même les deux principaux reproches qui ont été faits à ces essais donc dans le Pacifique. L'un, alors il a été plus ou moins abandonné, je voudrais que vous vous exprimiez là-dessus, c'est le danger pour l'environnement. Certains l'ont évoqué, mais un certain nombre de scientifiques en revanche ont dit que c'était pas le cas. Le reproche le plus pertinent, pour selon certains, c'est le fait que cela risque d'encourager des pays à se doter à leur tour de l'arme nucléaire. C'est donc la prolifération. Il faut rappeler qu'actuellement, il y a 11 puissances nucléaires aujourd'hui, dont 5 disposent de moyens qui leur permettent d'atteindre n'importe quel adversaire. Mais est-ce qu'on peut donc établir un lien entre ces essais et la prolifération? Est-ce que cette prolifération peut être évitée? Peut-on l'empêcher? Est-ce qu'elle est dangereuse? C'est toutes ces questions que je voudrais vous poser en même temps. Alain Lipietz.
2: Oui, je crois qu'il faut bien comprendre que dans ce que M. Louche appelait l'aspect émotif de la réaction de la population mondiale contre les essais français, qui effectivement a pu faire l'objet de manipulations de telle ou telle force politique. Enfin, ça venait sur un terreau d'opposition profonde des gens à ces essais. En fait, comme je l'ai dit il y a un instant, ce que les gens reprochaient aux essais, c'est qu'alors qu'on était en train d'essayer de fermer une porte, brutalement, la France la rouvrait à grande volée. Alors, qu'est-ce que les gens reprochent? Ils reprochent, un, que c'est dangereux localement, les essais. Et je pense que c'est dangereux. Vous parliez tout à l'heure des controverses scientifiques, ce qu'on appelle le principe de précaution. Quand on est incapable de dire est-ce que la tôle va tenir encore longtemps, eh ben on ne joue pas avec. Bon. Mais ce n'est pas ça le problème. Ce n'est pas une population locale qui s'est insurgée, mis à part les habitants de l'archipel. C'est pas une population, c'est pas principalement la population locale qui s'insurgeait contre les essais. C'est toute la population du Pacifique, toute la population européenne. Alors qu'est-ce qu'ils reprochent? Ils disaient, bon, il y a une arme particulièrement horrible, dont nous savons, c'est la première partie de notre débat, qu'elle n'a pu peut-être empêcher les guerres dans certaines parties du monde, mais n'ont pas empêché ailleurs. Que si par hasard elle était employée et il y a un fort risque, à force de la faire proliférer, qu'elle soit un jour employée, elle sera encore plus horrible que les autres. Eh bien, les gens disaient, de même que nous avons réussi à réduire le risque d'emploi de l'arme chimique, de même que nous avons réussi à réduire l'emploi de l'arme bactériologique, nous pouvons espérer, si tout le monde se met d'accord, et il faut pour ça que la France ne joue pas les francs-tireurs, on peut arriver à interdire non seulement les essais, mais même la détention de matière nucléaire. Je crois que c'est là qu'il y a une révolte mondiale contre une arme qu'elle considère comme odieuse et que la France, malheureusement, a décidé de promouvoir à nouveau.
1: Général Gallois.
0: C'est très impressionnant ce que vous dites parce que je suis très frappé par le fait que cette arme qui impose une certaine paix entre les pays qui la détiennent n'est pas acceptée alors que les armements classiques avec lesquels les peuples s'entretuent joyeusement depuis Hiroshima, ayant fait, avec, comme disait avec justement M. Lelouch, 17 millions de morts dans quelques 150 conflits, ces armes-là sont parfaitement tolérées, admises et même on semble y souscrire. C'est très curieux de voir que toutes les campagnes pacifistes attaquent le nucléaire qui impose la paix, mais se gardent bien d'attaquer les armements classiques qui sont à l'origine d'un grand nombre de conflits. Et la raison est très simple. C'est qu'il y a un puissant lobby industriel pour la vente de cet armement et qu'il n'y a pas de lobby industriel pour la vente de l'armement nucléaire qui ne se vend pas. Et comme l'armement nucléaire ne se vend pas, eh bien, il ne fait pas d'adeptes.
1: Donc les manifestations, selon vous, sont manipulées par ce lobby. Non, je voudrais quand même préciser, Général Gallois, que vous nous parliez un petit peu quand même d'une idée que vous avez, je l'ai lu à plusieurs reprises. Vous dites, vous, la prolifération, de toute façon, n'est pas évitable. Et deuxièmement, elle n'est pas dangereuse. Elle est inévitable, dites-vous, et au fond, elle n'est pas dangereuse parce qu'elle rendrait le fou qui serait munie de l'arme nucléaire, qu'elle rendrait le fou raisonnable.
0: Ouais, d'abord, elle est inévitable parce que les pays qui la possèdent, et nous avons dans l'exemple, disposent d'avantages magnifiques.

0: Est. Ils sont assurés que la guerre ne vient pas effleurer leur territoire, d'abord. Ensuite, ils ont des moyens de coercition à l'encontre d'autres pays non nucléaires. Enfin, ils ont une certaine respectabilité parce qu'ils ont maîtrisé une technique relativement complexe, qu'ils ont des armes dites nobles, coûteuses, particulières. Ces avantages-là sont des incitations à la prolifération, et on les comprend. C'est ainsi que la Corée du Nord a voulu être une puissance nucléaire, que le Pakistan l'est probablement, que l'Iran le sera, que d'autres pays le seront encore, et que je vois mal comment on les empêcherait. Le danger a été surestimé, à mon avis. On a parlé de la dissuasion du faible au fou, du fort au faible, au fou. Simplement, le mot était intéressant, le jeu de mots était amusant parce qu'il y avait les deux F. Mais en réalité, le fou en question a de grandes chances de ne jamais exister. Pour la simple raison qu'un homme d'État qui est qualifié de fou par vous, et qui dispose d'un pouvoir total autocratique, dispose en surface de la Terre de biens considérables. Il a des maisons, des palais, des maîtresses, une vie de pacha. Vous ne le voyez pas compromettre tout cela, se terrer dans un bunker, recevoir une DG nucléaire et sortir de son bunker sur une terre radioactive à vie, ayant perdu tous ses biens. Mais c'est absurde, c'est un raisonnement absurde. Au contraire, plus le personnel est un autocrate, plus il a cumulé des biens sur cette planète, plus il se gardera de voir recours à cet armement. Et cela lui imposera une certaine sagesse.
1: Grâce aux maîtresses du fou, donc nous sommes sauvés.
0: Je n'ai pas inventé cette histoire. C'est un vieux maréchal chinois qui s'appelle le maréchal Chen Yi, qui faisant dans une conférence de presse à l'agence Reuters en novembre 1958, avait prononcé ces mots très chinois. Plus le nombre d'états nucléaires augmenteront sur la planète, plus la tâche de paix s'étendra sur cette planète.
1: Alors, Général Coppel, vous n'êtes pas encore exprimé sur cette prolifération.
2: Oui, celui-là, moi, je me méfie toujours un peu des experts, d'une part, et des futurologues, d'autre part. Je me souviens très bien, il y a une trentaine d'années, j'avais entendu une conférence d'un éminent futurologue américain qui avait dit, en 1995, et je me rappelle de cette date, ça m'avait frappé, j'avais dit, pourquoi est-ce qu'il n'a pas dit 2000, il a dit 1995. En 1995, il y aura au moins 30 ou 35, je ne suis plus sûr de moi, pays qui disposeront de l'arme nucléaire.
3: Bon, Kennedy avait dit la même chose.
2: Et Kennedy était un peu dans ce style-là, c'était le truc à la mode, c'était évident, tout le monde allait là-bas. Bon, heureusement, actuellement, vous parlez de 11, moi je suis sûr de 6, et le reste on peut discuter. Hein. En gros, il y a les membres permanents du Conseil de sécurité, plus Israël, qui ont vraiment des armes opérationnelles.
1: Alors pourquoi ? Non, il y a aussi les trois, dont je disais 11, parce qu'il y a également les trois républiques séparées de l'ex-URSS.
2: Ah, si vous voulez. Ah,
1: c'est pour ça que je disais. Ah, le Kazakhstan, la Biélorussie et l'Ukraine.
2: Ah, absolument. Alors là,
1: pose un problème d'ailleurs.
2: Oui, mais enfin, sérieux. Ils ont plus ou moins les codes. Enfin, c'est pas tout à fait. Enfin, c'est pas grave. En gros, il n'y a quand même eu pas du tout la prolifération qui était prévue. Et je crois que ce fameux traité de non-prolifération a quand même eu, malgré tous ses défauts, c'est comme tous les traités, il a quand même eu une certaine efficacité. Et comme je crois qu'il faut lutter contre la prolifération, on n'est à peu près tous d'accord quand même, ce traité prévoyait d'une part que les gens ne cherchaient pas à développer d'armement nucléaire, pour ceux qui le signent, mais les grandes puissances s'engageaient elles-mêmes à faire un effort pour freiner. Alors, les Américains et les Soviétiques devenus Russes et autres ont commencé à faire un effort, ils ont commencé à casser quelques missiles. Nous, on dit, on en a beaucoup moins qu'eux, donc on n'en fait pas encore. Mais effectivement, je crois que bientôt, il faudra en venir au moment où nous, on fait un effort. Cet effort, c'est celui d'arrêter les essais. Et je ne suis pas du tout certain que la prolifération, dans 30 ans, aura rattrapé les prévisions du futurologue d'il y a 30 ans.
1: Pierre Lelouch.
4: Oui, un mot pour revenir sur l'indignation, l'émotion, et puis ensuite la prolifération. Sur l'émotion, moi, ce qui continue à me choquer, je suis navré, c'est le côté sélectif de cette indignation. Je vois des gens qui manifestent à Tahiti et qui ne manifestent pas à Canton. J'en vois qui s'inquiètent de l'atoll de Mururoa et qui ne s'inquiètent pas du tout du parc des centrales nucléaires civiles héritées de l'ex-URSS. Il y a en Europe de l'Est, j'ai fait un autre rapport à l'Assemblée nationale sur ce sujet, il y a 60 centrales nucléaires de l'ex-pacte de Varsovie, dont 25 sont littéralement des dangers publics. L'une d'entre elles vient d'être réouverte en Bulgarie, une autre va l'être en Arménie. Ce sont des centrales qui sont sinistrées. Or, nous laissons faire, c'est pas à 20 000 km de chez nous, c'est à 1 heure, 2 heures d'ici. Or, je m'aperçois que le Parlement européen est très concerné, brusquement, par Mururoa, et s'intéresse absolument pas à ce qui est fait ou pas fait, pour gérer un risque qui, lui, est beaucoup plus tangible. Ça, c'est pour l'aspect que je trouve choquant, et qui consiste à se payer la France, parce que c'est plus facile que de se payer la Chine, surtout si on habite dans le Pacifique Sud. Hein, j'ai pas vu beaucoup de Japonais ou d'Australiens se plaindre de ce que, par exemple, la Chine, qui par ailleurs n'a pas le meilleur bilan en matière de droits de l'homme, augmente son budget de défense, menace ses voisins, fait tester des missiles à portée de Taïwan, multiplie les déclarations extraordinairement violentes dans la région, mais tout le monde fait semblant de ne pas voir. Par contre, on s'acharne sur le côté français.
1: Il y a aussi peut-être, vous l'avez d'ailleurs dit, Pierre Lelouch, de la part de l'Australie ou de la Nouvelle-Zélande d'étendre leur influence dans le Pacifique.
4: Oui, et puis la volonté toute bête aussi pour ces pays d'exister, parce qu'en dehors des kangourous, je suis désolé, hein, le reste du temps, on ne parle jamais de l'Australie et de la Nouvelle-Zélande. Mais c'est un fait. Ça leur permet d'exister. Ça leur permet d'exister tout d'un coup sur la scène médiatique mondiale. Donc dans la réaction internationale dont on parlait tout à l'heure, il y a plein de choses. Il y a des calculs de politique intérieure, il y a des besoins d'exister, il y a des besoins d'assumer une influence dont je rappelle sur un territoire dont je rappelle qu'il est situé quand même à 8000 km de l'Australie. À entendre les Australiens, c'est la porte à côté, mais pas du tout. Hein. Un dernier point maintenant sur la prolifération. On a accusé la France... En achevant ses essais, en faisant cette dernière série d'essais, de déclencher une spirale de prolifération dans le tiers-monde. Je veux juste rappeler que tous les pays proliférateurs identifiés, Corée du Nord, en Asie, Israël, Irak, peut-être l'Iran, l'Inde, le Pakistan, et hier encore l'Afrique du Sud, avant de démanteler cette arme, ont tous pris cette décision pour des raisons qui n'avaient rigoureusement rien à voir. Soit avec le nombre d'armes nucléaires américaines ou russes, soit avec le nombre d'essais français, chinois ou américains. Ils ont pris cette décision pour des raisons d'intérêt national, d'ambition régionale, de réalité stratégique locale. Qu'on aille faire porter le chapeau à la France de décisions qui touchent par exemple à la Corée ou l'Irak est une aimable plaisanterie. Ça fait partie du processus qui est un processus de désinformation qui a été mis en branle et qui doit rendre service sans doute à un certain nombre de pays. Moi je souhaiterais qu'à l'issue de cette émission, on s'intéresse par exemple et qu'on dise d'où vient le financement de Greenpeace, qui est derrière, d'où vient l'argent. Ça m'intéresserait beaucoup.
1: Oui, la question, Marisol Touraine.
3: Je crois que sur cette question de la prolifération, le problème, personne ne dit, je crois, ou en tout cas ça n'a évidemment pas grand sens, que c'est la décision française de reprendre des essais qui provoque la prolifération. La prolifération est engagée depuis un certain nombre d'années, même si elle l'est dans des proportions, effectivement, que je trouve moi aussi, finalement, moins alarmantes que ce que l'on a pu dire et que ce que l'on entend encore souvent. Cela dit, et il me semble que l'on en revient là, à la discussion que nous avions dans la première partie de cette émission, la question est de savoir si nous devons donner le signal que l'arme nucléaire peut servir à stabiliser les situations de crise régionale, si l'arme nucléaire peut servir dans des régions, disons, du Sud, comme elle a servi en Europe, à garantir le territoire, la nation de tel ou tel État, de l'Irak et d'autres.
0: Il y a 40 ans, ce signal a été
3: donné. Oui. Non, mais oui, mais aujourd'hui, nous sommes...
1: Mais ça, c'est, aujourd'hui, en plus, c'est un point que nous avons abordé
3: la question
1: partie,
3: est que simplement... Oui, mais non, mais ce que je veux dire, c'est que le problème est de savoir si nous décidons, nous, de prolonger, de faire du nucléaire une espèce de symbole de notre politique de défense qui fera qu'automatiquement, un certain nombre de pays se diront, alors nous devons, nous aussi, nous doter de l'arme nucléaire si nous voulons garantir notre sécurité.
1: Une question que je vous pose à tout le monde, mais notamment à vous, Marie. Marisol Touraine, au nom de quoi un pays comme la France ou comme les États-Unis ou comme l'URSS qui s'apprête à signer un traité interdisant les essais, c'est-à-dire si ces essais sont justifiés, interdisant au fond de disposer vraiment de l'arme nucléaire, au nom de quoi pourrait-on empêcher ces pays de procéder à des essais et d'avoir une arme dont,
3: que nous avons nous-mêmes
1: et avec laquelle nous faisons des essais?
4: Ça fait 25 ans que les pays non-nucléaires reprochent...
3: Si ce n'est que notre arme nucléaire s'inscrivait dans le cadre de la guerre froide. La difficulté est qu'effectivement, il y a un monde à deux vitesses que nous devons accepter. Cela dit, nous devons aujourd'hui accepter ce que nous...
1: Parce qu'on est à la première vitesse,
3: Nous devons aujourd'hui accepter ce que nous n'acceptions pas dans le passé, de négocier davantage nos armes nucléaires, d'accepter d'en réduire le nombre.
4: Nous l'avons fait. Nous le faisons unilatéralement. Les forces nucléaires françaises ont baissé de 30% depuis 5 ans, Madame Touraine.
3: Et nous ne devons pas continuer à faire comme si l'arme nucléaire était au cœur de nos politiques. D'ailleurs, vous-même, vous avez dit que l'arme nucléaire devait être relativisée. Je crois qu'aujourd'hui, pour empêcher la prolifération, nous devons nous-mêmes avoir une attitude, disons, plus modeste vis-à-vis des armes nucléaires et surtout réfléchir à des garanties de sécurité éventuelles données à certains États.
0: Alors, les États-Unis, avec 3300 ogives, ont-ils une attitude modeste à vos yeux ?
3: Ah non, certainement pas, mais je crois que les États-Unis sont les seuls qui n'ont pas...
0: La Russie avec 8000.
3: Vous avez vous-même dit, général, que nous ne devions pas nous aligner sur la politique des grandes puissances. Les États-Unis n'ont aucun problème, puisqu'ils ont suffisamment d'armes classiques précisément pour régler les problèmes.
4: La France maintient simplement, elle termine ses essais, maintient son arsenal et va signer demain le traité d'interdiction
3: définitive. Je ne suis pas en train de vous dire que la politique française favorise ou crée la prolifération. Je dis simplement qu'aujourd'hui que la guerre froide est terminée, nous ne pouvons plus aussi facilement qu'auparavant développer le discours de poids, de mesure, et qu'à cet égard, je crois que le mieux qui puisse arriver à la dissuasion nucléaire française, c'est qu'on en parle peu, pour précisément mettre l'accent...
4: Vous vous en servez comme cheval de bataille politique intérieure. Enfin, c'est n'importe quoi, madame.
3: Mettre l'accent sur les problèmes.
4: Faut dire, à M. Jospin d'arrêter sa campagne.
1: Alain Lipietz.
5: Pour répondre très clairement à la question telle qu'elle est posée, comment se fait-il que des pays de la deuxième vitesse, ceux qui n'ont pas encore l'arme, acceptent qu'il y ait un traité de non-prolifération? C'est parce qu'ils espèrent qu'un jour... les autres y renonceront. C'est-à-dire que ça rentre dans une dynamique allant vers une dénucléarisation. Dès l'instant, d'où leur révolte, encore une fois, contre la France, qui semblait partir dans l'autre sens. Alors je crois que là, il faut être clair, les forces qui se battent pour une dénucléarisation, je ne comprends pas comment on ose dire que ce sont des forces favorables aux armes classiques ou que ce sont des forces favorables au nucléaire civil, au branque-ballant du type tiers-mondiste ou du type de celui qu'on trouve en Union soviétique. Enfin, que je sache, on a parlé de Greenpeace tout à l'heure, quelle est l'organisation, depuis le massacre de la place Tiananmen, qui est allée organiser une manif sur la place Tiananmen? Greenpeace.
4: Pas vu.
5: Malheureusement. Malheureusement pour vous, vous ne lisez pas les journaux. Que voulez-vous?
1: Non, écoutez, pas d'attaque à Dominem comme ça.
6: Ils étaient cinq, voyons, vous rigolez ou quoi?
5: Ils étaient cinq, ils étaient donc les leurs comités de la frontière.
6: Enfin.
5: Allez-y vous-même.
6: Mais j'y vais.
5: Mais ironisez. Allez faire cette la même manifestation. Place Tiananmen, après nous commencerons à discuter.
6: Où étaient les hélicoptères, les bateaux, les militants qu'on a vus à Tahiti?
5: Ils préparaient de la même façon cette expédition-là et ils l'ont réussi. Vous accusez les gens qui se mobilisent contre le nucléaire. Mais savez-vous que ce sont, en France, je quête de l'argent pour Greenpeace, je quête de l'argent pour le mouvement Agir ici, dans ma commune. Ce sont les mêmes qui se mobilisent pour l'interdiction des armes, des mines antipersonnelles, la guerre des lâches, comme on dit. Ce sont les mêmes. Ce sont les mêmes qui signent, dans un cas comme dans l'autre.
4: Mais ne mélangez pas tout.
5: Alors, ne mélangez, s'il vous plaît.
4: C'est notre gouvernement qui vient de signer cette convention.
5: Je n'ai pas terminé mon intervention, s'il vous plaît. Ne recommençons pas comme dans le premier débat. Nous sommes dans une émission de radio.
1: Rapidement, s'il vous plaît, Alain Lipietz, parce que si Pierre Lelouch vous répond, je voudrais aussi que la salle, sinon elle va à son tour manifester, la salle puisse poser quand même aussi des questions.
5: Ce sont les mêmes. Ce sont les mêmes forces qui actuellement se battent contre la paix et qui évidemment se tournent prioritairement contre l'arme, les armes les plus horribles qui, à un bout de l'échelle, est l'arme nucléaire, à l'autre bout de l'échelle, la mine antipersonnelle. Mais ce sont les mêmes forces. Croit-on qu'un jour ou l'autre, à force de mobilisation, on puisse faire reculer? Alors, je comprends très bien le point de vue du général Gallois qui dit « on ne peut pas ». Donc on va utiliser la théorie des jeux, on va utiliser la menace, et cet effet de paix qu'on ne peut pas l'obtenir par la volonté pacifique, on va l'obtenir par la menace d'une guerre encore plus atroce. Très bien. Cela dit, l'histoire humaine a montré que d'autres voies étaient possibles et que le mot d'ordre « si tu veux la paix, prépare la guerre » n'a jamais marché, car on ne peut toujours pas faire la guerre.
1: Très brièvement,
4: je suis content que vous ayez soulevé ces questions, parce que ce sont les questions de fond. Ce n'est pas le problème des essais, c'est le problème de savoir s'il faut ou pas des armes nucléaires ou des armes tout court. Si vous pensez que l'avenir de l'humanité passe par la dénucléarisation et la démilitarisation, très bien, je respecte ce point de vue. Je le respecte. Et vous avez le droit de faire cela, et vous avez le droit de défendre vos intérêts. Ne vous braquez pas simplement une campagne sur les essais sans expliquer tout le reste, ça n'a pas de sens. Moi, je pense, et parce que j'ai une vision historique différente, peut-être plus pessimiste que la vôtre, que malheureusement, les guerres, on les évite En se défendant, en étant sûr que l'autre ne va pas vous toucher. C'est pour ça que je pense que la décision est encore utile, et je pense que le fait d'avoir une armée est encore utile. Si vous pensez que la dénucléarisation, de donner l'exemple du désarmement, va entraîner les autres peuples à faire de même, faites-le. Mais moi, en tant que citoyen, en tant qu'élu, je ne veux pas prendre ce risque.
1: Il faut rappeler qu'il y a des accords signés en 91, c'est les premiers d'ailleurs dans l'histoire de ce genre de désarmement. Alors évidemment, on dit de désarmement nucléaire, on dit qu'il s'agit de se débarrasser en fait d'un arsenal un peu périmé, mais les accords START de 91, de 92, les accords qui sont, on parle d'un START 3 qui prévoit 200 têtes nucléaires pour les États-Unis, bon, ça c'est un sérieux désarmement. Peut-être là-dessus, général Coppel, est-ce qu'au fond les essais français ou la politique de dissuasion française contrarie cette évolution vers le désarmement?
2: Oui, enfin, moi je voulais surtout revenir un peu techniquement sur la pollution, parce que c'est quand même le grand thème de cette campagne contre les essais. Ce qui pollue énormément, c'est une arme nucléaire qui explose dans l'atmosphère sur un pylône parce que la boule de feu touche le sol. Alors là, ça pollue, c'est un vrai massacre, c'est ce qui s'est passé avec les essais britanniques en Australie. Ce qui pollue un peu, ce sont les essais lancés par un avion avec une arme dans l'atmosphère, mais la boule de feu ne touche pas le sol. Ça, ça pollue un tout petit peu. Aujourd'hui, c'est vrai que la pollution créée par les explosions nucléaires dans l'atoll de Mururoa est en gros absolument nulle. Ceci étant, et c'est pas uniquement pour sourire, je comprends quand même un peu les Australiens qui disent « Mais pourquoi vous faites pas ça dans le Massif central si vous êtes tellement sûr qu'il n'y a aucun danger ?» Il faut comprendre l'aspect psychologique des gens en face qui disent « Si c'est aussi facile que ça, faites-le chez vous. »
4: Mais il y a une réponse à ça, tout simple. C'est que si vous regardez la carte des populations autour de l'atoll, il y a dans un rayon de 1000 km, il n'y a personne. Et qu'il n'y a pas de lieu en France où il n'y a personne. Et je rappelle que tous ces pays qui s'émeuvent à ce point...
1: Que les Américains font ça au Nevada, oui.
4: Non, mais si on regarde la carte, tout simplement, je rappelle que Mururoa est distant de 8000 km de l'Australie, de 8000 km de la Nouvelle-Zélande, et à peu près autant du Japon et de la Chine.
2: Mais si le danger est nul, bon, allez. Mais si le danger était vraiment nul, on pourrait le faire chez nous aussi. Je reconnais que c'est psychologiquement pas faisable.
1: Mais
2: je
1: dis ça plutôt
2: pour sourire, mais je comprends un tout petit peu les Australiens.
1: Mon général, vous savez sans doute, j'ai oublié le nom d'ailleurs de ce général qui avait choisi le site de Mururoa pour les essais français, et qui m'avait dit qu'il avait considéré qu'ils étaient parfaitement faisables en Corse. Mais évidemment, le pouvoir politique y était hostile, pour des raisons qu'on comprend.
5: Mais pourquoi la Corse, précisément?
1: Parce que c'est granitique, parce que c'est la montagne, je ne sais pas, peut-être qu'ils voulaient se débarrasser des Corses. Bon, général Gallois, pour le mot de la fin, sur le désarmement, parce qu'avant que le public pose des questions.
0: J'ai assisté à une expérience nucléaire dans le Nevada. C'était une charge de 40 kilotonnes, explosion atmosphérique. La charge était montée sur une tour de 80 mètres. Et le pays, l'agglomération la plus proche, était à 60 kilomètres. Eh bien, l'explosion a eu lieu, une manœuvre terrestre a eu lieu. Nous sommes allés sur le lieu d'explosion avec un compteur de Geiger dans la poche, à peu près 35 minutes après l'explosion. Et en ce qui me concerne, je ne porte pas plus mal de cet effet. Par conséquent, il faut relativiser aussi les effets de la radioactivité et être beaucoup plus sage que l'on ne l'est.
1: Bien, alors maintenant, des questions, s'il vous plaît, dans la salle. Je suppose qu'il y en a quelques-unes.
7: J'aurais voulu poser trois questions qui sont un petit peu indépendantes. Si les armes actuelles sont viables pendant encore 20 ans à peu près, pourquoi on n'aurait pas fait les essais au bout de ces 20 ans? Et d'autre part, au vu de faire un effet d'annonce, est-ce que M. Chirac aurait pu faire quand même les essais, mais secrètement, sans le dire à personne? Enfin, ceci dit, on peut dire que c'est assez louable qu'il ait voulu la transparence. Puis d'autre part, je rejoins l'opinion du général, disant qu'effectivement, on aurait très bien pu trouver un endroit, dans le Massif central ou ailleurs, pour les faire. Ça aurait moins de prise pour la polémique.
1: Enfin, vous croyez? Oui, qu'est-ce qu'il veut... Bon, Pierre Lelouch.
4: Le président de la République aurait probablement, en effet, pu dissimuler pendant, en tout cas pendant tout l'été... la préparation du premier essai. C'était tout à fait faisable dans la mesure où l'Assemblée nationale avait voté, il y a déjà 2 ans, des crédits de maintien en l'état du site de Mururoa. Et on aurait pu donner les ordres secrètement et faire transporter l'engin secrètement. Le président de la République a voulu annoncer cette décision, non pas, comme on l'a dit, pour faire du machisme nucléaire à l'échelle internationale, mais pour expliquer que cette décision permettrait à la France d'être au rendez-vous du traité d'interdiction définitive des essais en septembre 1996. Il ne servait à rien de tricher avec l'opinion publique mondiale. Il fallait faire ces essais. Il s'est trouvé dans cette situation où des essais auraient dû être faits depuis longtemps, il a dû les faire, j'allais dire en catastrophe et dans un temps de, dans une fenêtre de temps très réduite, de, entre son élection et septembre 96, et il a jugé bon de dire la vérité à l'opinion publique internationale. On lui a beaucoup reproché, ça a permis à l'opposition antinucléaire de se mobiliser à travers le monde. Très franchement, moi je trouve qu'il a eu raison de prendre cette attitude qui est une attitude honnête. Je trouve aussi que probablement du côté français, on n'a pas été assez présent pour faire le travail d'explication, aussi bien en France même, mais c'est vrai qu'il y a eu les municipales, puis l'été, etc., et dans le reste du monde. Je vais vous donner un exemple. Au cours de mes différents voyages sur le sujet, j'ai appris que le gouvernement australien avait envoyé 100 députés australiens à travers le monde, dans toutes les capitales, pour exprimer le désaccord total de l'Australie à l'égard de ses Français. Je peux vous assurer qu'il n'y a pas, et de loin, 100 députés français pour faire le travail inverse. On était une poignée, très tardivement, et c'est, je crois que, au plan de la communication, notre affaire a certainement manqué de moyens, a manqué de temps. C'est un peu dommage, mais c'est comme ça. Sans doute y avait-il aussi d'autres priorités au plan de la politique intérieure.
1: Une autre question ?
8: Oui, une simple question. J'ai eu l'impression dans ces deux débats qu'on a un peu oublié que l'arme nucléaire était aussi un moyen pour la politique étrangère de la France. J'aimerais rappeler rapidement que la France, depuis le 19e siècle, poursuit une idée qui est la politique des nationalités que Napoléon III a fait émerger. Et j'aimerais savoir si la France, aujourd'hui, à la fin du 20e siècle, n'a pas pour vocation, un peu grâce à l'héritage du général de Gaulle, à proposer une politique de défense européenne. Et ma question était plus adressée à M. Lellouche, de savoir si M. Chirac ne s'était pas complètement trompé en essayant de donner un cadre national aux essais nucléaires et ne pas avoir plus englobé les Européens, c'est-à-dire autant de nos voisins les plus proches comme malheureusement l'Italie qui se fâche contre nous, d'avoir proposé à des scientifiques nationaux de préparer une défense européenne sans les Américains et savoir si on ne peut pas donner une dimension gaullienne à la défense de l'Europe.
1: Pierre Lellouche.
4: Il n'était pas possible, ni politiquement, ni matériellement, de prendre une décision comme celle-là en convoquant un sommet européen, en disant « Est-ce que vous êtes tous d'accord pour que la France reprenne ou achève ses essais ?» En revanche, ce que le président de la République a fait, c'était de rendre possible, sinon l'association à cette décision que nous n'avons pas demandée, pour des raisons politiques évidentes, mais du moins que les scientifiques européens puissent se rendre sur place ce qu'ils ont pu faire, que le Parlement européen puisse être informé pleinement ce qu'il a été. Par ailleurs, cette controverse sur les essais a eu une bonne chose, quand toute chose, malheur est bon, dans toute cette controverse, où il y a été beaucoup de questions de tout, ça a permis, je crois, au gouvernement français de poser à une Europe qui n'avait pas envie qu'on pose cette question dans l'après-guerre froide, est-ce qu'il y a encore un rôle pour les armes nucléaires? Est-ce que l'Europe de l'après-guerre froide a encore besoin de dissuasion? Et ça a amené un certain nombre de pays à se poser cette question. On a beaucoup dit que cette question était tombée à plat, qu'on avait été accusé de mesures dilatoires. C'est plus compliqué que ça. Encore une fois, j'ai le sentiment, pour avoir parlé à des députés, notamment allemands et autres, que ce débat a commencé. Alors qu'en Allemagne, les questions nucléaires étaient complètement taboues, surtout depuis 5 ans, que depuis l'affaire des euromissiles, plus personne ne parlait de dissuasion. Là, on s'aperçoit que il y a un débat qui commence au sein de la future Europe, et ce sera au menu de la prochaine conférence intergouvernementale. Quel type de défense? Est-ce qu'il y aura une composante nucléaire? Comment l'organiser? Avec l'Angleterre, les choses vont déjà assez loin au niveau des consultations entre nos gouvernements. Les choses commencent avec l'Allemagne, et je crois que ça aura un effet d'entraînement. Alors c'est un phénomène long, difficile. Il y a évidemment les opinions publiques à convaincre, il y a les parlements, les ministères de la Défense. Mais je crois que à terme, l'Europe politique unie aura un système autour duquel les armes nucléaires françaises et britanniques auront un rôle de dissuasion sur l'ensemble de l'Union européenne.
1: On avait terminé la première partie sur ce point et du grand débat. Et le général de Gallois n'était pas tout à fait d'accord avec l'idée d'élargir ou en tout cas de dissuasion concertée, c'est-à-dire au fait d'une dissuasion européenne.
0: Oui, moi je me base pas sur de grandes idées, j'en suis probablement incapable, mais sur des faits, sur la réalité. Je sais que la France est la championne d'une politique étrangère et de sécurité commune, la fameuse PESC. qui ressemble fortement à la peste d'ailleurs. Et cette fameuse peste qui a été mise à mal tout à fait récemment. En 1994, les États-Unis ne s'intéressaient pas encore activement à l'affaire yougoslave, et nous avons été, nous Français, demander le secours des Américains. Naturellement, les Américains, quand ils interviennent quelque part, ils interviennent en majesté. Et ils se sont installés en Europe, et la défense soi-disant européenne, authentiquement européenne, est devenue aussitôt une défense authentiquement américaine, puisque les avions français, italiens, hollandais, qui participaient aux opérations en Yougoslavie, sont trouvés placés sous le commandement de l'amiral Layton américain, qui commandait la 6e flotte des États-Unis. Donc, sur les faits, je constate que lorsqu'il s'agit d'une politique de sécurité et de défense authentiquement européenne, elle est en fait authentiquement américaine. C'est un fait, je n'y peux rien, je le regrette, mais c'est comme ça.
4: Avec tout le respect que je vous dois, on ne peut pas à la fois prêcher une chose et son contraire. Moi, je suis comme vous, je regrette l'inexistence de l'Europe dans l'affaire yougoslave. Je regrette de voir que, alors que la France se bat là-bas, on a perdu 50 hommes, on a eu 500 blessés. On a dépensé par an 5 milliards de francs dans cette guerre. C'est pas rien. On a pris tout le coût de cette affaire depuis 4 ans.
0: Vous en faites le procès vous-même. Je ne connais pas de politique plus stupide que celle-là.
4: Avions-nous le choix ? De toute façon, cette guerre a commencé en 1991. Nous ne l'avons pas gérée. À tort ou à raison, c'est comme ça.
1: Alors, voulez-vous revenir, Pierre Lelouch ? Il nous reste très très peu de temps.
4: Non, mais c'est une question fondamentale pour l'avenir. La question est la suivante. Est-ce qu'il faut davantage d'Europe ou pas ? Est-ce que l'Europe doit être capable ou pas de mettre fin à ce type d'atrocité à ses frontières ? Le général dit que c'est une bêtise. Moi, je pense que c'est une mission essentielle pour les démocraties de l'Europe d'être capable de mettre fin à ce type d'atrocité. Comment le faire ?
3: C'est un discours
4: Mais non, c'est pas un discours. C'est fondamental. Est-ce qu'on organise nos forces militaires pour le faire ? C'est la question de ce monsieur, ou pas ? Est-ce que ces forces doivent inclure une dimension nucléaire ou pas ? Moi, la réponse à ces deux questions, c'est oui.
0: Alors, pourquoi aller chercher les Américains ?
4: Comment le faire ? Je voudrais en parler si on me donne un peu le temps pour expliquer.
1: Non, Pierre Lelouch, désolé, mais le temps, je veux bien vous le donner, mais je ne l'ai pas, malheureusement, je n'en dispose pas. De toute façon, écoutez, c'est là-dessus, malheureusement, que se termine ce débat un peu rapidement. Merci en tout cas à tous d'avoir contribué dans ce grand débat à permettre de mieux comprendre les enjeux de la dissuasion nucléaire. Pour ceux qui nous écoutent, je voudrais mentionner quelques livres qui leur permettront d'en savoir plus et qu'ils pourront de toute façon retrouver sur le Minitel 3615 Code France Culture. Hiroshima, 50 ans, Japon-Amérique, mémoire au nucléaire aux éditions Autrement, prolifération et non-prolifération nucléaire au à la Fondation des études de défense, sous la direction de Pascal Boniface, lexique des relations internationales aux éditions Ellipse, de André Fontaine aussi, pour mieux comprendre le monde depuis la fin de la guerre froide, après eux, Le Déluge, de Kaboul à Sarajevo chez Fayard, de Jean-Paul Hébert, Production d'armement, documentation française, Marie-Hélène Labbé, La tentation nucléaire aux éditions Payot, et François Valentin, Regard sur la politique de défense de la France, de 58 à nos jours, à la Fondation pour les études de défense. C'était le grand débat, dossier préparé par Emmanuel Fournier, relations extérieures Rebecca de Nantes, Laurent Coviot, prise de son et mixage Christian Fontaine, Pierre Montaille et Jean-Michel Godin, chargé de réalisation Nathalie Trianda-Filides. C'était une émission de Patrice Gélinet. Bonsoir à tous et merci.

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1: On pourrait imaginer une émission de radio dont seuls quelques dialogues issus de films célèbres fourniraient la trame, le récit. Une simple succession de répliques sans que l'on cherche à donner à ces dialogues un sens dans la durée. Il faudrait sans doute, pour que la réussite soit grande, pour que l'intérêt soit soutenu, une voix, peut-être une seule voix, celle d'un acteur, d'un comédien dont on ne se lasse pas, identifiable dès la première seconde. Cela dit, remettre en perspective les films de cet acteur, éclairer sa carrière, le choix de ce comédien, c'est encore mieux. Et l'émission Mardi du cinéma, le 23 juin 1992, nous donnait à entendre un acteur de cinéma, on s'en doute, mais une émission consacrée à la même personne, ayant le théâtre pour objet, eût été également formidable.
2: Madame, nous sommes trois pauvres chômeurs. Le travail nous cherche et ne nous trouve pas. Nous implorons très humblement votre charité. Nous vous supplions très humblement de nous faire une petite aumône. Le bon Dieu vous le rendra au centuple, vous le savez comme moi. Alors si vous nous donnez beaucoup, pour vous, c'est une affaire.
3: Il avait ce verbe incisif qui appelait l'attention de tout le monde.
4: Il y a des soirs où on assassine mieux que d'autres. Ce soir, c'était parfait. Il y avait au premier rang une petite blonde qui me regardait. Tu parles ce qu'elle se fichait de Monsieur Alexandre Dumas. Elle n'avait pas d'oreilles, elle n'avait que des yeux.
5: Il avait un rythme, il avait une façon de découper. Au fond, sa technique, c'était une espèce de jazz.
6: On m'appelle Edmond, je me suis appelé Polo. Mais en réalité, mon nom est Robert.
7: La première fois que j'ai été le trouver, c'était en 1935. Et il m'a dit, tu veux être comédien? Je lui ai dit, oui. C'est un métier qu'on doit apprendre, il faut apprendre à respirer. Moi, ça fait 25 ans que j'exerce, et comme tu peux voir, je ne sais toujours pas. Et indiscutablement, je suis sûr que c'est cette prononciation, comme il disait, en bouteille de champagne qu'on débouche, qui lui a valu sa notoriété cinématographique.
8: Louis Jouvet, prince du bizarre.
9: Moi, j'ai dit bizarre. Comme c'est bizarre.
10: Alors, la question du cinéma, des rapports de Jouvet avec le cinéma, alors c'est une question qui l'énervait beaucoup, parce qu'on lui posait sans cesse. Et il n'avait pas de réponse définitive. Et ce qui me semble important, c'est que Jouvet, par rapport au cinéma, a énormément évolué.
8: Jean-Marc Loubier.
10: Bon, Jouvet est un homme d'abord de théâtre, est un homme qui a appris le théâtre sur le terrain avec Jacques Copeau au Vieux-Colombier. Et notamment, en 1919, il écrivait ceci à Jacques Copeau, alors que Jouvet était encore aux États-Unis après une tournée intéressante sur le plan artistique, mais désastreuse sur le plan financier. Il disait ceci, « Vu aussi hier soir, dans une soirée d'acteurs, managers et autres, pas mal d'échantillons américains, critiquant avec un sens assez juste toute la production américaine, comme certains de ces cénacles du boulevard Saint-Michel, m'ont proposé de gagner 25$ par jour à faire du ciné comme acteur, mais je n'aimerais pas faire ça, je n'aimerais pas avoir fait ça. » Un peu plus loin et quelques jours plus tard, il écrit ceci, « Maintenant, je n'irai actuellement voir ni Balasco ni Hopkins, ce sont des metteurs en scène de théâtre américains, ni d'autres. J'ai décidé de travailler. J'ai réfléchi hier soir sur l'idée de cours, de quelques cachets que je pourrais obtenir en faisant des conférences. Cela me suffira pour vivre. Et si ça ne marche pas, j'irai faire du ciné comme simple acteur. » Donc, si je vous cite ces deux lettres, c'est parce qu'en 1919, Jouvet est entré au théâtre comme on rentre en religion, et qu'au cinéma, mais il ne sait rien du cinéma, et c'est pas ce que c'est que le cinéma, et ça ne l'intéresse absolument pas. Il le considère simplement, je dirais, et c'est, ce dernier passage de lettre le prouve, que bon, bah, s'il a besoin d'argent, bon, à tout prendre, eh bien, j'irai faire du cinéma, j'irai faire l'acteur. Ça, c'est la première période Jouvet par rapport au cinéma, parce qu'il n'y connaît rien. Ensuite, deuxième période, on lui propose de mettre en scène au cinéma Knock. Pourquoi a-t-il accepté ce genre de choses? Non pas pour faire du cinéma, mais pour immortaliser la pièce de Jules Romain. Et lorsque le film a été achevé, qu'il l'a vu monter, il s'est trouvé détestable. À tel point qu'il ne voulait plus faire de cinéma. Il a continué, il a accepté par amitié pour Pagnol de faire Topaz. Ça ne lui a pas davantage convenu. Il ne s'aimait pas, il n'aimait pas se voir, il se trouvait mauvais. Et c'est le hasard qui l'a ensuite mené à faire du cinéma et de tourner dans des chefs-d'œuvre. Je pense à son troisième film, à savoir La Kermesse héroïque. Ce n'est pas lui qui devait tenir le rôle du moine, mais Michel Simon. Il se trouve que Michel Simon, pour des raisons diverses, n'a pas accepté ce rôle. Et Jacques Feder, qui n'était quand même pas n'importe qui, a réussi à convaincre Jouvet de faire ce petit rôle, parce que c'est un petit rôle, qui lui a pris quelques jours de tournage, tout simplement. Donc il est entré, si vous voulez, Jouvet, je dirais, il est entré en cinéma tout à fait par hasard.
11: Il a été connu, évidemment, avant de débuter au cinéma, parce qu'il a débuté qu'à 45 ans. Il était connu, effectivement, par le théâtre, mais enfin, plus par les intellectuels.
12: José Catella.
11: Alors que le cinéma, d'ailleurs, je crois que ça a dû un peu le surprendre, peut-être presque même le choquer au départ. Ça lui a permis de devenir une grande vedette populaire. Et à partir de ce moment-là, il a commencé à être reconnu dans la rue, commencé à lui demander des autographes. Alors, et je pense qu'il a été un peu surpris par cette popularité que le cinéma lui offrait.
10: Il est entré dans un jeu sans trop savoir ce que c'était. Ça l'ennuyait, pourquoi ? Parce qu'au cinéma, on perd son temps. C'est vrai qu'il avait une expression assez amusante. Il disait, au cinéma, c'est une bonne chaise. C'est vrai qu'on reste assis sur une chaise pendant des heures pour tourner un quart d'heure. Et que lui avait véritablement l'impression de perdre son temps. En fait, il ne le perdait pas parce que lorsqu'il était sur un plateau et qu'il attendait son tour, soit il dormait, donc il récupérait parce que ses journées étaient longues, soit il travaillait ses rôles de théâtre. Il prenait des notes sur les carnets, sur les notes de mise en scène.
13: La santé n'est qu'un mot. Il n'y aurait aucun inconvénient à rayer de notre vocabulaire. Pour ma part, je ne connais que des gens plus ou moins atteints, de maladies plus ou moins nombreuses, à évolution plus ou moins rapide. Naturellement, si vous allez leur dire qu'ils se portent bien, ils ne demandent qu'à vous croire, mais vous les trompez. Votre seule excuse, c'est que vous ayez déjà trop de malades à soigner pour en prendre de nouveaux. Théorie profondément moderne, cher monsieur Bousquet, réfléchissez-y. Et toute proche parente de l'admirable idée de la nation armée qui fait la force de nos États.
14: Ah! Oh, vous êtes un penseur, vous, Dr. Knock. Et les matérialistes auront beau soutenir le contraire. La pensée mène le monde.
13: Ouais. Écoutez-moi. Je suis peut-être présomptueux. D'amères illusions me sont peut-être réservées. Mais.
14: Joseph, laissez-nous. Mmh.
13: Mais si dans un an, jour pour jour, vous n'avez pas gagné les 25 000 francs nets qui vous sont dus, si Madame Mousquet n'a pas les robes, les chapeaux et les bas que sa condition exige, je vous autorise à venir me faire une scène chez moi et je tendrai les deux joues pour que vous m'y déposiez chacun un soufflet.
14: Oh, docteur, je serais un ingrat si je ne vous remerciais pas avec effusion. Mmh. Et un misérable si je ne vous aidais pas tout mon pouvoir.
13: Bien, bien, bien. Comptez sur moi. Comptez sur moi comme je compte sur vous.
10: Le premier Knock de 33, c'est Jouvet qui l'a fait. Parce que le Knock de 33, c'est la copie conforme de la mise en scène de Jouvet au théâtre. C'est du haut théâtre ce soir. Tout simplement, il n'y a rien de changé. À part deux ou trois répliques pour des questions de raccord, mais c'est du théâtre filmé, tout simplement. Bon, ça a valeur aujourd'hui de document, parce que c'est le seul document, avec l'autre Knock de 51, c'est le seul document que nous ayons de Jouvet jouant le rôle qui lui a collé à la peau toute sa vie et qui a sauvé en permanence ses théâtres.
15: Il y a longtemps que vous souffrez d'insomnie ?
16: Très, très longtemps.
15: Vous en aviez parlé au docteur Parfalet ?
16: Oui, plusieurs fois.
15: Et que vous a-t-il dit ?
16: De lire chaque soir trois pages du Code civil.
15: Tiens.
16: C'était une plaisanterie. Le docteur n'a jamais pris la chose au sérieux.
15: Peut-être a-t-il eu tort, car il y a des cas d'insomnie dont la signification est d'une exceptionnelle gravité.
16: Ah, vraiment ?
15: L'insomnie peut être due à un trouble essentiel de la circulation intracérébrale, et particulièrement à une altération des vaisseaux dites en tuyau de pipe. Vous avez peut-être, madame, les artères du cerveau en tuyau de pipe.
16: Ciel, en tuyau de pipe. L'usage du tabac, docteur, y serait-il pour quelque chose ? Je prie un peu.
15: C'est un point qu'il faudrait examiner. L'insomnie peut encore provenir d'une attaque profonde et continue de la substance grise par la névroglie.
16: Ça doit être affreux.
10: Sur Topa, ça s'est très très mal passé parce que, disons que l'entente Jouvet-Pagnol n'était pas excellente à ce moment-là. Et que très rapidement, en tournant, Jouvet s'est aperçu que Topaz n'était pas un rôle pour lui. Et d'autre part, le metteur en scène de Topaz, à savoir Louis Gagné, n'était pas un très bon metteur en scène, qui ne s'est pas non plus entendu du tout avec Marcel Pagnol, d'où des conflits. Et c'est vrai que lorsqu'on regarde Topaz, on a par moments vraiment l'impression que Louis Jouvet ne joue pas. Il débite son texte, tout simplement. Après, il y a eu d'autres films. Alors, Mister Flo, c'est sans intérêt. Bon, c'est pour gagner de l'argent. Il y a quand même eu Les Bas-Fonds. Alors là, Les Bas-Fonds, c'est quand même un moment tout à fait extraordinaire pour Jouvet. Parce que d'abord, le rôle a été écrit pour lui. Pierre Renoir était un interprète et un collaborateur, précieux collaborateur de Jouvet. C'était en fait le second Jouvet. Donc Pierre a entraîné Jouvet vers son frère, Jean Renoir. Et lorsque Renoir lui a proposé de faire Les Bas-Fonds, Jouvet a sauté sur l'occasion. En plus, bon, c'est vrai que Jean Gabin n'était pas un personnage qui l'inspirait particulièrement. Mais jouer quand même un classique. Les Bas-Fonds, c'est un classique. Et il a parfaitement respecté ce que lui disait Renoir. Et Renoir a été terriblement impressionné par Jouvet. D'abord, travailler avec Jouvet, pour Renoir, c'était extraordinaire, plus que travailler avec Gabin. Et il a été très impressionné parce que Jouvet, c'est peut-être le premier film dans lequel il s'est totalement impliqué, parce qu'il voulait être correctement habillé. Tous les matins, il allait voir Renoir en lui disant « Est-ce que ma cravate est bien ?» C'est bien la cravate qu'il faut, c'est bien les chaussures qu'il faut, c'est bien le costume qu'il faut. Et véritablement, entre Renoir et Jouvet, il y a eu une espèce d'état de grâce. Et Renoir a bien senti à un moment que Jouvet s'intéressait, commençait à s'intéresser sérieusement au cinéma. Et Renoir dit un truc très intéressant à ce sujet. Il n'avait pour le cinéma ni estime aveugle, ni mépris injustifié. C'était un autre moyen d'expression dont il ignorait les rites et il ne demandait qu'à être initié. Et en fait, c'est ça le problème de Jouvet par rapport au cinéma, comme au théâtre. C'est apprendre, savoir, ne pas être une mécanique.
14: J'ai rêvé que je pêchais à la ligne.
12: Oui.
14: Je tirais de l'eau une brème énorme. Elle pesait au moins 5 livres. Une brème comme on en voit que dans les rêves, tu sais.
12: Et alors ?
17: Et alors la ligne s'est cassée et tu t'es réveillé. Et c'était Vassilissa la brème.
12: Ah non. Non, elle me dégoûte, Vassilissa. Ah, et puis tout me dégoûte ici. Tout ce que tu touches, il y a du cloporte en dessous. Dans les matelas, dans les casseroles, tout est pourri. Dans les sentiments, dans les mots que tu dis ici, il y a du cloporte, du cafard et de la punaise. Ah.
17: La pêche à la brème ne te réussit pas. La prochaine fois, tâche de rêver d'un autre poisson.
12: Et la Nastia avec son Gaston. Et l'acteur avec ses organismes. Oh non, mon vieux, je les ai trop vus, trop entendus. J'ai envie d'autre chose, ils me fatiguent. Qu'est-ce que tu veux? Ils me fatiguent.
17: Et moi, est-ce que je te fatigue?
12: Mais non, toi, c'est différent. Tu ne mens pas, toi. Tu ne me racontes pas tous les jours pourquoi et comment t'es venu ici.
17: Ça me serait difficile. Je n'ai jamais rien compris à ce qui m'arrivait. Il flotte dans ma caboche une espèce de brouillard.
12: Ah.
17: Quand je pense à ma vie, il me semble que je n'y ai fait que changer de costume. J'ai d'abord porté la tunique de collégien, puis l'habit d'étudiant. Ce que j'ai appris à l'université, je l'ai complètement oublié. Puis j'ai été marié, j'ai porté le frac, puis la robe de chambre. Dans quel but, je ne vois pas. Puis j'ai porté l'uniforme de fonctionnaire du gouvernement, j'ai mangé jusqu'à mon dernier sou. J'ai porté des vêtements de plus en plus râpés. Puis enfin, j'ai fini par revêtir ceux-ci, les derniers de la série. Et tout cela comme dans un songe. N'est-ce pas grotesque ?

0: Moussa, c'est Gabin Jouvet, dans les bas-fonds, au bord de l'eau, en train de se dorer au soleil. C'est une photo qui fait rêver, je trouve. On a envie d'être avec eux. Alors, Gabin a l'air rêveur. Et Jouvet mange son brin d'herbe et joue avec un escargot qui lui monte sur la main. Il est vraiment content, visiblement. Moi, je trouve que c'est un de ses plus beaux rôles. J'aime beaucoup ce film. C'est donc le rôle d'un baron qui s'est ruiné au jeu. Il rentre chez lui, il n'a plus un sou, il n'a plus rien, sa maison va être vendue. Avant l'huissier, arrive Gabin qui le cambriole. Alors, Gabin a mal choisi son jour, évidemment, il n'y a plus rien. Et ils jouent, ils deviennent copains, ils jouent aux cartes toute une nuit. Et le lendemain, rapplique l'huissier qui enlève tout. Puis donc Jouvet a plus rien. Et il part, il va retrouver Gabin à l'asile de nuit où il habite. Et il se plaît beaucoup en fait. C'est un film finalement optimiste. Je trouve que c'est un film qui évoque beaucoup Chaplin d'ailleurs.
1: Vous seriez bien gentil de me rendre mon revolver.
2: Quoi?
1: J'en ai besoin.
2: Pardon?
1: Faites attention, il est chargé. Posez ça là, c'est plus prudent.
2: Et vous n'allez pas appeler, hein?
1: Appeler qui? Eh ben vos larbins, la police. Pourquoi faire? Parole?
3: Si je comprends bien, tu es venu ici pour me voler.
1: Drôle d'idée. On t'a mal renseigné ou tu t'es trompé de maison. L'hôtel du banquier, c'est à côté.
3: Vous fichez pas de moi, hein?
1: Me fiche pas de toi. Tu peux continuer à forcer les tiroirs. Si tu trouves 50 roubles dans toute la maison, tu auras bien de la chance. Quant au reste, je t'en fais volontiers cadeau, ce n'est plus à moi. Un petit coup pour t'encourager? Non? Oui?
3: Oui.
1: Nous trinquons entre collègues.
3: Sans blague.
1: Parole, tu peux perdre confiance.
3: Ah, bah alors, comme ça, encore un petit coup. Il est bon.
4: La branche où tu travailles, c'est profitable?
5: Bon, oui et non. Il y a du bon et du mauvais. On espère toujours le grand coup qui vous suffira pour toute la vie, et puis, il n'arrive jamais.
4: Mon pauvre ami, tout le monde en est là. Tu n'as pas faim?
5: Non, ben je ne voudrais pas abuser. Hein.
4: Tu voulais mes pendules et tu refuses mon rôti de veau, ce n'est pas logique.
5: Ben, la logique, je m'en fiche seulement. Moi, j'ai de l'éducation et puis du savoir-vivre.
4: Quoi. Pour te mettre à l'aise, disant que tu me le voles.
5: Alors, comme ça, c'est différent. Comme ça, ça me plaît. Alors.
4: Tu as souvent faim?
5: Ah, ben, ça m'arrive.
4: Et où couches-tu?
5: Dans un asile.
4: Et la vie te plaît?
5: Ça dépend les jours.
4: Quand ça?
5: Quand ça? Eh ben l'été, par exemple, quand il fait bien chaud. J'aime bien aller dormir un petit peu dans l'herbe.
4: On est bien couché dans l'herbe?
5: Des fois.
4: Et tu as toujours vécu là-dedans?
5: Toujours.
4: Et il ne t'est jamais venu à l'idée qu'une vie pareille ne valait pas la peine qu'on la supporte?
5: Bon, une vie pareille. Qu'est-ce que vous voulez, c'est la seule que je connaisse?
4: Tu peux me dire tu.
5: Avec plaisir.
6: Il y a un paradoxe Jouvet qui tient à ce que, au théâtre, il fait partie de l'avant-garde.
7: Geneviève Cellier.
6: Donc, il est en rupture avec, en particulier, le théâtre de boulevard de son époque. Et au cinéma, il va s'intégrer dans un type de film, surtout un type de jeu, un type d'acteur basé sur le pittoresque, sur des personnages de composition dont le cinéma français de l'époque est extrêmement friand, qui est extrêmement codifié et qui s'intègre dans une tradition elle-même finalement issue du boulevard. Alors c'est assez amusant de s'apercevoir que Jouvet vient au cinéma pour renouer de manière sans doute en partie inconsciente, avec un type de théâtre avec lequel il a rompu sur les planches. Ce qui nous frappe aujourd'hui, à nous qui regardons ces films comme un tout, c'est à quel point Jouvet s'intègre dans ce vaste paysage d'acteurs pittoresques qu'on a pu appeler les excentriques du cinéma français, qui est vraiment la marque du cinéma français des années 30 et 40. Et ce système, il faut bien le dire, tout en étant parfaitement cohérent, n'a rien de révolutionnaire. Avant d'être un cinéma, on pourrait dire de l'image, ou un cinéma des effets de caméra, c'est un cinéma d'acteur, donc issu, plus ou moins directement, du théâtre.
1: Vous direz ce que vous voudrez, mon cher cousin, il est fort regrettable que Margaret ne soit pas là. Oh, le canard! L'admirable canard aux oranges. Une aile. Et puis, une cuisse. Et où est-elle exactement, cette chère Margaret?
7: Elle est à la campagne.
1: Au loin?
7: Non, pas très loin d'ici. Chez des amis.
1: Et des amis?
7: Des amis que nous connaissons.
1: Yeah. Oui. Et il y a longtemps que cette jeune personne est à votre service?
7: Eh ben, oh, mais certainement, cher cousin, elle est ici depuis 15 ans.
1: Hein?
7: Ah non, je confondais avec la cuisinière.
1: Ah, madame Pencil. Mais dites-moi, cher cousin, vous ne trouvez pas étrange que votre femme ait précisément choisi le jour où je viens dîner pour s'en aller en voyage?
7: Elle a dû partir brusquement pour un cas de rougeole. Et vous comprenez, un cas subit.
1: La rougeole?
7: Oui.
1: Je croyais que vous m'aviez dit qu'elle était partie chez des amis.
7: Mais justement, chez des amis qui ont la rougeole.
1: Ah!
8: Alors sur Drôle de Drame, bon, il y a une anecdote qui est célèbre, mais c'est toujours très marrant de la raconter. C'est la dernière prise de vue de ce film. La dernière prise, c'est la scène la plus célèbre. Vous avez dit bizarre, etc. Et comme Jouvet et Simon se détestaient cordialement, ils avaient, allez savoir pourquoi, décidé de se saouler mutuellement. Alors Jouvet voulait saouler Simon, Simon voulait saouler Jouvet. Et je vous assure que les bouteilles de champagne ont défilé parce qu'ils buvaient du vrai champagne et ils se sont finis complètement ivres. Et la scène telle qu'on la voit sur l'écran aujourd'hui, ils sont ivres. C'est peut-être pour ça qu'elle est géniale d'ailleurs. Et Marcel Carnet raconte de cette manière-là. Il dit Michel Simon, après la scène, est allé libérer sa vessie derrière le décor. Quant à Louis Jouvet, il a essayé de repartir tout droit, en marchant droit vers son théâtre.
0: Bon, alors ça, c'est un drôle de drame. Il est assis sur le lit. Il y a Alcover qui joue le policier en face. Alors, il a son grand costume d'Écossais. Et il détestait ça. Ça l'exaspérait qu'on l'oblige à se mettre en Écossais. Mais enfin, bon, conscience professionnelle oblige.
9: Parce qu'il n'y avait pas de belle chambre.
0: Je ne sais pas si c'est pour ça. Je crois plutôt que c'était par pudeur. Hein.
9: Il a l'air furieux là-dessus.
0: Ah, il est furieux. Il était furieux. Michel Simon l'aurépilait. La jupe l'aurépilait. Tout l'aurépilait.
1: Et où demeurent-ils exactement, ces amis qui ont la rougeole?
7: Ah oui, où ils demeurent exactement. Hmm. Vous me demandez, cher cousin, où ils demeurent exactement. Eh bien, c'est bien simple. Ils demeurent exactement dans les environs de Brighton, je crois.
1: Vous croyez, cher cousin? Bizarre.
7: Qu'est-ce qu'il a?
1: Qui?
7: Votre couteau.
1: Comment?
7: Non, vous regardez votre couteau et vous dites bizarre. Alors je croyais que...
1: Moi, j'ai dit bizarre. Comme c'est étrange. Pourquoi j'ai dit bizarre?
7: Je vous assure, cher cousin, que vous avez dit bizarre.
1: Moi, j'ai dit bizarre. Comme c'est bizarre.
8: Une journée à la Jouvet, c'est quand même quelque chose. Ça commence à 7 heures du matin. Il se lève. En se rasant, il apprend son rôle pour le cinéma. Il apprend ses répliques. Vous savez, c'est jamais très long, hein, les répliques de cinéma. Ensuite, il descendait son escalier du Quai Louis Blériot, de son appartement du Quai Louis Blériot. Il montait dans sa voiture. Il avait un chauffeur. Il continuait dans la voiture à apprendre son rôle. Il arrivait sur le plateau. Il regardait sa montre, déjà, pour savoir si on commençait à l'heure. Et puis après, il filait à son théâtre, ou alors il filait donner ses cours au conservatoire.
10: Il arrivait le matin au studio.
6: Jean Dréville.
10: Et il allait vers la script, qui était là, installé dans son fauteuil. Il dit, qu'est-ce que je dis comme connerie aujourd'hui? Il prenait le scénario, il lisait sa scène, il rendait le scénario à la script, il allait se faire maquiller, et nous, on était tout épatés, ça se passait admirablement bien, comme s'il avait pinoché son texte pendant toute la nuit. Alors, on était très étonnés. Et un jour, Henri Janson, qui était le dialoguiste attitré de Jouvet, Henri Janson me dit, tu ne trouves pas que la scène de demain est pas tellement excitante, j'ai envie de la réécrire cette nuit. Il réécrit sa scène. Le lendemain, sketch habituel de Jouvet, il va vers la script, qu'est-ce que je dis comme connerie aujourd'hui? Et moi, j'interviens, je dis, mon cher Louis, c'est que Janson a pensé que la scène pourrait être meilleure, il l'a réécrit cette nuit. Quoi? Il embarque la scène et il s'enferme pendant 2 heures dans sa loge pour apprendre son texte.
8: Il avait des exigences très particulières, il ne voulait pas tourner l'après-midi. C'était dans ses contrats, il ne tournait pas l'après-midi. Pourquoi? Parce qu'il y avait les répétitions au théâtre, il ne tournait pas la nuit. À cause toujours du théâtre, sauf exception pour des raccords, mais vraiment c'était exceptionnel. Hein. Il ne voulait pas tourner en dehors des périodes de vacances, c'est-à-dire que la majorité de ses films ont été tournés en juillet ou août. Exemple le plus frappant,

0: Ouais, qu'on le voit à peine, Jouvet dans la Marseillaise. Mais c'était un plaisir pour l'un et pour l'autre de travailler ensemble. Ils ont eu plein de projets ensemble. Puis bon, Renoir est parti aux États-Unis, leurs routes ne se sont pas de nouveau croisées. Mais Renoir était à la fois impressionné par Jouvet, par son professionnalisme, son désir d'être parfait en tout, parce que c'était ça aussi Jouvet, hein. Et puis l'espèce de magnétisme qu'il provoquait sur le public. Et puis il y avait un phénomène, c'est qu'à ce moment-là, Jouvet était proche du Parti communiste. Renoir en était membre, Jouvet était membre du syndicat CGT des comédiens, il a milité, donc tourné dans ce film qui a été monté par souscription, c'est le premier film français qui a été monté par souscription, essentiellement par l'argent des ouvriers en 36. Jouvet ne pouvait qu'adhérer à cette cause. Après, il a changé hein, de position politique. Mais c'était une chose dans laquelle il s'est pleinement engagé. Je peux même vous dire que Jouvet n'a pas touché un sou, hein. Il n'a pas touché le moindre cachet pour ce film. Mais ça lui arrivait souvent hein, de faire des choses comme ça en touchant peu d'argent, dans la mesure où ça l'intéressait, ça le passionnait. Donc vous voyez, on ne peut pas dire que le cinéma l'intéresse pas. Pour revenir à l'engagement politique de Jouvet, dans cette année 36 où il tourne la Marseillaise, il s'engage dans un mouvement qui est d'ailleurs mené par le Parti communiste, c'est le mouvement Ciné-Liberté. Alors, Ciné Liberté, c'est une association qui voulait lutter, je cite, contre le mauvais sort qui est fait au cinéma en regroupant tous ceux qui s'intéressent au 9e art, spectateurs, techniciens, critiques, écrivains, musiciens, décorateurs, etc. Et alors, dans cette équipe, on retrouve Henri Janson, on retrouve le journaliste Moussinak, on retrouve bien évidemment Jean Renoir. Alors, puis il y avait des gens qui étaient délégués. Des délégués. Alors il y avait Louis Jouvet qui était un des délégués aux côtés de Gaston Modeau et de Charles Dullin. Alors ces gens-là, ils ont été jusqu'à rassembler 20 000 membres de façon à défendre le cinéma et à produire en fait des films, des longs métrages ou des courts métrages, notamment sur les grèves et sur la guerre d'Espagne. Notamment. Et ça, bon, c'est un mouvement qui n'a pas duré bien longtemps, mais. Ça prouve, si vous voulez, une fois de plus, que Jouvet s'implique complètement dans le cinéma. Il a défendu le cinéma chaque fois qu'il était en péril. Après la guerre, après la Deuxième Guerre mondiale, quand il y a eu les problèmes avec les États-Unis, qui nous envahissaient, comme ils nous envahissent toujours d'ailleurs, Jouvet aussi est monté au créneau en disant « Mais il faut arrêter le massacre. Non seulement produisons français, mais c'est vrai qu'on produisait beaucoup en France à cette époque-là, mais faisons en sorte que nos films soient exportés. » Et là, il s'est aussi impliqué. Mais c'est peut-être pas en tant qu'homme de cinéma qu'il s'est impliqué, c'est en tant que défenseur de l'art, du théâtre, du cinéma, qui est une forme théâtrale différente, c'est un théâtre filmé ou non filmé, enfin comme vous voulez, mais c'est en tant qu'artiste et défenseur aussi de la langue française qu'il s'est battu.
1: Tu connais cette écriture?
2: Oui, c'est l'écriture de mon oncle.
1: Écriture de sergent-major.
2: Il était adjudant, mon maître encaisseur.
1: Jolie carrière. Tu ne me demandes pas ce que contient cette lettre?
2: Que contient cette lettre?
1: 10 fautes d'orthographe, 4 fautes de syntaxe et une protestation. Il veut que tu abandonnes le conservatoire et que tu reprennes les fers en main dans la boutique de ta tante. Les fers en main. Elle est coiffeuse, ta tante?
2: Repasseuse.
1: Et ton oncle? Il n'aime pas le théâtre, ton oncle?
2: Il le déteste.
1: Et malgré son interdiction, tu es venu ici 3 fois par semaine?
2: Fallait bien.
1: Quand tu quittes la boutique, que disent-ils?
2: Rien, ils ne voient pas partir.
1: Et quand tu reviens?
2: Ah, ça.
1: Évidemment.
2: C'est un drame.
1: Nous avons tous les mêmes parents. Quand j'étais jeune, les miens ne voulaient pas admettre que j'étais un jeune premier amoureux. Et cependant, j'étais jeune, j'étais premier et j'étais amoureux. Qu'as-tu l'intention de faire? Tu as du talent comme blanchisseuse?
2: Non.
1: Repasser des chemises d'homme à ton âge, quelle indécence.
2: Je ferai n'importe quoi, mais je ne reprendrai pas les fers, non.
1: Non, tu ne les reprendras pas. Je vais répondre, moi, à la lettre de ton oncle, et sans passer par l'intermédiaire du facteur.
2: Vous allez lui téléphoner?
1: Je vais aller le trouver, je lui parlerai. Si, je lui parlerai comme j'aurais dû parler à mon père quand j'avais ton âge. Car j'ai eu 17 ans, je ne les ai plus parce que tu les as. Et que tes 17 ans, il n'y en a pas pour tout le monde à la fois. Allez, va. Ben.

Ça, c'est une photo d'entrée des artistes. Une photo assez émouvante, moi, je trouve. Où il a le chapeau enfoncé sur les yeux. Et il discute avec une de ses élèves, Janine.

0: français, dont les parents, ou plus exactement les parents adoptifs, c'est l'oncle et la tante, je crois, lui ont écrit. Ont écrit à Jouvet, dire qu'ils ne voulaient absolument pas que leur nièce fasse du théâtre. Et alors, je trouve que la photo est touchante. Il a une façon de la regarder, je sais pas, assez émue, comme s'il se revoyait quelque part en elle.
1: Monsieur Grenaison, mon mari, l'oncle de la petite.
2: J'aurais tout de suite reconnu Monsieur Grenaison.
3: Vraiment ?
2: Vous ressemblez furieusement à votre écriture.
1: Vous allez bien prendre une tasse de café avec nous ?
3: Certainement. Asseyez-vous, monsieur. Fernand, allez, essuie la table.
2: Ai-je l'air d'un excentrique, d'un dément ou d'un hors-la-loi ?
3: Certainement pas.
2: Je suis officier de la Légion d'honneur.
3: J'ai vu tout de suite, mon commandant.
2: Je ne suis pas commandant, je professe au conservatoire et c'est à ce titre qu'on m'a décoré. Je n'en tire pas de vanité. Je vous dis ces choses de suite. Parce qu'aux yeux de certaines personnes, merci, cet accessoire vestimentaire confère à Culporte un certain prestige.
3: Certainement.
2: Cet attribut me donne le privilège d'être écouté respectueusement par les imbéciles. Les autres ne me prêtent quelque attention qu'à cause de mon talent, de ma carrière ou de mon passé. Bref, voilà. Votre nièce est mon élève.
1: Non, c'est trop d'honneur.
3: Laisse parler le commandant.
2: Je ne suis pas commandant.
3: Non, bien au même.
2: Les parents sont bien coupables qui ne respectent pas les cheveux blonds ou bruns de la jeunesse. Cet enfant est un sujet de premier ordre. Et vous n'avez pas le droit de lui gâcher la vie sous le prétexte assez vain que vous lui tenez lieu de mère en qualité de tante. C'est une amoureuse.
3: Comment ?
2: Je parle de son emploi.
3: Amoureux, c'est pour un métier, ça.
2: Je ne doute pas de sa vertu. C'est une Réjeanne, si vous préférez. Oui. Je parle du genre de rôle qu'elle interprétera. Oh,
1: si c'est une Réjeanne, alors, certainement.
2: Voilà. Je vous rends votre lettre pour vous laisser la joie d'avoir le remords de la déchirer vous-même.
3: Je vais tomber maintenant.
2: Qu'il n'en soit plus question.
3: Et croyez-vous qu'elle gardera de l'argent ?
2: Elle arrivera, et c'est à vous qu'elle le devra. Croyez-moi, vous ferez une bonne et noble action.
3: Qu'en penses-tu, Fernand ?
1: Moi, ça ne me plaît pas beaucoup, mais puisque monsieur nous assure que la petite n'en pense pas.
3: Évidemment. Silence, la boutique !
2: Voilà, enchanté de vous avoir connu. Tout est arrangé ? Bravo, vous êtes de braves gens. Quand je pense qu'elle aurait vécu dans cette atmosphère, blanchisseuse, vous ne lui interdisiez pas l'accès de la boutique. On n'a jamais vu des enfants qui voulaient devenir blanchisseurs contrecarrés par leurs parents.
3: Ben, c'est que c'est un métier.
2: Laver en famille le linge sale des autres, vous appelez ça un métier?
4: Ignoble. Mes pauvres enfants, je vous plains.
3: Mais enfin,
2: tandis que comédien, ce n'est pas une profession, n'est-ce pas?
4: Pas une profession, crétin. Pas une profession, idiot.
2: Excusez-moi de vous parler ainsi, mais vous me rappelez mon imbécile de père.
4: Quelle atmosphère. C'est à vous dégoûter de vous faire blanchir.
1: Non, mais qu'est-ce qui vous prend? Voilà des façons. Venir insulter les commerçants à domicile.
2: Quand je songe que l'on joue Madame Sangène à la Comédie Française. Pardon, mon enfant.
3: Mais qu'est-ce qu'il raconte, cet homme?
2: Vous, le sergent-major, taisez-vous, hein. Je serai comédien, quoi que vous en disiez. Je ne finirai pas mes jours entre une pile de mouchoirs et une douzaine de chemises de plastron. Voilà, voilà ce que j'aurais dû dire à mon père quand j'avais 17 ans, il y a un peu plus de 30 ans. Adieu.
1: Mais vous ne remettrez plus jamais les pieds ici, plus jamais.
2: J'ai aucune raison de remettre les pieds chez vous maintenant que j'ai tout arrangé.
5: Alors, s'il y a un film, je crois, qui représente bien Jouvet, qui est un témoignage exceptionnel sur Louis Jouvet, professeur au conservatoire, c'est Entrée des artistes, parce que ce film d'Allégret, dialogué par Henri Janson, mais je vous assure qu'entre Janson et Jouvet, ils ont beaucoup travaillé ensemble pour que Jouvet ne soit pas trahi par Janson. C'est la vie d'un professeur de théâtre. Alors, il y a une vague intrigue. Et l'essentiel du film, quand même, c'est de voir Jouvet donner ses cours.
6: Je suis allé au conservatoire suivre la classe qu'avait Jouvet à ce moment-là.
7: Marc Allégret.
6: J'ai pris des notes. J'ai pris des notes sur la façon dont il dirigeait les acteurs, sur la façon dont il leur indiquait le sens des scènes et dont il leur faisait découvrir le métier qu'il voulait prendre. Il était extrêmement sévère, mais avec une telle gentillesse et une telle simplicité que les gens l'adoraient. Pour ne parler que d'un côté, c'était l'importance de la présence physique. Jouvet avait en scène une présence physique très grande et qu'on a pu croire absolument pas travaillée, mais elle était au contraire très voulue et très calculée. Et je me souviens, par exemple, dans les notes que j'ai prises à ce moment-là, il disait à une élève, « Il faut apprendre à vous voir, à vous entendre. Ce n'est pas difficile de se voir. C'est-à-dire que c'est très difficile, sauf quand on se voit à l'écran, où tout d'un coup, on se trouve déshonoré, humilié. On se dit, c'est moi ce type-là. »
5: Cette entrée des artistes, qu'il n'a pas regretté de faire, parce que c'est lui qui est à la base du projet, ne l'a pas complètement satisfait quand il a vu le film. Parce qu'il a trouvé lui-même que ce film était déséquilibré. Qu'il y avait une part trop grande donnée justement à son travail par rapport à l'intrigue. Donc il a trouvé que le film était déséquilibré. C'est le seul véritable reproche qu'il ait fait à ce film. Mais il était heureux aussi dans ce film de faire engager ses élèves. Alors il y a des élèves qui ne sont pas cités au générique. Il y a Monique Mélinan, par exemple, qui a été la dernière femme, sa dernière compagne. Il y a Vanda Kerien. Il y a les élèves célèbres, Bernard Blier, bien évidemment. Il y a des gens comme Roger Blin, c'est lui qui l'a fait venir. Il y a toute une kyrielle de gens qui étaient dans ses cours, qui l'a engagé comme ça. C'était le petit cacheton, mais ça les aidait à vivre. Et toute la figuration du film est d'ailleurs faite par les élèves du conservatoire, de ses cours ou d'autres cours d'ailleurs. Mais c'est un film dans lequel il s'est terriblement amusé, bien évidemment, parce que c'était son personnage. Il se jouait lui-même.
7: À toi, Hitler.
8: Joue, c'est vous.
7: Non, comment.
8: Vous, c'est vous.
7: Mais non. Il n'est pas surpris, mon petit, il est amoureux.
8: Vous, c'est vous.
7: Passionné. C'est la dernière réplique de l'acte. Le rideau tombe sur ce « c'est vous ». On recommence.
8: C'est vous.
7: Mais non, en entrant, tu devrais tout de suite, mon petit, tu n'attends pas une heure pour dire « vous, c'est vous ». Et on recommence, mon petit, passionné.
8: Vous, c'est vous.
7: Oui, enfin ça. Rideau.
9: Mireille, ce n'est pas mal, mon petit, mais tu es un peu trop coquette. Tu es très joli jambe, je t'en félicite, mais ton rôle n'est pas un rôle à jambes, c'est un rôle de sentiment. Il faut qu'on oublie les jambes. Alors ne les montre pas, laisse-les en coulisses. Compris?
10: Oui, maître.
9: Quant à toi, Pescani, tu joues mollement. Vous pouvez écouter, vous autres. Tu t'installes confortablement dans un métier où il n'y a pas de confort, le métier d'acteur. Tu es bourgeois.
11: En scène, tu fais du tricot. Quant à Gifflar, il faut surveiller ton vous, c'est vous. Hein? Tu as l'air de souffler dans un verre de lampe. Qu'est-ce que c'est ton personnage?
12: Un amant?
11: Non, encore à toi. Ce n'est pas un amant, c'est un amoureux.
12: Le grand professeur qu'on connaissait, infiniment jeune d'allure, infiniment jeune d'aspect. Coquetterie même, je pense, Jean Cor, tout ça, oui.
13: Arletty.
12: Puis il avait une certaine allure, moi je le trouvais plutôt beau. Peut-être les autres ne seront pas de mon avis, je trouvais qu'il avait une certaine allure. Du reste, il a fait un donjon. Il a joué un donjon. Oui, une allure, une voix, tout était... Un scientifique du métier, ça sont des savants. C'est un savant de son métier, ce type-là. Du reste, il s'était servi d'un début de bégaiement. Il avait exploité ça, cet homme-là. Ça lui donnait l'occasion de parler comme ça. Il en avait fait avec son génie un truc épatant. Car il maîtrisait cette chose de saccader. C'était très drôle. Très, très fort, très très fort. Très intelligent.
5: S'il y a un mystère dans la diction Jouvet, il est là. C'est t'oublies les points, t'oublies les virgules, et tu respires juste avant le verbe. Quand vous écoutez bien Jouvet, et notamment, je vais parler du cinéma. Quand vous prenez les films de Jouvet, prenons les plus connus. Commençons par la kermesse héroïque. Si vous écoutez bien Jouvet, dans la kermesse héroïque, Jouvet ne parle pas comme il parle déjà dans Hôtel du Nord. Il n'a pas la même diction, il appuie moins sur les mots. Dans Hôtel du Nord, il commence déjà à appuyer un petit peu sur les mots. Et après, les producteurs de cinéma, les metteurs en scène, lui ont demandé de faire du Jouvet. C'est pour ça que dans Entre les artistes, que dans Quai des Orfèvres, que... dans les 30 et quelques 32 films qu'il ait fait, disons dans les 20 derniers qu'il ait fait, il a ce phrasé, mais extrêmement coupé, parce qu'on lui demandait de faire du phrasé coupé. Donc ce phrasé, qui est dû à son asthme, c'est certain, parce qu'il a du mal à respirer, et Jouvet ne peut pas jouer la tragédie. Parce qu'il ne peut pas la respirer, il y a des tunnels qui sont beaucoup trop longs pour lui, il ne peut pas. Donc il a adapté sa difficulté respiratoire afin de la gommer sur scène et à l'écran. Mais alors, évidemment, vous allez me demander s'il bégayait. Ça, je m'en doute, je vous vois venir là. Bon, Jouvet n'a jamais bégayé, point, c'est tout. Il avait des difficultés respiratoires, mais il ne bégayait pas, il chointait, c'est vrai, mais il ne bégayait pas. C'est une légende. Qui a sa raison d'ailleurs. Qui a sa raison, qui tient à... Elle date de 1913, cette légende. Jouvet jouait l'amour médecin de Molière. Dans l'amour médecin, il y a un personnage qui est le docteur Macroton, et qui est un docteur bègue. Et André Soares a écrit dans un journal qu'il avait adoré ce grand cadavre bègue de Jouvet et qu'il était mort de rire. Voilà d'où vient cette légende.
10: L'addiction de Jouvet se marque évidemment par la manière dont il articule et qui, pour les dialoguistes, est un avantage extraordinaire parce que, les mots du dialogue sont littéralement mis en évidence, peaufinés, comme sans doute aucun autre acteur n'a jamais réussi à le faire. L'inconvénient de cette diction, c'est qu'elle est un peu toujours la même. Et c'est ça qui a pour conséquence qu'on a l'impression qu'il joue un peu toujours le même rôle. Alors, il faut quand même préciser que, quand on regarde de plus près sa filmographie, on s'aperçoit qu'il y a vraiment deux niveaux. Des films dans lesquels il est choisi pour le stéréotype qu'il est capable de fabriquer en un tournement, ce personnage dont on a par exemple la quintessence dans Drôle de drame, et qui nous fait encore aujourd'hui tellement rire, mais il faut bien le dire, sur le plan humain, est un petit peu limité. C'est vraiment ce qu'on peut appeler un numéro d'acteur, au sens le plus rhétorique du terme. En revanche, on s'aperçoit que Avant-guerre, en particulier dans Entrée des artistes, ce qui est normal puisque c'est un rôle qui a été écrit pour lui. Et après-guerre, dans Un revenant de Christian Jacques ou dans Quai des Orfèvres de Clouzot, on lui donne des rôles qui ont une véritable épaisseur humaine et qu'il s'en tire parfaitement bien. C'est même un euphémisme de dire qu'il s'en tire parfaitement bien. Il crée un type de personnage à la fois plein d'humanité, mais aussi revenu de tout, qui incarne une espèce de, on pourrait dire à la fois toute la sagesse humaine et toute la souffrance humaine. Et ce personnage-là est superbe, que ce soit dans, disons, l'incarnation pédagogique qu'il propose dans Entrée des artistes, qui est beaucoup plus, enfin on pourrait dire que c'est beaucoup plus qu'un professeur, c'est un maître à penser, c'est un père, mais un père qui aime, qui pardonne, ni un père faible, enfin par rapport à toutes les images de père dont le cinéma français est friand dans ces années-là, et qui passe par des acteurs comme Rému, Harry Bore en particulier, on est frappé de l'incarnation particulière que Jouvet peut donner au personnage de père dans Entrée des artistes, au fond marqué par la réalité de ce rôle qu'il tient dans la vie, professeur au conservatoire, et qui rompt au fond avec l'espèce d'image patriarcale un peu étouffante qu'on trouve le plus souvent dans le cinéma des années 30.
13: Peuple de Silistrie, votre esclavage est terminé. Vos chaînes, ma couronne les a brisées. Vos cachots, mon sceptre les a abattus. Le soleil de la liberté
14: ces
13: a
14: images
13: chassé...
14: sont absurdes, mais frappent l'imagination. C'est avec ces mots-là qu'il faut parler aux hommes. Aux femmes aussi, d'ailleurs. Ça prend toujours. Vous insisterez un peu sur les mots sceptre et les mots couronne. Ils sont essentiels. Je n'aime pas beaucoup non plus le grand geste du bras droit. Vous avez l'air d'appeler un taxi, hein ? Il y a aussi l'œil. Il doit être autoritaire et mobile. Si vous fixez un point dans la foule, vous faites un heureux, mais bien des jaloux. L'œil doit se promener sur votre peuple comme un arrosoir sur un parterre de fleurs. Encore quelques répétitions,
15: et ce sera tout à fait au point.

0: dans Éducation de Prince. Alors là, je trouve ça extraordinaire. Tous les deux, ils se complètent. C'est très drôle. Elle, avec son accent roumain qui est complètement exubérante et tout, et lui qui est très froid. Et il y a toute une scène, il me semble, où elle s'approche de lui, où elle le vampe. Il reste imperturbable, mais quand même, on sent une tentation. Il dit, venez vous asseoir près de moi, ça c'est très drôle. Et puis, dans le plan suivant, brusquement, on ne l'a pas vu bouger, il est assis à côté d'elle, et il la regarde. Ça, c'est une très bonne scène. Alors, ça fait un couple un peu contradictoire, mais qui fonctionne bien, je trouve.
1: Dessert, mon maître Baron doit arriver ce matin.
2: Votre Majesté fait de l'escrime.
1: Oui, oui. J'ai tellement besoin d'activité, de mouvement. Alors, la faculté m'a ordonné les armes.
2: C'est un excellent dérivatif.
1: Vous voyez, aujourd'hui, je n'ai pas pris ma leçon et ce soir, je suis si agitée. J'ai bu du champagne, tout ça, ça me révolutionne. Je sens que je ne dormirai pas de la nuit. Vous savez faire les armes?
2: Je tiens un fleuret, comme tout le monde.
1: Il faut que nous tirions ensemble, c'est un noble exercice. Ainsi, j'ai des jambes...
2: admirables.
1: Les chairs sont extraordinaires, comme du marbre, on ne peut pas pincer.
2: En admettant qu'on oserait y prétendre.
1: Ah si, oser? Tâtez plutôt.
2: Je m'en rapporte.
1: Oh non, tâtez, chère, tâtez. Comment pensez-vous ça?
2: Je pense ça très dur.
1: Très dur, n'est-ce pas? Il faut le dire.
2: Je le dis.
1: Et oui, ce sont les muscles qui travaillent, vous savez, quand on se fend. C'est le professeur qui m'a expliqué tout ça. Tâtez encore, c'est mais si agréable.
2: J'ai peur d'abuser.
1: Abusé, je suis si sensible. Le médecin m'a dit que j'aurais pu être un merveilleux sujet pour les expériences.
2: J'en suis convaincu.
1: J'ai beau faire des armes, je suis une veuve de l'essai. Il y en a de quoi pleurer. Si nous étions restés à Silistri, les hommes de la Tadidja seraient à mes pieds. Ils ont chaud dans leurs yeux. Vous comprenez?
2: Je crois comprendre.
0: Le rôle, finalement, que Jouvet n'a jamais joué dans toute sa carrière au cinéma, c'est un rôle d'homme amoureux. Peut-être que cette autorité naturelle qu'il avait dans la vie empêchait les cinéastes et les scénaristes de lui écrire, puisque souvent les rôles qu'il jouait étaient écrits pour lui, de lui écrire des rôles, non pas de jeune premier bien entendu, mais... qui renouait avec une espèce de cinéma de mininette qui était complètement incompatible avec la stature de Jouvet dans le monde artistique. C'est d'ailleurs la limite, effectivement, de ses rôles. C'est que même dans les films où il joue le rôle principal, il ne demande jamais, et personne ne croit jamais, à la relation à l'amoureuse qu'il est censé avoir. Par exemple, même dans... Hôtel du Nord avec Annabella, et on peut dire que le spectateur n'y croit pas, on lui demande pas d'y croire d'ailleurs, puisque Jouvet lui-même finit par renoncer à ce personnage. Donc il se confirme que parmi les hommes mûrs qui font l'essentiel des séducteurs des années 30 et 40, Jouvet a une place à part. Cette autorité naturelle qu'il tire donc de son rôle social se transforme au cinéma en un type cynique qu'il transportera de film en film, soit sur un mode un peu stéréotypé, comme dans Carnet de bal, Drôle de drame, Alibi, La maison du Maltais, soit sur un mode beaucoup plus intéressant et complexe, comme dans Les Entrées des artistes, Un revenant, ou Quai des orfèvres.
3: Pourquoi qu'on part pas pour Toulon? Tu t'incrustes, ça finira par faire du vilain.
4: Et après?
3: Oh, t'as pas toujours été aussi fatalitaire.
4: Fataliste.
3: Si tu veux le résultat elle-même, pourquoi que tu l'as à la caille? On n'est pas heureux tous les deux?
4: Non.
3: T'en es sûr?
4: Oui.
3: T'aimes pas notre vie?
4: Tu l'aimes, toi, notre vie?
3: Ou bien, je m'y suis habituée. Coquard mis à part, t'es plutôt bon mec. Par terre, on se dispute, mais au lit, on s'explique. Et sur l'oreiller, on se comprend. Alors
4: rien, j'en ai assez. Tu saisis, je m'asphyxie.
3: À Toulon, il y a de l'air puisqu'il y a la mer. Tu respireras mieux.
4: Partout où on ira, ça sentira le pourri.
3: Allons à l'étranger, aux colonies.
4: Avec quoi?
3: Cette idée.
4: Alors ça sera partout pareil. J'ai besoin de changer l'atmosphère. Et moi, l'atmosphère, c'est toi.
3: C'est la première fois qu'on me traite d'atmosphère. Si je suis une atmosphère, t'es un drôle de bled. Oh là là, des types qui sont du milieu sans en être et qui crânent à cause de ce qu'ils ont été, on devrait les vider. Atmosphère! Atmosphère! Est-ce que j'ai une gueule d'atmosphère? Puisque c'est ça, vas-y tout seul à la Varenne. Bonne pêche et bonne atmosphère!
5: Hôtel du Nord, c'est très curieux comme film, parce que on ne connaît d'Hôtel du Nord que la scène du canal Saint-Martin. Et les deux vedettes, c'est pas Arletty et Jouvet, ce ne sont pas Arletty et Jouvet. Les deux vedettes sont Jean-Pierre Aumont et Annabella. Et contre leur gré, ils sont devenus le symbole d'Hôtel du Nord. Pourquoi ? Ça n'en met absolument pas en cause le talent de Jean-Pierre Aumont ni celui d'Annabella, mais c'est parce que Marcel Carné a eu le génie, peut-être, de réunir Arletty et Jouvet, la faubourienne et le distingué Macro. Et c'est vrai que dans les rôles de Macro, il est extraordinaire, Jouvet. Hein. Ça, alors là, d'ailleurs, je vais vous raconter une anecdote à ce sujet, en parlant de Macro. Souvent, le soir, quand il avait terminé à son théâtre à l'Athénée, il allait voir les prostituées sur le trottoir et leur demander ce qu'elles avaient fait dans la journée. Et souvent, il leur disait ah, « ça a mieux marché que chez moi ». Bon, mais c'est vrai que Jouvet est extraordinaire dans les rôles de Macro. Et là, ça, c'est le génie d'Hôtel du Nord, c'est qu'on a retenu ce couple. Alors que le couple vedette, c'est... D'ailleurs, si vous regardez l'affiche de l'époque, vous avez en haut Jean-Pierre Aumont, enfin Annabella, Jean-Pierre Aumont, et en dessous, vous avez Jouvet, Arletty.
4: Non.
1: Quoi ?
4: Pas là.
1: Quoi, pas là ?
4: Pas près du peigne, le gâteau. D'abord, j'ai déjà dit que la place d'un peigne n'est pas sur une table, à côté d'un pot de confiture, et que la place d'un pot de confiture n'est pas près d'un fer à friser. Et je commence à en avoir assez de t'avoir posé ta brosse à dents à côté de la poudre de riz.
1: Oui. Eh bien, il y a autre chose qui n'est pas en sa place ici.
4: Quoi donc ?
1: Une femme comme moi, on prend la vie comme toi.
6: Notre rencontre dans le travail, Hôtel du Nord. Et alors, pas intimidant du tout. Très... Moi, j'ai aimé tout de suite travailler avec lui, mais enchanté. Un plaisir, un sourire. Pas du tout le grand professeur, le monsieur sérieux, pas du tout aimant rire. Ça a été une joie pour moi. C'était un couple qui débordait un peu des autres qu'on avait vus, les Macro autrement. Un Macro intellectuel, et comme lui, c'était rare, inattendu en tout cas. Ben, il avait le sens de ça, il était professeur, hein, il savait ce qu'il faisait. Les deux savaient ce qu'ils faisaient, et Janson et lui. C'est merveilleux, un couple, l'auteur comme ça et l'acteur, c'est merveilleux.
7: Tu as pensé aux valises ?
4: Je les ai portées moi-même dans notre cabine. Ce soir, on couchera à bord. Ça t'ennuie de ne pas passer une nuit à l'hôtel ?
7: Pour moi, dormir à l'hôtel ou dans la cabine ?
4: Et demain, la Josiane appareillera. Adieu la compagnie. Tu verras pour Saïd, c'est quelque chose. Je me débrouillerai, je travaillerai. Mmh. Si. Là-bas, je ne connais personne, alors je n'aurai pas de honte à travailler. D'abord, tu me plais, il n'y a pas de plus d'heure à travailler dans ces conditions-là. On sera si loin.
7: Je te plais.
4: Ma parole.
7: Même.
4: Puisque tu me plais.
7: Me le dirais-tu en face ?
4: Quoi ?
7: Que tu m'aimes.
4: Je te l'ai dit ?
7: Non.
4: Puisque je t'ai dit que tu me plaisais.
7: Non, c'est pas la même chose.
4: Mais c'est pareil.
7: C'est pareil ?
4: Puisque je te le dis.
7: Alors dis-le moi.
4: Quoi, que tu me plais ?
7: Non, que tu m'aimes.
4: C'est pas des mots pour moi. Dire ça à une femme, enfin, je te rends compte.
7: Tu n'oses pas.
4: Je n'ose pas, dis aussi que tu m'intimides.
7: Nous n'irons pas pour ça.
4: Je t'aime. Faut-il que je t'aime pour que tu me fasses le dire ? Et toi, tu ne m'as rien dit pareil ?
7: Moi, je t'aimerais pour ça.
4: Ici, non ? Et à Paris, tu m'aimerais à Paris ?
7: Non, à Paris, je n'aimerais plus personne.
4: Bon, c'est une ville consignée, et à Châtellerault.
7: Je ne connais pas Châtellerault.
4: Bah, tu ne connais pas davantage Port Saïd ?
7: Non, mais je l'imagine. À Port Saïd, on commencera tout.
4: La belle, quoi.
5: Il y a une chose extraordinaire aussi dans Hôtel du Nord. C'est la seule scène d'amour qu'a Louis Jouvet. La seule. Non pas avec Arletty, mais avec Annabella. C'est la seule. Vous ne trouverez aucun autre film de Jouvet où il y ait une aussi belle scène d'amour. C'est la seule. Ça, c'est quand même notable. Parce que Jouvet ne représente pas, au cinéma, l'amant idéal. Il y Il n'a pas un physique de jeune premier. Il n'est pas beau, Jouvet. Il a du charme. Mais il n'est pas beau comme Jean-Pierre Aumont était beau, et toujours d'ailleurs, à cette époque-là. Donc on imaginait mal Louis Jouvet dans une scène d'amour. Là, il fait quand même un numéro extraordinaire à Annabella quand il la retrouve dans la rue, quand il la drague, parce que c'est pas autre chose, quand il la drague dans la rue. Là, c'est extraordinaire, Jouvet, en amoureux. Parce qu'autrement, quand il est amoureux, Jouvet, il est dégueulasse dans ses rôles. Il est toujours le type qui vient vous... je pense à Mademoiselle Docteur, par exemple, de Pabst. Il c'est franchement un salaud avec les femmes. Dans les films, j'entends. Pas dans la vie, c'était autre chose. Dans les films, c'est franchement un salaud. Il est dégueulasse. Il est dégueulasse dans les femmes. Avec les femmes. Regardez dans La Fin du jour comme il est salaud. Mais c'est vraiment une ordure dans La Fin du jour. Mais Jouvet est merveilleux dans les rôles d'ordure, comme dans les rôles d'escrocs d'ailleurs, il est merveilleux.
8: Quand on parle de l'équité, les femmes ouvrent toutes plus ou moins le robinet à gaz, mais elles prennent soin de laisser la fenêtre entrouverte.
7: Le jour où vous partirez, moi je sais ce que je ferai.
9: Jeannette, je vais partir ce soir.
7: Vous ne reviendrez plus?
9: Plus jamais. Alors il faut me promettre d'être raisonnable.
7: Je vous promets de revenir ici dès demain. Les autres croiront que c'est un accident.
9: Tu ferais ça? Tu aurais ce courage?
7: Oui.
9: Cette preuve que tu es la femme au monde qui m'a le plus aimé, tu me la donnerais jusqu'au bout?
7: N'aie pas peur.
9: Alors il faut me la donner devant tous. Il faut que tout le monde sache que la petite fille que tu es était capable d'une grande passion.
7: Oui.
9: Ce soir, avant de partir, je viendrai au café. Vers les 10 h, il n'y aura personne. Tu prends un drap dans le tiroir du patron son revolver.
7: Oui.
9: Je te regarderai. Tu monteras dans ta chambre et tu poseras la lettre bien en évidence.
7: Quelle lettre?
9: Celle que tu vas m'écrire pour me dire adieu.
7: Oui.
9: Tu appuieras le revolver là. Ça ne fait pas de mal, tu verras. C'est merveilleux. Tiens, tiens, écueille.
7: J'écris si mal.
9: On croira que c'est ta main qui a tremblé, c'est bien naturel. Hein? Mon bien-aimé, aimez la date au-dessus, qu'elle soit bien lisible. Mardi 24 septembre 1938. J'ai fermé les yeux tant que j'ai pu. Mais elles sont trop qui tournent autour de toi. Tu vas partir. Et cela, je ne le supporterai pas. Ne plus entendre ta voix. Ne plus voir tes yeux. Ne plus sentir l'étreinte de tes chères mains, c'est au-delà de mes forces. Les autres croiront que c'est un accident de chasse. Les faces de chasse. Toi seul, tu sauras. Sois sans remords. Je suis heureux.
5: Alors, La Fin du jour, c'est aussi un merveilleux film. En plus, c'est un film qu'il a tourné avec sa femme, Madeleine Auzerin, enfin sa compagne, puisque Jouvet était marié, n'a jamais divorcé, mais vivait avec d'autres dames. Là aussi, il retrouve Michel Simon, mais en fait, ils ont très peu de... Ils sont, je dirais, à ce moment-là, en fait, ignorés. Ils ont évité de se parler, en dehors des scènes qu'ils avaient. Et Jouvet a accepté ce film parce que c'est un problème qui le touchait. Je dirais, c'est comme tous les comédiens, c'est qu'est-ce qu'on va devenir après. Et c'est un film où là encore Jouvet est véritablement un salopard, mais il est vraiment dégueulasse vis-à-vis de Michel Simon et des autres d'ailleurs, parce qu'il se moque de leurs amours, il est mythomane, il ment, il s'envoie des lettres parfumées, là il sait, je dirais, il a tourné ça au Beau de Provence, pendant les vacances. Et en fait, pour lui, c'était les vacances. C'était un film de vacances. Il est dans une petite maison, charmante petite maison avec Madeleine Auzerin. Et c'était un film de vacances. Mais c'est un film dans lequel il s'est donné et dans lequel il s'est vraiment amusé à être salaud, quoi, à être dégueulasse. Et mais en fait, il jouait ce qu'il n'aurait jamais voulu devenir, c'est-à-dire jamais vieillir et jamais se retrouver dans une maison de retraite pour vieux comédiens qui tous jouent à être encore quelque chose alors qu'ils ne sont plus rien. Mais je ne pense pas, si vous voulez, que le personnage le plus intéressant de La Fin du jour soit Jouvet. Pour moi, c'est Michel Simon le plus intéressant parce qu'il est pathétique.
10: Que tu nous le racontes, t'as jamais chanté à l'opéra, t'as jamais été en Amérique.
11: C'est exact, mais si je n'inventais pas de souvenirs, je n'en aurais pas. Je ne vous demande pas de me croire, je vous prie de m'écouter.